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2: Bonsoir tout le monde, très bon début de semaine, bienvenue sur RICI, j'espère que vous avez passé une bonne journée, bon, que tout va bien, que la rentrée s'est bien passée aussi, hein. C'était il y a quelques jours pour chacun d'entre nous, de bonnes ondes, de bonnes initiatives, de bonnes énergies. Voilà ce qu'on va vivre ensemble d'ici 21h avec Benoît Prospero qui nous ouvrira sa revue des merveilles pour vous offrir le meilleur de notre planète. Robin Berdeau partira à votre rencontre et vous donnera la parole sur un sujet d'actualité, sur les portables que l'on ne peut plus utiliser au lycée. On en parlera. Et puis on s'intéressera à l'entrepreneuriat avec Catherine Quicandon d'ici quelques minutes. Mais chaque soir, dans Il n'y a pas que Paris dans la vie, c'est un invité, une invitée qui nous emmène en balade, à découvrir son parcours, sa vie singulière, c'est ce qu'elle est. Mon invité est actrice, comédienne, romancière. Son roman Peau à peau, consacré à la maternité, est sorti il n'y a pas si longtemps que ça chez Albin Michel. Depuis quelques jours à peine, elle est à l'affiche au Théâtre de l'Œuvre à Paris, d'une pièce de Michael Sadler, Hitchcock et Marie-Rose. Et puis dans quelques jours, elle sera aussi au Théâtre de Paris. Dans Ubu Roi d'Alfred Jarry, je reçois ce soir Mélanie Page. Quelle rentrée! Bonsoir Mélanie Page.
3: Bonsoir.
2: Vous reposez un petit peu quand même l'été pour attaquer une rentrée aussi.
3: Je me suis reposée au mois d'août. Oui.
2: C'est vrai que là, la rentrée est extrêmement chargée. C'est toujours comme ça avec vous, dynamique, intense, boulimique de vie.
3: Quand on propose des beaux projets, je ne peux pas dire non. Et il se trouve que là, ça s'est un peu télescopé et que les deux se faisaient en même temps à Paris. Donc, on a trouvé la solution de mettre ça à deux horaires différents. Et comme les deux théâtres sont assez proches physiquement, je vais gambader prestement entre les deux.
2: Alors, on en parlera quand même, même s'il n'y a pas que Paris dans la vie. Paris fait forcément partie de votre vie. Je vous remercie en tous les cas de prendre le temps ce soir. Effectivement, c'est vrai que c'est une balade qui va permettre de retracer aussi votre existence. Si vous fermez les yeux un instant, que vous imaginez la carte de France, on a tous l'image de cet hexagone. Pas forcément Paris, parce que vous y êtes. Quel est le premier endroit comme ça qui vous vient à l'esprit, Mélanie Page?
3: Alors là, tout de suite, je dirais plutôt la Vendée. Parce que j'y ai passé.
2: Vous pouvez rouvrir les yeux. Hein.
3: Oui, les gens ne l'ont pas vu. C'est pas... Vous n'êtes pas obligé de le souligner. Ah, mais moi, je suis bonne élève. Hein. On me dit fermez les yeux, je ferme les yeux.
2: Mais je vous dis que vous pouvez les rouvrir.
3: voilà, je les ai rouverts. Oui, parce que j'y ai passé vraiment beaucoup, beaucoup de mes étés, pas que l'été d'ailleurs, de 9-10 ans à mes 18 ans, et que j'ai énormément de souvenirs là-bas, évidemment. Donc oui, la côte atlantique et la Vendée, plus précisément.
2: On reparlera peut-être de la Vendée tout à l'heure. Vous êtes française, mais pas seulement. Ouais. Je vais rappeler que votre papa anglais, maman australienne, ils sont rencontrés en France ou pas, vos parents?
3: Oui, à Paris, je suis désolée.
2: Mais c'est pas grave.
3: Ils se sont rencontrés à Paris parce qu'ils, tous les deux, sont venus de leur pays avec un peu des rêves, une idée justement du Paris bohème où on échange aux terrasses des cafés, où on parle littérature, enfin voilà. Donc, ils se sont rencontrés en donnant des cours d'anglais pour les adultes. Et voilà, ils sont tombés amoureux, ils ont fait deux filles, dont moi.
2: Ils sont nés respectivement.
3: Oui, lui en Angleterre et elle en Australie.
2: Et alors, quelle image ils avaient de la France? Vous avez déjà eu l'occasion de parler de ça?
3: Oui, alors une image assez idéalisée en fait, même si pour eux cet idéal était plutôt vrai puisqu'ils se sont installés là. Ma mère était venue que pour le week-end au départ. Elle faisait un tour d'Europe. Elle a tellement adoré la France et Paris qu'elle s'est installée plus longtemps et puis elle a rencontré mon père et voilà. Mais vraiment, j'ai été élevée dans une adoration de la France. Culturelle, esthétique, et j'ai un peu été élevée comme une touriste en France, en fait, même si je suis née ici.
2: C'est joliment dit, je trouve. Alors, vous avez grandi à Paris, ou vous étiez dans quel quartier, vous vous souvenez?
3: Dans le 15e.
2: 15e arrondissement, donc pas très loin, on va dire.
3: Mais vraiment, en face de d'ici.
2: Et. Vous venez des Tours de Beauvenais?
3: Ouais, c'est ça. Mais vraiment.
2: C'est vrai, c'est votre enfance.
3: Oui, vraiment, pas très loin. Ah,
2: 200 mètres, pour ceux qui ne sont pas parisiens, c'est à côté.
3: Donc, pareil, dans le 15e, oui, ça a été jusqu'à mes 22 ans, ça a été mon quartier.
2: Du coup, scolarité ici, l'école ici, le collège ici, le lycée dans le 15e?
3: Alors, collège-lycée un peu plus compliqué, parce que je faisais de la danse beaucoup, donc j'ai été en horaire aménagé.
2: D'accord.
3: Donc, j'étais à l'école des enfants du spectacle dans le 5e.
2: Okay. Ah oui, c'est pas à côté.
3: Et après, j'étais au lycée Racine à Saint-Lazare.
2: Alors, je vais quitter un instant Paris. Vous avez parlé d'avoir été un peu élevé finalement comme une touriste, et ce tourisme, vous l'avez fait avec vos parents, parce qu'il y a quelque chose de très important. Quand vous étiez plus jeune, c'est le camping-car.
3: Ah oui. Ah, on a sillonné alors l'Europe pour le coup, la France aussi, bien sûr, en camping-car Orange, Volkswagen.
2: Ah, je vois très bien.
3: J'ai peut-être pas le droit de dire une marque, sinon faut dire
2: c'est
3: Audi
2: fait, mais c'est pas grave. Renault.
3: Et Nissan.
2: C'est
3: voilà.
2: Fait.
3: Et vraiment l'image d'Épinal, des babacool en camping-car Orange.
2: Alors vous étiez plutôt en Suisse, vous l'avez dit,
3: oui,
2: en Allemagne, en Italie, c'est ça.
3: Voilà, ouais. On a fait le tour de l'Europe, mais comme on y allait relativement lentement,
2: ouais.
3: On traversait aussi la France pour y aller.
2: Est-ce qu'il y a un lieu comme ça où des villes, des régions que vous avez découvertes, vous vous souvenez, enfant.
3: Je me souviens qu'on est passé par le sud de la France. Alors, mes parents n'aimaient pas trop. Pour le coup, ils adoraient la côte atlantique. Ils n'étaient pas très méditerranéens. Je me souviens que pour eux, c'était pas la vraie mer, quoi. C'était pas déchaîné, c'était pas. Et je me souviens avoir mangé un pan bagna. Ça devait être vers Nice ou un truc comme ça. Ouais. Et que mes parents disaient, oh, puis en plus c'est plein d'huile. Enfin, il y avait un truc comme ça où ils aimaient pas trop la Méditerranée. Moi, j'ai appris à la connaître plus tard et à la adoré aussi.
2: Du coup, c'est comme ça que vous découvrez la France, en fait, enfant,
3: ouais.
2: Hein, que vous baladez.
3: Mais les campings, c'est extraordinaire. Hein.
2: Enfin, moi, j'ai jamais vécu ça. Donc,
3: Pour un enfant, c'est vraiment génial. C'est l'aventure.
2: L'exotisme.
3: Vraiment. Et puis, alors, c'était, avec mes parents, c'était vraiment l'aventure. C'est-à-dire que c'était pas planifié. On avait la carte Michelin déployée avec mon père qui faisait le copilote. Et on allait à un camping presque au hasard. Si on aimait bien, on y restait plus longtemps. Si on aimait pas, on repartait le lendemain.
2: Ouais.
3: Et puis, en fait, en camping, on fait tout le temps des copains. Parce qu'il y a des enfants qui sont là et qui, pareil, cherchent à jouer avec les voisins.
2: C'est dur parce que c'est des copains d'une journée ou trois jours.
3: C'est vrai.
2: C'est pas facile, ça, parce qu'on s'attache vite.
3: Oui, on s'attache et en même temps, ça permet d'avoir une espèce de vie sociale un peu immédiate où on s'ouvre un peu à l'extérieur. J'ai vraiment adoré ça. Puis en plus, on partait en famille. Je partais avec mes cousins anglais, souvent, qui venaient avec nous.
2: C'est vrai que vous avez cette image, vous l'avez évoqué. C'est votre maman qui conduisait.
3: Oui.
2: C'est votre papa qui avait la carte Michelin. Ça sent bon, la carte Michelin. On a tous souvenir d'un papa ou d'une maman avec la carte Michelin.
3: Et alors, lui, il l'engueulard, que lui, il savait pas conduire. Mais alors, c'était. Mais tu l'as encore. Enfin, c'était en anglais, donc je voulais pas. Je vous le fais en. Puis alors, il y avait aussi des mots un peu fleuris. Et tu l'as, t'as encore loupé la sortie. Enfin, c'était vraiment des scènes de films. Moi, j'ai vécu.
2: Et vous dites, c'est ça. C'était comme dans un film que vous avez vécu cette enfance.
3: Ouais, vraiment.
2: Avec ce camping-car. On va continuer de se balader parce qu'il n'y a pas que le camping-car. Juste une question, vous n'avez pas reproduit ça avec vos enfants en camping-car.
3: Franchement, j'aurais aimé. Après, le problème, entre guillemets, c'est qu'avec mon mari, c'était pas. On peut pas faire tout ce qu'on pourrait faire avec.
2: En dehors de France, peut-être.
3: En dehors de France, quoi qu'il y a beaucoup de touristes français quand on va en Europe à l'étranger, mais moi, j'aurais vraiment adoré. Ouais. Je pense que mes enfants auraient adoré aussi.
2: Pour ceux qui l'ignorent, c'est Nagui, le mari de Mélanie Page. Qu'est-ce qu'il y a sous vos pieds?
3: Qu'est-ce qu'il y a sous mes pieds?
2: C'est une drôle de question, je vous l'accorde. Je vous demande ça, je ne laisse pas répondre parce que les propos à fou, on va s'intéresser à la revue des merveilles. Benoît Prospero qui passe en revue donc les merveilles de notre planète. Et il est temps aujourd'hui, ce soir, de regarder sous nos pieds.
0: Est-ce que quand vous marchez dans la rue, il vous arrive de penser un seul instant à ce qui se trouve sous vos pieds? Nous voici grâce à Issigar Lozère avec Constance Hélissé du syndicat mixte des Gorges du Gardon. Alors, il y a quoi en vrai sous nos pieds?
4: Alors, sous nos pieds, il y a un monde invisible et fascinant qui est le sol.
0: Ça a l'air simple à dire comme ça, mais ça veut dire quoi? Il y a un monde.
4: Il faut savoir que un seul gramme de sol contient des millions de bactéries, des kilomètres de filaments de champignons, des acariens, des collemboles, ce sont des microscopiques gerbilles, et évidemment des vers de terre. C'est ce qu'on appelle la vie du sol.
0: Et quelle vie, mes amis! Le monde qui se trouve sous nos pieds est encore plus extraordinaire que celui qui se trouve sur Terre. Et comment ça marche?
4: Donc il faut voir ça comme une usine avec plein d'employés qui ont des rôles très différents et très variés, mais qui sont indispensables pour arriver au produit final, qui est la libération des nutriments pour la plante.
0: Et ça veut dire quand même que dans le sol, il y a des êtres vivants qui nous offrent ce que nous appelons ni plus ni moins que la fertilité, grâce à laquelle nous vivons. Et donc, par exemple, qui vit dans le sol ou sur le sol?
4: Par exemple, les bousiers qui vont venir rouler les différentes crottes des animaux à la surface du sol pour pouvoir ensuite les y déposer. On va retrouver certaines catégories de vers de terre qui font des allers-retours entre la surface et la profondeur pour venir enfouir toutes les feuilles, toutes les restes, tout le couvert végétal qui s'appelle l'humus lorsqu'on se balade dans une forêt. Ensuite, la matière se fait attaquée entre guillemets parce qu'elle se fait manger par d'autres espèces qui se relayent, donc ça va être des arthropodes, des collemboles. On retrouve aussi des mini scorpions dans le sol.
0: Et finalement, le résultat, c'est quoi donc?
4: Tous ces animaux là vont avoir un rôle précis, vont venir soit dégrader la matière physiquement, soit la dégrader chimiquement, pour qu'ensuite puissent être libérées les différentes molécules, que sont l'azote, le phosphore ou le potassium, pour les cultures.
0: Et ben voilà. Et simplement pour finir, sachez que la formation d'un sol d'environ 1 mètre à 1 mètre 50 peut demander 10 000 à 100 000 ans. Et écoutez bien, il y a plus d'êtres vivants dans une seule poignée de terre que d'humains sur la planète. Et ça, c'est une merveille. Merci Sigard Lozère et Constance Célissé du syndicat mixte des Gorges du Gardon, le site gorgesdugardon.fr.
2: Merci beaucoup Benoît Prospero, et sachez aussi que mettre les mains dans la terre rend heureux. Et vous arrive de jardiner, Mélanie Pain?
3: Moi, ce que je fais, mais quand les gens ne me regardent pas, sinon ils me prennent pour une folle, c'est prendre les arbres dans mes bras.
2: Ouais.
3: Vraiment, alors j'adore la nature en règle générale, et je crois beaucoup à l'énergie qui émane des arbres, et donc je leur fais des câlins.
2: Ces bonnes énergies que vous avez prises un petit peu partout en France et qui vont vous inspirer pour différentes choses, notamment je sais qu'Antibes, on en parlera tout à l'heure, c'est aussi un lieu qui a compté pour le théâtre, mais qui a aussi lancé l'inspiration de votre livre Peau à peau chez Albin Michel. Oui. Mélanie Page est votre invitée ce soir jusqu'à 21h.

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2: Exactement, et c'est vrai que depuis 20h, on traverse la France ce soir avec mon invité, la comédienne, romancière Mélanie Page, à l'affiche depuis le 3 septembre, donc depuis quelques jours, de Hitchcock et Marie-Rose. C'est à Paris, aux côtés d'Éric Prat, entre autres, mise en scène Christophe Lidon, théâtre de l'œuvre à 19h. C'est pour ça qu'elle est là aujourd'hui lundi, elle ne joue pas. Et c'est également le dimanche à 17h30. Elle sera aussi au Théâtre de Paris dans un autre spectacle, Uburon, un mois de septembre chargé, le temps que vous y fêtez votre anniversaire.
3: Ah oui.
2: Du 29.
3: C'est vrai. Mais je crois que le 29 tombe un mardi cette année. Et du coup, je ne serai pas sur scène.
2: Alors moi, j'ai envie de savoir, puisqu'on parle des lieux, est-ce que vous avez des souvenirs d'anniversaires particuliers dans des endroits en dehors de Paris? Vous en avez vécu sans doute plein à Paris, puisque vous avez grandi dans la capitale. Il y a un des anniversaires particuliers dans ce pays où, qui vous ont marqué?
3: Oui, un anniversaire à Londres.
2: Alors, c'est pas en France, là, pour le coup.
3: Oui, c'est vrai.
2: Mais on connaît vos origines.
3: C'est un peu ma France agrandie. Ouais.
2: Les anniversaires, Mélanie Page, c'est en petit comité, c'est en grand comité, c'est intime, c'est
3: pas très... Ça dépend. Souvent, quand même, on se retrouve entre potes. Hein.
2: Ouais.
3: On aime bien, dans notre famille, on aime bien marquer les anniversaires, bien les fêter, et c'est surtout une bonne occasion de se retrouver, d'échanger.
2: Alors, c'est marrant que vous parlez de famille, évidemment, vous avez fondé une famille, mais quand vous étiez avec vos parents, il n'y avait pas forcément beaucoup de famille en France. Vous n'aviez pas beaucoup de monde.
3: Non, carrément pas même. Il y avait ma sœur et mes parents.
2: Et aujourd'hui, il y a un peu plus de monde.
3: Il y a plus de monde dans la famille que j'ai formée, en fait.
2: Ouais, voilà. Bien sûr.
3: Il y a mes enfants, mon mari, mais sinon, j'ai pas vraiment de famille en France, c'est vrai.
2: C'était votre tante, hein, qui était la sœur de votre mère, qui habitait effectivement à Londres,
3: oui.
2: Et votre papa, c'était le nord de l'Angleterre, hein, plutôt, la famille.
3: C'est ça.
2: Alors, on va continuer de se balader avec vous. À l'âge de 8-9 ans, votre maman, elle achète un bout de terrain, donc en Vendée.
3: Oui.
2: Voilà pourquoi vous nous avez parlé de la Vendée tout à l'heure. Pourquoi ils investissent en Vendée?
3: En fait, dans un camping.
2: Ah.
3: Mais du coup, dans un camping
2: donc
3: où on s'installe. Voilà, un emplacement.
2: Okay. Ouais.
3: Avec un mobile home.
2: Wow.
3: Donc là, on montait en grade quand même au niveau du camping. Et Elle a eu un coup de cœur pour cet endroit, cette plage, en fait. Surtout, ma mère était australienne, donc elle était elle adorait la mer et très sensible aux grandes plages. Celle-là est absolument sublime, la plage des Dunes, à Bretignolles-sur-Mer. Et donc, elle a vu la plage et elle s'est dit, oui, moi, je me vois bien venir ici tous les étés. Et donc, elle a acheté un terrain là. Et on y est allé à Pâques, l'été, dès qu'on pouvait. Et j'y ai passé vraiment beaucoup de temps. Et alors, quand on allait à la plage, on y allait vraiment avec... c'était un peu le camping, mais avec la glacière, la famille avec les parasols, les machins. Et on se posait, on y restait toute la journée. Et d'ailleurs, les phrases de mes parents, c'était souvent « Mais tu vois, à l'heure du déjeuner, ils partent tous.
2: Mmh.
3: On a la plage pour nous, c'est justement à ce moment-là qu'il faut y être.
2: Ouais. »
3: Donc, on déjeunait là-bas.
2: Elle est là.
3: Oh là là.
2: Ça, c'est votre plage, Mélanie.
3: Oh,
2: elle avait un nom particulier, votre plage, donc ?
3: La plage des Dunes.
2: La plage des Dunes, voilà. Parce que vous avez parlé de Bretignolles-sur-Mer aussi.
3: Oui, c'est ça. C'est à Bretignolles. Ouais.
2: Vous savez, Bretignolles-sur-Mer, la Parée, c'est un lac, ça ? Le lac de la Parée qui n'est pas très loin.
3: Oui, ça ne doit pas être très loin, oui. Et nous, on allait aussi manger des crêpes à Saint-Gilles-Croix-de-Vie.
2: Ah, c'est pas très loin, oui.
3: C'est pas très loin. Et puis, il y a les Sables d'Olonne aussi.
2: Alors, parlez-moi des Sables d'Olonne. Quelle image vous vient comme ça quand on parle des Sables d'Olonne ?
3: Une très, très grande plage.
2: C'est vrai.
3: Et...
2: c'est pas la plus grande baie. Hein,
3: non,
2: la
3: mais
2: boule,
3: c'est
2: déjà beaucoup
3: plus. Oui,
2: lourd,
3: c'est vrai, c'est vrai. Mais pour moi, enfant, c'était vraiment interminable. Et puis, alors, ce qui est génial avec l'océan Atlantique, enfin, il y a des gens qui n'aiment pas ça, mais c'est les grandes marées. Quand la marée est basse, il faut marcher, mais...
2: Ouais, on compterait à peu près 50 minutes du bord pour aller jusqu'à l'eau,
3: exactement,
2: quoi, c'est ça.
3: C'est ça. Ouais. Et encore, quand on est dans l'eau, il faut encore marcher longtemps avant de pouvoir nager. Mais moi, j'adorais. Et puis alors, on faisait des châteaux de sable dans tout ce sable humide. Puis je me souviens, mon petit cousin anglais, qui était vraiment petit, hein, genre 2 ans, il avait fait, une crotte dans le sable.
2: Ah oui, on en parlait tout à l'heure.
3: Voilà, en fait, on n'avait pas eu le temps. C'était tellement loin, il a eu envie, comme un petit... Et du coup, on s'est dit, oh là, on va l'enterrer.
2: Ouais.
3: Ça avait la même couleur que le sable mouillé. Ça m'a marqué parce que j'étais enfant. Enfin bref, voilà. Je sais pas pourquoi je vous raconte ça.
2: Bah, je sais pas, mais envie. On salue la personne à qui ça appartenait.
3: Mon cousin
2: Dennis.
3: Oui, on
2: va pas le citer. Oui, voilà. On va pas le citer.
3: Oh, il est en Angleterre, c'est vrai.
2: Mais on nous écoute avec ici.fr.
3: C'est jusqu'en
2: Angleterre.
3: Je lui dirai d'écouter, alors ça lui
2: plaisir.
3: Fera plaisir.
2: Alors, on parle de la côte atlantique. Vous découvrez les plaisirs du surf. Et du surf allongé.
3: Oui, voilà. C'est-à-dire le bodyboard, comme on dit.
2: Bien.
3: On place, on s'allonge, on prend. Et alors, je faisais donc avec ma mère, on était là, on attendait un peu les vagues et là. Et on pouvait faire ça, mais parce que en fait, moi maintenant, je dois vous avouer que avec le temps, l'eau fraîche, j'ai un petit peu de mal. Mais
2: c'est parce que vous avez une maison familiale en Méditerranée.
3: C'est ça. Je me suis du coup habituée à l'eau un petit peu. Voilà. Et là-bas, ça passait rarement les vents. Et en fait, ce qui fait qu'on supporte ces températures-là, je pense que c'est les vagues, justement. Ouais. Le fait que ça bouge, qu'on est en mouvement tout le temps, et il y a un côté hyper revigorant. Moi, je sais que je pouvais y rester hyper longtemps.
2: Le fait que ça bouge et que ce soit en mouvement. Est-ce que ça vous ressemble pas un peu, ça?
3: Peut-être.
2: Non, mais c'est vrai. La côte atlantique, on vient d'évoquer, les grandes marées basses. Donc, j'imagine aussi qu'il y a des odeurs, comme
3: oui.
2: ça, qui reviennent, voilà, de marée. C'est 10 minutes, pour effectivement rejoindre l'eau. L'île d'Olonne. Je vous donne des noms comme ça, ça vous parle ou pas? J'ai noté Talmont-Saint-Hilaire.
3: Aussi, oui, j'y suis passée, mais je dois avouer qu'on y allait. C'est pas là où on allait le plus souvent, ouais. mais oui, je connais.
2: Alors Saint-Gilles-Croix-de-Vie, vous l'avez évoqué.
3: Ah, oui.
2: C'est vrai que c'est sauvage, il y a des falaises, c'est particulier.
3: Hein. Moi j'adore, et d'ailleurs j'adorais y aller aussi en hors saison. Quand il y avait le vent qui nous fouettait le visage, qu'on avait un gros pull, qu'on sentait les embruns, même quand il pleuvait, puis on prenait les vélos, on bravait les intempéries. J'ai des très bons souvenirs aussi de la côte atlantique hors saison. Parce qu'en fait, on ne s'ennuie jamais. Il y a toujours, la nature est tellement forte, elle est tellement puissante, qu'on se sent toujours un peu juste invité. Voilà, on n'est pas chez nous, on est chez elle.
2: Ouais, c'est vrai.
3: Et c'est beau à toutes les saisons.
2: Ben surtout que la nature, voilà, c'est quelque chose d'important. Vous l'avez dit tout à l'heure, vous avez évoqué le fait que vous avez bien embrassé les
3: arbres. Ouais, bah oui.
2: Donc, ce sont les premiers lieux importants d'ailleurs, parce que je crois que vous y avez même été seul juste avant vos 18 ans. C'est aussi un lieu, la Vendée, où vous êtes retrouvé un peu. Je dis pas isolé, mais un peu.
3: Oui, c'est vrai. Ben, quand j'y repense, moi, j'aurais jamais laissé mes enfants. C'est là le côté très 68-art de mes parents, mais j'avais 16 ans, je crois, et je suis allée toute seule, hors saison d'ailleurs, en octobre, passer des vacances dans le mobilhome. Alors, j'avais des potes là-bas qui habitaient là-bas, parce qu'à force d'y aller tous les ans, pour le coup, à la différence du camping à travers l'Europe, j'ai vraiment fait des amis, on va dire, que j'ai gardés pendant des années.
2: Ouais.
3: Mais c'est vrai que je dormais seule dans un camping, pas grand monde, il aurait pu m'arriver n'importe quoi, mais bon, je
2: vous
3: l'ai
2: êtes
3: fait.
2: Là, c'est que tout va bien.
3: Mais oui, voilà, tout s'est bien passé.
2: Il y a des endroits en France où vous avez retrouvé ces sensations, justement, d'enfance, d'adolescence, en Vendée, d'autres lieux en France, alors peut-être au bord de mer, ça peut être la Normandie, la Bretagne, j'en sais rien.
3: Ouais.
2: Vous avez retrouvé un peu ça, quoi.
3: Alors, ma mère a acheté une maison en Normandie, mais alors j'avais 17 ans, je crois, donc c'est un tout petit peu plus tard, qu'elle a entièrement retapé.
2: Où ça?
3: Vers Bernay.
2: Ok.
3: Ouais.
2: C'est un peu les terres, là, hein, du coup.
3: Oui. Ah oui, c'était pas au bord de la mer. Ouais. Et à Ponto de Mer, pour être.
2: Je vois très bien.
3: Voilà. Et donc, j'y suis allée beaucoup parce qu'elle a vraiment tout refait toute seule. Et puis elle a beaucoup jardiné, et donc j'ai fait le torchis. Enfin, on a vraiment tout refait comme on faisait dans les maisons normandes. La Normandie aussi me procure
2: ça vous
3: des.
2: Parle.
3: Oui, ça me parle.
2: Ça tombe bien qu'on parle de l'eau. On parle beaucoup d'eau là, avec la côte atlantique, avec la Normandie. Mélanie Page, les bonnes initiatives en France, l'eau en bouteille ou l'eau du robinet ou l'autre source. Régulièrement, on est alerté par la qualité de l'eau en France.
3: Mmh.
2: Alors, comment être sûr que celle qu'on boit est bonne pour notre santé? C'est Catherine Quicandon qui a eu une idée pour vous écouter.
4: À Castelnau-Rivière-Basse, à mi-chemin entre Tarbes et Mont-de-Marsan et à 50 km de Pau, on aime boire de l'eau.
5: Mais qu'est-ce qu'il boit, lui, Francis?
6: Lui, de l'eau, de la flotte. Ça, on peut dire que ça m'énerve, avec tous ces microbes qui traînent dans les tuyaux.
4: Eh bien, justement, ne vous énervez plus. Marine Aymar a une solution, elle s'appelle Okyo, et c'est une fontaine filtrante gravitaire. C'est-à-dire que c'est la gravité qui fait le travail, pas d'électricité.
7: On va mettre l'eau en haut, et l'eau va passer à travers un composant filtrant, une cartouche en céramique, qui filtre l'eau à 0,2 microns. Et on récupère l'eau filtrée en bas, grâce à un petit robinet.
4: Ce qui est quand même plus pratique. Une des spécificités d'Okyo, c'est qu'elle n'est pas en inox comme beaucoup d'autres fontaines, mais en matériaux naturels et minéraux, c'est-à-dire en faïence, en grès, en céramique, pas un gramme de plastique. La production se fait certes au Portugal, mais à la main dans des ateliers familiaux. Vous l'avez compris, c'est une fontaine de qualité, qui donc coûte un certain prix à partir de 389 euros.
7: Ah quand même. Ouais.
4: À cela, il faut rajouter la cartouche à renouveler une fois par an. Alors certains vont se demander pourquoi filtrer l'eau? Eh bien parce que malheureusement l'eau que l'on boit n'est pas pure, loin de là d'ailleurs.
7: Oui, potable en France bien sûr, mais potable ne veut pas dire exempte de polluants chimiques. Et on se rend compte que de plus en plus dans l'eau du robinet, il y a tout un tas d'invités qu'on trouve, et que en effet, bon, En boire en petite quantité, c'est pas vraiment un problème. Le problème, c'est d'en consommer tous les jours. Il y a une longue liste de polluants, voilà.
4: Dehors, les virus, bactéries, chlore, métaux lourds, pesticides, herbicides, nitrates, nitrites, PFAS et autres résidus médicamenteux. Au

0: Il est sublime en revanche, vraiment.
1: Mais bien sûr.
0: Ah, ouais.
1: Mélanie Page est votre invitée ce soir sur votre radio. Ici, elle est à l'affiche au Théâtre de l'Œuvre depuis quelques jours de Hitchcock. Et Marie-Rose, on parlera de son rôle, de cette pièce de théâtre en cette rentrée chargée pour notre invitée. Elle est avec vous jusqu'à 21h.

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1: Et chaque soir, durant une heure, on sillonne vos villes, vos villages, vos régions. Depuis 20h, on a parlé de la Normandie, on a parlé de la Vendée. Vous avez dit, mais tiens, mais moi j'habite ici. Ah bon, Mélanie Page est passée par là. Eh oui, Mélanie Page est notre invitée. Elle a vécu, elle a grandi un petit peu partout. Elle a beaucoup voyagé. Son roman Peau à Peau chez Albin Michel est toujours en librairie autour de la maternité. Sa pièce Hitchcock et Marie-Rose, dont nous parlerons dans un instant, est à l'affiche du Théâtre de l'Œuvre. Et puis dans quelques jours aussi, Hugues Roy, autre pièce au Théâtre de Paris. Mais, il n'y a pas que Paris dans la vie. Vous étiez où le 7 août dernier ?
4: Ah, j'étais à Ramatuelle.
1: Bien, bravo, bonne mémoire, exactement, pile un mois.
4: Oui.
1: Puisque je parle de théâtre et on évoquera votre rentrée à Paris, c'est tout dernier, effectivement, Ramatuelle, c'est parce que j'ai envie de vous emmener dans un autre lieu, et donc à Ramatuelle.
4: Oui. J'adore ce festival.
1: Ouais.
4: C'est vraiment le... j'aime tous les festivals de France, hein, mais celui-là, il a une place particulière dans mon cœur.
1: Pourquoi ?
4: Déjà, c'est la quatrième fois que j'y jouais, et puis même quand j'y joue pas, j'y vais en tant que spectatrice. Déjà parce qu'il est, l'endroit est absolument sublime, ce théâtre de verdure, voilà. Et puis qu'il est organisé par une femme délicieuse qui s'appelle Jacqueline Franjou et Michel Boujna qui est avec elle. Le public est génial. Enfin, c'est toujours un moment de bonheur intense de jouer là-bas. Et souvent on joue nos dernières parce qu'on arrive un peu en queue de tournée. Et donc là, on a joué la dernière de Je m'appelle Georges et vous. Donc, et aussi cette émotion particulière de vivre une dernière. Et quand on la vit là-bas et qu'on se prend tous les coussins rouges.
1: Oui, c'est la particularité d'Armatuelle, c'est qu'on jette les coussins rouges quand on a aimé le spectacle sur les comédiens.
4: Oui. Et puis on se les prend vraiment. Puis comme on a la lumière, on les voit arriver à la dernière minute. Ah oui, puis ils sont un peu fermes, quoi, on va dire. Mais ça donne des très belles images. Parfois, on se le prend un peu dans l'œil. Mais un grand bonheur.
1: On reparlera du Var avant la fin de cette émission parce que c'est aussi un département forcément qui compte pour vous. Dans votre métier de comédienne, d'actrice, vous avez forcément tourné en dehors de Paris.
4: Oui.
1: Vous avez des souvenirs comme ça, je ne sais pas qui vous
4: vient. Oui, mon premier tournage, c'était avec Francis Perrin, c'était une fiction pour France 2, je crois. Et on était vers le Mans. Et j'avais adoré. C'était le fait que, j'avais 17 ans, premier tournage. On était en province. Et ce qui est génial quand on tourne en province, c'est que on est tous à l'hôtel, donc c'est comme une petite colonie, quoi.
1: Bien sûr.
4: Donc on est tous ensemble tout le temps. Et franchement, il y a tellement de belles régions en France. Là, le week-end dernier, j'étais en Touraine pour un salon du livre. Et c'est tellement sublime. C'était en pleine forêt. Ça s'appelle la forêt des livres. Et
1: vous avez embrassé des arbres ?
4: Alors oui.
1: Elle le fait.
4: J'ai vu un trop bel arbre, vraiment un très très grand vieux, et je l'ai pris dans les bras. Mais je n'ai pas fait que ça. J'ai aussi dédicacé mon livre.
1: Bah, bien sûr.
4: Mais il y a tellement de belles régions en France à visiter, et à chaque fois je me dis faut que je revienne ici avec mes enfants. Franchement, rien qu'en France, on peut. Enfin, il y a tous les reliefs, l'océan, les mers, les montagnes.
1: Vous parliez de forêt. Je me souviens des disparus de la forêt noire.
4: Oui.
1: Il y a 3-4 ans.
4: C'était vers Strasbourg.
1: Ouais, voilà, j'allais vous demander, vous étiez médecin légiste.
4: Exactement. Qu'est-ce qu'on a eu froid ? Mais alors, qu'est-ce que c'est beau ?
1: C'est l'Alsace. Hein.
4: Ah,
1: ça dépend
4: Dieu.
1: De quelle période.
4: C'était l'hiver.
1: Ah bah oui.
4: On s'est pris une tempête de neige en plus. Et Strasbourg, c'est vraiment l'une des plus belles villes de France. C'est sublime, vraiment. Mais effectivement, faut pas avoir peur du froid. Non. Voilà.
1: Vous avez fait le marché de Noël ?
4: Oui, c'était à ce moment-là. C'était en décembre.
1: Ah, ça sent bon la cannelle.
4: Oh là là, c'est beau. Les gens sont sympas. On mange la choucroute, enfin moi la choucroute végé, mais bon. Je garde un très bon souvenir. Alors là, on était encore en forêt. Et un très bon souvenir, à part que j'ai jamais eu aussi froid de ma vie, honnêtement.
1: Ouais.
4: Parce que quand on tourne, on n'a pas les grosses bottes, enfin on est en costume de tournage, quoi. Donc on n'est pas forcément armé contre...
1: Des fois, vous pouvez tourner l'hiver et c'est censé se passer au printemps.
4: Oui,
1: hein.
4: Bon, là, comme on était sous la neige, on n'a pas joué le printemps, j'ai eu tellement froid que j'arrivais à peine à articuler. On a dû refaire en post-synchro. D'accord. Tellement les mots ne sortaient pas, mais c'est vraiment sublime. Ouais.
1: Vous avez découvert Nantes, vous avez découvert Toulouse.
4: Oui, j'adore Nantes.
1: Et Orléans, j'y ai passé 15 jours.
4: Oui, j'y ai passé 15 jours parce que je jouais au cadeau d'Orléans. Et d'ailleurs, on va reprendre Hitchcock et Marie-Rose à Orléans la première quinzaine d'avril. Donc je vais y retourner
1: 2027.
4: Avec 2027.
1: Bien sûr.
4: Je vais y retourner avec grand plaisir, déjà parce que cette pièce me tient particulièrement à cœur. cœur et que j'adore. Le théâtre du Cadeau, c'est un bonheur avec un public mais génial. Et Corléans est une ville extrêmement agréable. Je sais que j'arrête pas de dire que tout est beau, mais honnêtement, en France,
5: Loiret, c'est la Sologne aussi.
4: C'est beau.
5: Le Serre, les forêts, là, vous avez les forêts.
4: Et puis les gens sont très sympathiques aussi à Orléans. En règle générale, les gens sont quand même beaucoup plus sympathiques qu'à Paris. Je suis désolée. J'adore Paris.
5: Il y a pas que Paris.
4: J'adore Paris, mais les gens sont souvent plus sympathiques quand on sort de la capitale.
5: J'ai promis d'en parler. C'est Antibes. Voilà aussi un autre lieu. On se balade vraiment un peu partout qui est déterminant pour vous. Le théâtre, c'est Antea, c'est ça, le nom. Alors vous y êtes resté aussi pas mal de temps pour.
4: Oui, justement pour
5: Ceux
4: Rue
5: qui
4: Burois.
5: Ne nous tuent pas,
4: alors,
5: aussi,
4: alors pour ceux, j'ai joué Ceux qui ne nous tuent pas pendant une semaine. C'était mon seul en scène, mis en scène par Nicolas Briançon. Et en fait, c'est en jouant ce spectacle que j'ai réalisé que je devais écrire.
5: C'est un lieu déterminant pour vous.
4: Ah oui, vraiment, c'est sur scène que j'ai pris que la décision s'est imposée, voilà, et que je me suis débloquée et que j'ai commencé à écrire. Donc j'aurais toujours une tendresse pour ce théâtre qui est dirigé par Daniel Benoît, qui est le metteur en scène du Burois, l'autre pièce que je vais jouer au Théâtre de Paris. Et on a aussi joué Rue Burois pendant tout le mois de mars cette année. La version qu'on reprend à partir du 16.
5: C'était la rentrée il y a quelques jours. Vous avez des enfants, certains qui sont grands. Vous avez forcément entendu parler de cette histoire de téléphone portable, Mélanie Page, interdit toute la journée dans les lycées.
4: C'est très bien.
5: Vous avez un lycéen, vous?
4: J'ai un collégien.
5: Vous avez un collégien.
4: Oui.
5: Alors, en pratique, comment occuper les lycéens pendant les pauses, s'ils n'ont plus le droit de sortir leur téléphone? La réponse peut paraître évidente, mais pour une génération qui n'est pas forcément comme la nôtre, Mélanie, mais qui a toujours connu cet objet.
4: Non, mais je sais, c'est l'enfer.
5: Ça l'est beaucoup moins. Écoutez Robin Bernot avec Vassila Guitoun.
6: Et si l'on remplaçait les smartphones dans les cours de récré par des tables de ping-pong?
7: Ça évite que des personnes soient trop isolées, restent derrière leur téléphone.
6: Aujourd'hui en France, d'après une étude du Crédoc, environ 98% des 12 à 17 ans possèdent un téléphone portable, un objet devenu indispensable, entre autres pour les lycéens, comme le constate Mathieu Pommiès, proviseur au lycée L'Argentais à Bayonne. Il répond à Vassila Guitoun.
8: Ils arrivent dans l'établissement régulièrement, ils attendent que la sonnerie sonne pour rentrer, comme ça ils peuvent téléphoner à l'extérieur. Pour les lycéens, dès que la sonnerie sonne entre midi et 2h, ils sont regroupés au foyer, ils sont tous ensemble et pour autant ils sont tous sur leur portable. Et des jeunes, comme vous et moi, quoi, je crois que ce rapport au portable, c'est le souci des jeunes, c'est le souci de nous tous aussi, vu les heures qu'on passe dessus. Donc voilà, je crois que c'est une question à regarder en face quand même.
6: Alors pour cette rentrée, la mesure sur le papier est assez claire.
8: Dès qu'ils rentrent dans l'enceinte de l'établissement, on a inscrit dans le règlement que le portable devra être éteint et rangé dans le sac et qu'ils ne pourront pas l'utiliser.
6: Mais en pratique, le proviseur l'avoue, les premières semaines s'annoncent compliquées. Alors, il a voulu, avec les élèves, trouver une solution qui va peut-être vous étonner.
8: On a installé des tables de ping-pong, on a essayé de renforcer nos activités entre midi et 2h, mais on souhaite pouvoir le faire aussi avec eux, c'est-à-dire qu'ils soient décideurs de
4: ce qu'ils vont faire de leur temps libre.
8: Exactement.
4: Finalement.
6: Des tables de ping-pong, donc, pour remplacer l'usage du téléphone dans les cours de récré. Ici, à Bayonne, ça marche. Mais vous, qu'en pensez-vous? Je me suis installé en terrasse pour vous poser la question et je suis tombé sur ces deux amis.
9: Marie.
10: Hugo.
6: Du tennis de table pour éviter d'être sur son téléphone. Qu'en dites-vous? On commence avec Hugo.
10: Non, mais c'est très bien parce que ça permet une interaction avec les autres élèves. Tu peux affronter des élèves que tu connais pas, tisser des liens, parler en réel. Moi, je suis complètement pour. Même des baby-foot. Mettez des trucs pour que les élèves puissent vivre des choses ensemble.
6: Marie, elle aussi, abonde dans ce sens.
9: Il faut peut-être que ça soit animé par quelqu'un pour les pousser au début à aller jouer, mais pourquoi pas?
6: Et en réalité, on peut peut-être même aller encore un peu plus loin.
10: Après, ça te permet d'ouvrir un peu le spectre et les élèves entre eux peuvent aussi proposer après d'autres choses.
6: Aujourd'hui, blâmer les élèves d'être constamment sur leur smartphone n'est sans doute pas la solution, mais leur montrer qu'il existe d'autres façons de se retrouver, de créer du collectif, ça peut marcher.
5: Ici, ça marche et on vous le prouve et on en parle d'ailleurs chaque jour avec Romain Bernot en vous donnant la parole. Vous avez réagi très spontanément, Mélanie Page, quand j'ai lancé le sujet, quand j'ai dit, il n'y a plus de téléphone portable, ils sont interdits. Et vous avez dit, c'est très bien.
4: Ah oui, mais c'est l'enfer pour les parents, pour cette génération de parents. Les écrans, c'est un monstre à cinq têtes. C'est-à-dire qu'on a beau mettre des règles, se dire on va être hyper strict, c'est plus fort que nous. Ça gagne. Même si on se dit non, le portable, ça reste en bas, c'est jamais dans la chambre, jamais le soir, jamais. En fait, quoi qu'il arrive, même s'ils ont pas le droit d'être sur les réseaux, je sais pas, ça arrive quand même dans leur vie, et c'est une drogue. Donc déjà que pour les adultes, c'est difficile de combattre cette drogue, mais pour les enfants. enfants et les ados, c'est l'enfer.
5: Alors qu'un coucher de soleil, c'est bien plus joli.
4: Bien sûr, mais je leur apprends ça. D'ailleurs, ils aiment les couchers de soleil.
5: Ah bah oui, moi je me balade. Hein.
4: Oui, alors ça va être dans notre maison, dans le Var.
5: D'accord.
4: Pour rester dans le Var.
5: Pour vous, c'est les plus beaux couchers de soleil. D'accord, c'est une réponse.
4: Ah oui, voilà. C'est sorti du cœur. C'est sorti du cœur.
5: Allez, on ira dans le Var dans un instant, parce que c'est aussi un ancrage très important pour vous et vos enfants, hein, d'ailleurs.
4: Oui.
5: Mélanie Page, votre invitée ce soir, encore quelques minutes. Il n'y a pas que Paris dans la vie. Vous voyez, hein, on n'a pas beaucoup parlé de Paris, hein, finalement, un petit peu, mais on s'est beaucoup baladé. Et on a encore des endroits à découvrir avec vous sur ici.

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2: Avec mon invité, votre invité, Mélanie Page, du théâtre, du cinéma, de la télévision, un livre, deux pièces à l'affiche en cette rentrée au Théâtre de l'Œuvre et au Théâtre de Paris. Mélanie Page qui se raconte encore quelques minutes dans Il n'y a pas que Paris dans la vie. On va aller un petit peu dans le sud, Avignon. Ça, c'est une ville importante qui compte pour vous. On n'en a pas parlé.
3: C'est vrai. Bah, le festival d'Avignon, quoi.
2: Vous l'avez fait quatre fois, je crois.
3: Je l'ai fait avec quatre pièces, mais en trois fois. Parce qu'il y a une année où j'en avais deux. Alors déjà, la ville est quand même sublime. Je sais, je trouve beaucoup de villes françaises sublimes, mais le Palais des Papes,
2: la place de l'Horloge.
3: Et puis le côté très, la place des Corsins. Non, et puis le côté très historique, quoi. Moi, j'aime bien quand c'est chargé. Et là, Avignon, c'est vraiment très chargé. Les vieilles pierres. Moi, la chaleur ne me dérange pas trop. Je sais que c'est compliqué pour certaines personnes à Avignon pour ça, mais surtout pendant le festival, ça foisonne. Il y a soit des passionnés de théâtre qui viennent pour voir des spectacles, soit des gens qui font ce métier. Donc finalement, dans les rues, on croise que des passionnés. Donc c'est génial.
2: Moi, j'ai vécu à Avignon. Découvrez aussi Avignon en dehors du festival. Je vous dis, vous qui nous écoutez,
3: parce que
2: il y a aussi des petits marchés très sympas à Noël avec des santons de Provence qui sont très agréables. Et puis c'est aussi encore une autre ambiance, le Luberon.
3: Ah oui, c'est hyper beau. Alors pareil, il fait quand même très chaud l'été, mais c'est le sud-est, quoi. Il y a ce truc où on entend les cigales. Et là, tout de suite, on est en vacances. Enfin, non, pas pour c'est les chanceux qui habitent là-bas, mais pour moi, c'est les vacances.
2: Alors, pas très loin d'Avignon, du Luberon, il y a la Provence, la région PACA, enfin, ça en fait partie, les Bouches-du-Rhône, et puis le Var, voilà. Alors, le Var, ça, c'est un département qui compte à bien des égards, parce que vous y avez une maison, familiale. Oui. C'est une maison importante, parce que c'est là que vous avez vu grandir vos enfants aussi.
3: Oui, c'est là que j'ai rencontré mon mari.
2: C'était où ?
3: Je l'ai rencontré chez lui, en fait. je sais, c'est particulier, mais j'accompagnais quelqu'un qu'il avait invité.
2: Oui, j'ai voulu demander.
3: Et voilà. Et donc, je me suis retrouvée chez lui, on s'est rencontrés là. Et donc, déjà, forcément, c'est emprunt de ça, de notre rencontre. Et puis après, on y a passé beaucoup de temps. Et puis, on a vu grandir nos enfants là-bas. C'est là-bas qu'ils ont appris à nager, à faire du vélo. Et puis, il y a tellement de bonnes ondes, tellement d'amour.
2: Enfin, voilà. Moi, je trouve ça génial. Alors, dans le Var, on s'arrête où ? On va où ? À Port-Grimaud, à Sainte-Maxime ? Qu'est-ce que vous avez envie de me parler de quel endroit qui
3: Je connais bien Ramatuelle, je connais Saint-Tropez. Alors, Saint-Tropez, j'y ai travaillé d'abord dans un premier temps.
2: Quand ?
3: Dans Sous le Soleil, une série.
2: Oui,
3: voilà, donc j'y ai travaillé pendant un an.
2: J'ai cru que c'était genre un petit boulot.
3: Non. En fait, alors, je sais qu'il n'y a pas beaucoup de comédiens qui sont dans dans ma position, mais je n'ai jamais fait un autre travail que comédien.
2: C'est génial.
3: Parce que j'ai commencé à 16 ans et demi. Et j'ai eu la chance de pouvoir en vivre tout de suite. Le seul autre travail que j'ai fait, c'est plus récent, c'est d'écrire.
2: Ouais.
3: Voilà. Mais je tournais là-bas. Et puis après, j'ai rencontré mon mari là-bas. Et puis voilà, quoi.
2: Je vais quitter le Var, on l'a bien compris, cet attachement. J'imagine que vous y retournez régulièrement, vous y passez des petits bouts d'été et que dès que l'occasion vous permet. Des gros bouts d'été de vous échapper là-bas, vous y allez. Mais alors, on va aller jusque dans le 13, on va aller à Marseille, et puis on va aller prendre un ferry, puis on va aller en Corse.
3: Oh, j'adore la Corse.
2: Je ne vous y emmène pas par hasard.
3: C'est tellement beau. C'est-à-dire qu'il y a des plages de Corse où c'est aussi beau, voire plus beau que Bora Bora. Il n'y a pas besoin de...
2: À ce point-là ?
3: Ah, mais vraiment ?
2: Vous avez une plage ?
3: Ah non, j'ai pas de nom de plage, en revanche, en tête.
2: Santa Giulia.
3: Peut-être.
2: Ouais, très belle, celle-là.
3: Je retiens déjà rarement les noms en règle générale, mais j'ai des images. Alors ça, j'en ai plein. Et des criques, des petits endroits où il n'y a pas forcément beaucoup de monde, même en été. Ce qui est quand même rare, parce qu'il y a tellement d'endroits en Corse qui sont sublimes que, bah, du coup, en fait, ça partage, quoi. Les gens peuvent aller un peu partout et pas se retrouver agglutinés sur la seule belle plage de la région.
2: Ouais.
3: Et c'est, au-delà des plages, tout est beau en Corse parce qu'il y a un côté encore très brut, très nature, justement. Ils ont quand même su préserver leur nature.
2: Et vous pourriez vivre en Corse, par exemple?
3: Alors, oui, il y a pire endroit pour vivre. Après, je dois avouer que je suis, enfin, tant que je travaille, j'ai besoin d'être à Paris.
2: De Paris en avion, en c'est fait. Pas bon pour le bilan carbone.
3: Bah non, bah oui, c'est ça. Ouais. Si on fait beaucoup d'allers-retours, mais alors si l'avion ne polluait pas du tout. Et que t'es voilà à panneau solaire. Ouais. Oui, je pourrais faire 3 jours en Corse par semaine et être le reste de la semaine à Paris et faire des allers-retours tout le temps.
2: Est-ce que vous êtes gourmande? Je sais que vous avez.
3: Oh là là, tellement.
2: Où est-ce qu'on mange bien en France?
3: Un peu partout. Bah alors oui. En Normandie, le Queen Amman, je peux crever, voilà. Donc
2: à peine sucré,
3: voilà. À peine gras aussi. Oui, tout, vraiment, tout, c'est un peu de beurre, un peu de sucre.
2: Un bon summer body, c'est parfait ça.
3: Ah ouais, mais alors c'est bon.
2: Bien sûr que c'est bon.
3: Oh là là.
2: Le gras, c'est la vie.
3: Ah bah oui, c'est d'affiler le gras avec le sucre. Ah ouais. Mais sinon, j'aime beaucoup justement les crêpes, les galettes au sarrasin. Ça, j'adore ça. Et puis j'aime.
2: Parlé d'un cassoulet tout à l'heure.
3: C'était quand on était à Strasbourg avec la choucroute.
2: Mais attendez, il m'avait parlé de la Vendée. C'est la brioche, je crois, spécialité.
3: Ah, la brioche et la gâche.
2: Ah oui, la gâche,
3: c'est en Charente. Ouais.
2: C'est une brioche, mais un peu plus sucrée.
3: C'est une brioche
2: plus moelleuse.
3: Honnêtement, c'est presque la même chose. Ouais. C'est un nom différent suivant la région, mais c'est meilleur en fait, parce que ça s'appelle différemment. J'ai un bec sucré, ça c'est terrible. Donc je suis hyper gourmande, mais j'aime aussi la cuisine méditerranéenne. Ouais. Les tomates. Alors ça, moi, on me dit, tu ne mangeras plus de tomates, je fais une dépression, je pense.
2: D'accord.
3: C'est-à-dire que je les aime cuites, en sauce, crues, en salade, voilà. Et oui, toute la cuisine méditerranéenne à l'huile d'olive et tout, j'adore ça aussi.
2: Mélanie Page est votre invitée sur ICI. Il n'y a pas que Paris dans la vie, si aussi, hein, Mélanie Page y a quand même vécu pas mal de temps, malgré le joli voyage qu'on fait depuis 20 heures. Cette pièce de théâtre au Théâtre de l'Œuf, c'est en ce moment Hitchcock et Marie-Rose. Parlez-moi de cette pièce de théâtre qui a débuté là, le 3 septembre, Mélanie Page.
3: Alors c'est une pièce sur Alfred Hitchcock et Tippi Hedren. Il y a aussi un troisième personnage qui est la scénariste. Et en fait, on parle de ce génie qui est Hitchcock. Tout est basé sur des faits réels. Hitchcock, en fait, voulait adapter une pièce qui s'appelle Marie-Rose de l'auteur de Peter Pan, qu'il avait vue dans sa jeunesse. Il voulait l'adapter au cinéma et il ne l'a jamais fait. Alors faut venir voir la pièce pour savoir pourquoi il ne l'a jamais fait. Mais en fait, on fait un aller-retour entre ce scénario d'Hitchcock qui a vraiment existé, donc l'histoire de Marie-Rose et les rapports entre ce génie et sa comédienne fétiche de l'époque, Tippi Hedren, qu'il a beaucoup malmené moralement et qu'il a aussi agressé sexuellement. Et donc, on voit les rapports d'un réalisateur extrêmement pervers avec sa comédienne et en même temps, on voit comment se crée une œuvre, comment on dirige un acteur, ce qu'on prend de lui, quand on en prend trop, quand on va chercher dans des endroits un peu sombres. Donc à la fois c'est une œuvre un peu fantastique parce que l'histoire de Marie-Rose c'est un peu le pendant féminin de Peter Pan.
2: Oui.
3: Donc une fille qui ne vieillit jamais et donc c'est cette histoire et en même temps voilà c'est toute une époque Hollywood des années 60, une époque où les réalisateurs se permettaient des choses alors que normalement ils ne se permettent plus même si c'est pas complètement fini et puis le courage de cette comédienne Tippi Hedren qui à une époque où ça ne se faisait pas a dit non et a mis des limites là où il n'y en avait pas qui n'étaient pas mises par la société en tout cas.
2: C'est
3: très actuel même si on parle des années 60. Ouais. Oui.
2: Hitchcock et Marie-Rose avec vous Mélanie Page avec Eric Prat avec Marjorie France. Mise en scène, scénographie aussi c'est important hein, voilà oui. le décor ce qu'on met en place, la façon dont on va se
3: elle est très très belle la scénographie.
2: C'est Christophe Lidon, hein, qui la signe.
3: Christophe a fait un travail magnifique où on est un peu entre le cinéma et le théâtre parce qu'on est vraiment dans l'ambiance Hitchcock, dans cet univers avec aussi une musique qui se rapproche de la musique de Bernard Herrmann, les images qui sont derrière, on plonge dans un univers extrêmement cinématographique, tout en étant au théâtre et avec les acteurs qui sont là, le spectacle vivant, ça c'est la magie du théâtre.
2: À découvrir Mélanie Page, Eric Prat, Marjorie France, Hitchcock et Marie Rose. C'est du jeudi au samedi à 19h et c'est le dimanche à 17h30 voilà. Au Théâtre de l'Œuf. Pas loin, il y a le Théâtre de Paris. Il y a Uburois, là aussi, qui arrive. Hein.
3: Oui, Uburois. Alors, Uburois, je crois que c'est du mercredi au dimanche, à 21h, et le dimanche à 15h. Et donc, alors, Uburois, alors, rien à voir, je pense que les gens connaissent à peu près Uburois. Ça, la pièce a 130 ans, c'est un classique. C'est une revisite, même si on dit exactement les mots d'Alfred Jarry, une revisite d'Uburois à la sauce Trump. C'est-à-dire que je suis Mère Ubu slash Mélania Trump et André est Père Ubu slash Donald Trump. Et en fait, c'est fou comme ce texte est actuel et comme il parle vraiment de ce qui se passe en ce moment.
2: Double rentrée pour Mélanie Page. J'oublie pas le livre Peau à pose, édition Albin Michel. On n'aura pas assez de temps pour en parler, mais il est consacré à la maternité.
3: Oui, c'est
2: un dernier lieu que vous ne connaissez pas encore et que vous rêvez de découvrir, je crois que c'est le Mont-Saint-Michel pour finir.
3: Oui, j'adorerais. Forcément, c'est très beau et que c'est très atypique et que c'est le prochain sur ma liste.
2: L'association Enfance et Partage.
3: Oui, en fait, quand on me demande quelle association me touche particulièrement, c'est forcément une association qui parle des enfants, enfin qui s'occupe des enfants plutôt. Enfance et Partage fait un travail magnifique. Il y a évidemment plein d'autres associations qui s'occupent de l'enfance, mais si les adultes ne s'occupent pas de leurs enfants, qui le fera à leur place.
2: Merci Mélanie Page, on a beaucoup voyagé. Je vous remercie. Vous avez parfaitement bien piloté,
3: Merci beaucoup.
2: Votre maman à l'époque, et j'avais la carte Michelin sur. Chez nous comme votre papa. Un joli voyage en France à retrouver sur ici.fr. La rentrée au Théâtre de l'Avre, entre autres pour Mélanie Page. Vous revenez quand vous voulez. Je vous souhaite une belle rentrée. Je vous dis à très bientôt.
3: Merci,
2: Mélanie.
3: Merci, à très bientôt. C'était un plaisir.
2: Excellente soirée à vous tous. On se retrouvera demain avec d'autres invités. N'oubliez pas, il n'y a pas que Paris dans la vie.

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2: Salut à toutes, salut à tous et bienvenue sur votre radio ici Décibels, le rendez-vous musical qui fait un petit peu durer votre week-end. Bah oui, en ce lundi soir, on s'est dit qu'on avait passé tellement de bons moments à La Ciotat pour le Ici Live Festival jeudi et vendredi, et bah que ce soir, on allait rester encore un petit peu à La Ciotat en accueillant les artistes qui ont été nos têtes d'affiche samedi soir. Il y avait Benjamin Biolay. Benjamin Biolay qui sort cette semaine la réédition de son magnifique double album Bleu, l'Ultra Bleu. On en parlera avec lui tout à l'heure. Et puis, autre tête d'affiche du Ici Live Festival à La Ciotat, c'est Marine.
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2: Qui a cassé Internet la semaine dernière en annonçant que son deuxième album était déjà prêt. Alors voilà, jolie double affiche ce soir dans Décibels. Benjamin Biolay et Marine, c'est parti. On démarre la soirée avec l'info du jour concernant George Michael, puisqu'on va pouvoir se faire une petite soirée ciné avec lui. Ça sera le 11 novembre partout en France. La diffusion pour la première fois d'images de concerts tournés en France les 30 et 31 mai 1988. Bah oui, ça remonte. Hein. C'était juste après que George ait quitté le duo Wham. Il faisait sa première tournée solo. Il cartonnait avec la chanson Faith et il montait sur scène en croisant les doigts pour que ça marche. Ça a marché. On le sait, il nous a quittés malheureusement bien trop tôt. Et ce film, George Michael, The Faith Tour, c'est un événement qui sera donc diffusé partout en France dans les cinémas le 11 novembre prochain. Réservez bien votre soirée.

0: Cause I gotta have faith. Et George Michael et son Faith, rendez-vous donc le 11 novembre pour George Michael au cinéma. Mais oh là là, quelque chose se passe à La Ciotat.
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0: Les amis, c'est Marine qui arrive. Oh là là, quelle joie, Marine arrive dans Décibels, ici sur le port vieux de La Ciotat. Alors elle est déjà venue dans l'émission, Marine, et puis on l'avait même vue, souvenez-vous, au mois de juin, nous offrir un Ici Live génial au Louvre-Lens. Bonsoir Marine, comment ça va? Alors on se fait des bisous collants parce qu'il fait une chaleur à La Ciotat, incroyable. Et là vous vous demandez, mais que chantent les fans de Marine qui sont autour de moi? Et bien ils chantent la toute nouvelle chanson de Marine qui s'appelle Tricheur. Alors je vous propose de la découvrir maintenant sur votre radio ici, Tricheur, la nouvelle chanson. Et après on en parle avec Marine, elle est notre invitée.

0: Elle vient de sortir, cette chanson de Marine, Tricheur, et le public la connaît déjà par cœur. Est-ce que vous validez, les amis? Marine est l'invitée de Décibel. Alors, c'est génial quand on fait les émissions en direct, parce qu'évidemment, Marine est là avec ses fans. Mais m'entend-elle même? Marine, comment ça va? Mais oui. Alors, c'est des casques un peu piégeux. T'es pas obligée de le mettre. Prends juste ton micro, Marine. C'est bon? Ah, elle est trop, elle est plus maligne que moi, Marine.
1: j'ai oublié ta question. Du coup.
0: Ma question, je ne l'avais pas encore posée.
1: Ah, ok.
0: Tout va bien. Non, juste là, en une petite minute, j'aimerais savoir le fait que cette chanson vienne à peine de sortir, Tricheur, et que t'aies déjà un public en face de toi qui la connaît par cœur, qui la reprend en cœur. Qu'est-ce que ça te fait?
1: C'est vrai, c'était très surprenant, mais merci, c'est trop cool, ça fait plaisir.
0: Bon, et vous la validez la chanson alors?
2: Ouais.
0: Marine est ce soir sur la scène du Ici Live. À la Ciotat, ça va être un grand moment. C'est le deuxième concert que tu nous offres en très peu de temps. C'était vu en juin.
1: Oui,
0: on l'ouvre Lens.
1: On l'ouvre Lens, ouais, c'était trop bien.
0: C'est ça. Moi, je veux bien qu'on se voit à chaque fois. On fait les quatre saisons ensemble. Hein.
1: Oui, d'accord.
0: Ah ouais, non, ce serait un grand bonheur. Alors, on va parler de cette nouvelle chanson Tricheur. On va parler aussi du deuxième album qui, paraît-il, est déjà prêt.
1: Oui.
0: J'ai entendu une petite dame dire ça sur les réseaux sociaux. Alors, les amis, restez bien sur votre radio. Ici, Marine arrive.

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1: Marine, Marine, Marine, Marine sur les terres d'ici Provence, ici à La Ciotat. Marine est notre invitée ce soir, juste avant ce concert. Sur une scène flottante, est-ce que c'est une grande première?
2: Oui. J'avais déjà pris un bateau pour accéder à une scène, mais là c'est vraiment, la scène est dans l'eau, c'est une première.
1: La scène flottante, ça va être un grand moment. Ce soir, évidemment, tout le monde attend que tu chantes cette chanson, cette toute nouvelle qui vient de sortir, qui s'appelle Tricheur.
2: Ok. Ok, là je vais devoir la faire, je pense.
1: C'est obligatoire, Marine.
2: C'était pas prévu, mais bon.
1: Tricheur qui vient de sortir. Et puis, les petits indices, les petits cailloux que tu sèmes sur ce deuxième album qui arrive, on peut les retrouver, par exemple, peut-être dans ta collab avec Yoa, Princesse K.O. C'est toujours.

0: dans ces trois chansons, on trouve des indices sur la couleur que tu as envie de donner à ton deuxième album qui donc est prêt, d'après tes dires, sur les réseaux sociaux.
1: Oui, c'est vrai qu'on peut trouver un indice dans chaque... bon, avec Félix, du coup, c'est fait, entre guillemets, ce sera pas dans l'album, mais on peut s'attendre à d'autres collaborations, peut-être... d'autres duos.
0: Ouais.
1: Yoa, c'est vrai, c'est une artiste que j'aime depuis toujours et elle m'inspire beaucoup, même dans sa musique, dans son écriture, tout ça. Donc ça peut être une inspiration aussi, c'est vrai. Et puis Tricheur, bah forcément, ça annonce même si tout sera pas sur ce thème, ça annonce en tout cas la couleur musicale, c'est vrai.
0: Alors évidemment, on est nombreuses et nombreux ici à vouloir le nom, prénom et numéro de téléphone du Tricheur, histoire de lui donner de nos nouvelles et puis de l'éviter.
1: Je ai pas vraiment. Enfin, s'il y en avait qu'un, j'aimerais, mais il y en a plein, donc j'ai pas tous les prénoms ni tous les numéros de téléphone, malheureusement.
0: C'était la suite de ma question, c'était parce que nous, on a tous l'impression de le connaître un peu.
1: Ouais, c'est vrai, Tricheur. C'est le but, c'est vraiment, tout le monde en a connu un dans sa vie, d'ailleurs, que ce soit en amour, au travail, en amitié, une trahison, ça arrive assez souvent. Donc, c'était le but de parler, surtout au-delà des tricheurs, aux gens qui ont vécu ça et de partager ça ensemble, quoi.
0: Et alors, justement, le fait de transformer une trahison, quelle qu'elle soit, en chanson, en art, et en plus de le partager avec tout le monde qui sait exactement quelle émotion tu parles, est-ce que du coup on se dit bon bah ça valait le coup de croiser la route d'un tricheur?
1: Oui, je sais pas, mais après c'est toujours le but de mes chansons, c'était déjà le cas avec Ma Faute, avec Cœur Maladroit, etc. Et pourtant à chaque fois je me dis pas forcément, enfin je me pose la question justement, mais est-ce que ça va parler à autant de monde? Peut-être que c'est pas si fréquent, et en fait c'est aussi en sortant le titre qu'on se rend compte qu'on vit un peu tous la même chose, c'est ça qui est marrant, et c'est le but quoi, c'est que ce soit plus mon titre mais le titre de tout le monde.
0: Voilà, alors Tricheur, c'est un premier extrait. Est-ce que on a déjà une idée, même vague, on prend, hein, du planning de cette fin d'année par rapport à ton nouvel album?
1: Oui, pour moi aussi c'est encore un peu vague, mais j'aimerais fin d'année, c'est sûr. Avant 2027.
0: Est-ce que c'est une bonne nouvelle, les gens?
1: Ouais. Je sais pas. Je sais. Ouais, bah pour Noël, ça devrait être bon, je pense.
0: Ah là là, j'adore l'idée.
1: Ouais, je sais. Bah, c'est marrant. Ce serait marrant. Mais après, c'est un peu. C'est double tranchant, quand même. Faut voir, je vais réfléchir.
2: Ça donne le temps de faire des cadeaux.
0: Alors, vous ferez l'interview, votre interview. Après.
1: Pardon, je réponds en plus aux gens.
0: Non, mais j'aime bien. Parce que voilà, c'est très participatif, cette émission. On est en public, c'est bien normal, c'est ça, l'esprit. La Ciotat, ici Live Festival, ici Provence. Les artistes, oui, ils sont avec moi, mais ils sont surtout avec vous, n'est-ce pas?
3: Ah, bah voilà.
0: C'est ça. Marine, on va écouter Escroc, parce que c'est aussi une chanson qu'on aime beaucoup, de Cœur Maladroit. Celle-là aussi, finalement, elle est plus récente que les premières chansons, évidemment, de Cœur Maladroit. Ça aussi, ça permet de régler des choses, de dire.
1: Ben ça, pour le coup, c'est vraiment un sentiment de... Je parle de moi, avec moi-même, c'est le syndrome de l'imposteur, un peu. Donc c'est vrai que quand on voit Escroc, on pourrait croire que comme Tricheur, ça parle de quelqu'un, mais en fait,
0: là, ça parle de toi.
1: Moi.
0: Mais est-ce que ça règle ça, justement, une partie, en tout cas, du syndrome de l'imposteur? Est-ce que ça calme l'âme?
1: Bof. Bah en fait
0: non, pas trop.
1: Tout ce que je vis déjà ça m'aide un peu à le calmer, j'ai pas eu besoin du titre pour le calmer, mais après c'est jamais réglé, je crois. C'est toute la vie que ça nous suit un peu, plus ou moins selon les périodes aussi, je pense.
0: C'est ça. Bon, bah on espère que c'est pas trop violent en tout cas, parce que
1: non, ça va.
0: Vraiment, Marine n'est pas un escroc et on écoute Escroc dans Décibels, c'est parti.

moi. Elle s'appelle Marine, et non, c'est pas un escroc. Marine est l'invitée de Décibel, ici à La Ciotat. Tiens, j'ai demandé au public, auditeur, auditrice du coin d'ici Provence, un petit test de karaoké. Hein?

0: cœur maladroit. Bah oui, tube incontournable de Marine qui continue sa tournée hein, dès le 2 octobre. Niort, Châteauroux, Longjumeau, le Blanc-Mesnil hier. En novembre à Annecy, Bourg-en-Bresse, Blois, Quimper, Châlons, Champagne. Le 4 décembre à Aurillac, puis Grenoble, Boulogne-sur-Mer. Et puis il y a encore des dates aussi en 2027. Donc en fait, Marine, c'est assez rare. Ça arrive à très peu d'artistes. Tu seras en tournée quand tu sortiras ton deuxième album.
1: Oui, et en fait, ça va s'enchaîner assez naturellement puisqu'on peut pas parler d'une deuxième tournée, mais oui. En tout cas, les dates après la sortie de l'album seront considérées pour moi comme la tournée du deuxième album. Donc, ça sera un peu un mélange de tout l'univers avec des chansons du premier, des chansons du deuxième.
0: C'est ça. Ça sera la fin et du début après... et le début de la suite.
1: Oui, c'est ça. Et puis après, peut-être qu'on continuera encore plus loin que ce qui est déjà annoncé. On verra.
0: Faut qu'on parle de ce public génial. Les filles, les garçons qui aiment Marine le portent sur eux. Je vois qu'il y a des bandanas là dans le public. La team oui, Marine. Voilà, des t-shirts.
1: Le bandana, il me fait rire en fait.
0: Ah, le bandana Team Marine, il est magnifique.
1: Bah ouais,
0: avec la petite
1: vrai.
0: Pomme, avec le cœur.
1: Moi, je pourrais le porter avec la pomme, mais je peux pas avoir écrit Team Marine, sinon c'est un peu
0: bizarre.
1: Narcissique quoi.
0: Le t-shirt,
1: tu l'avais eu. Le t-shirt, je l'avais
0: eu. Il y a plein de choses, il y a aussi plein de panneaux, etc. Est-ce que c'est important ça? Est-ce que tu as ton petit musée personnel où tu gardes justement tous ces témoignages?
1: Je garde. Tout est trop, je pense.
0: Faut acheter un studio.
1: Chez mes parents et tout. Maintenant, ma chambre, c'est plus une chambre. Je crois qu'il n'y a même plus de lit. C'est rempli que de ce que les gens me donnent. Parce qu'en fait, je sais pas, je me vois. Bon, on sait jamais. Peut-être, déjà, il y a des cadeaux utiles dont je me sers. Et après, tout ce qui est pancarte, courrier et tout, je le garde. J'essaye de lire quand j'ai le temps, parfois de répondre. Et puis, je me dis plus tard, je voudrais le lire peut-être.
0: Ah oui, mais oui, évidemment. Non, c'est des belles preuves d'amour, en tout cas, je trouve. Et je vois aussi, c'est extrêmement multigénérationnel. Est-ce que ça, tu t'y attendais? Est-ce que ça te fait plaisir, ça?
1: Oui, ça me fait plaisir. Je sais pas si je m'y attendais, mais après, tu sais, il y a ce format Starac. Le public, il est très varié. C'est très familial, c'est très générationnel. Donc, forcément, quand on sort de la Starac, on a un public très varié.
0: Oui, mais là, regarde.
1: Et après, là, ça reste, quoi.
0: Ouais. Parce que là, tu viens de te faire un été de festival où il y a plein de gens qui t'ont découverte et qui n'avaient pas forcément regardé l'émission.
1: Oui, c'est vrai.
0: Et ce public-là aussi, il a très, très bien réagi. Et il était aussi très transgénérationnel, quoi.
1: Ouais.
0: C'est ça. Hein.
1: C'est trop bien.
0: Bah oui. Non, c'est une bonne, très bonne chose. On parlait tout à l'heure des collabs, Yoa ou Félix Radu, tu as pu rencontrer cet été sur les festivals des artistes.
1: Bah oui, plein, forcément, c'est l'occasion. Je pense à Adèle Castillon, par exemple, que j'avais jamais vue en vrai encore et que j'ai rencontré. On a échangé, elle est trop sympa. Ouais, c'est ça qui est bien dans les festivals aussi, c'est de pouvoir rencontrer plein d'artistes. Quoi.
0: C'est cool. Ça, exactement. Et peut-être lancer de nouvelles idées, de nouvelles collabs, de nouveaux projets.
1: Oui, c'est vrai.
0: C'est la vie. On écoute quelques notes de Tricheur. C'est la toute nouvelle chanson de Marine et elle est disponible.
1: J'ai tout

0: à toi, merci beaucoup.
1: Merci, c'est
0: merci
1: trop gentil.
0: D'être
1: merci
0: venu
1: de
0: nous voir dans Décibel. Merci pour ce concert ce soir sur notre scène flottante. Ça va être un grand moment et tout ça sera évidemment enregistré, filmé et vous pourrez tout découvrir sur les réseaux de ici. On le diffusera à l'antenne. Bonne route, Marie.
1: Merci.
0: À la prochaine pour le deuxième album.
1: Bien sûr.
0: Merci beaucoup. Merci Marine, merci, bonne route, bonne continuation et merci à vous Décibel. Continue évidemment sur votre radio ici et l'invité qui vient va vous faire très plaisir. Il s'agit de Benjamin Violette.

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3: Vous écoutez Camille Perrer avec T'as eu vent de nous deux.

0: La chanson parle de la passion pour l'écriture, la musique, le partage. Et la jeune artiste de Romans-sur-Isère s'est inspirée du roman d'Alain Damasio, La Horde du Contrevent. Camille Perrer, t'as eu vent de nous deux. Un coup de cœur ici de Romardèche.
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2: Et c'est Benjamin Biolay qui est avec nous. Bonsoir Benjamin.
3: Bonsoir.
2: Tête d'affiche du troisième soir du Ici Live Festival. Benjamin Biolay va jouer sur notre scène flottante. Benjamin, êtes-vous au courant de la jurisprudence batteur de Mathieu Chédid?
3: Oh là là.
2: Oui. Il a découvert sur scène qu'il avait le mal de mer pendant qu'il jouait le concert, et c'était très compliqué pour lui. Il est devenu tout vert.
3: Cyril Atef.
2: Non, un autre. Mais voilà, c'était un petit peu compliqué. C'était il y a quelques années, mais voilà.
3: Mais il a découvert à la balance ou il a découvert le soir?
2: Non, il a découvert le soir, vraiment en jouant. Et en fait, au bout de 20 minutes, il s'est senti pas bien. Il est devenu tout vert.

0: Et c'était le mal de mer.
1: Ah, ça peut arriver. Hein.
0: Alors, vous, ça va le bateau?
1: Normalement, oui, hein. Normalement, on sait jamais.
0: Il faut faire gaffe.
1: Moi, si un batteur a le mal de mer, normalement, vous voyez, c'est des pirates. Donc,
0: c'est vrai. On va faire gaffe. Alors, Benjamin Biolay, la bonne nouvelle, c'est la sortie d'ici quelques jours de l'Ultra Bleu, réédition d'un album qu'on connaît par cœur et qu'on chante très fort et très faux, les amis.

0: vous sortez les violons, mais on en a déjà parlé. Il y a un truc dont on n'a jamais parlé, Benjamin. Pourtant, on en a fait des interviews ensemble.
1: Il y a un truc dont on n'a jamais parlé, ouais. Ok.
0: Le rap.
1: Ah bah j'adore le rap, oui, bien sûr, mais c'est, vous savez, maintenant, c'est une musique qui a quoi, qui a 50 ans, le rap, c'est, ouais. C'est à peu près mon âge, donc
0: c'est, vrai.
1: C'est normal. Je crois que n'importe qui de ma génération ne met pas le rap comme une musique à part des autres. Enfin, c'est moi, dans mes playlists, il y a du rock, il y a du rap, il y a du folk, il y a de tout, quoi, c'est vraiment...
0: Pas un style à part, forcément, quoi.
1: Dans les années 90, quand j'étais petit, c'était vraiment un style à part. Il y avait Run DMC, Public Enemy, et des trucs comme ça, mais après, c'est devenu très mixé avec la pop, puisqu'aujourd'hui on appelle le rap, c'est pas du tout du rap, par exemple. Les artistes urbains, la plupart, font pas du rap.
0: Oui, et c'est une espèce de variété un peu hybride.
1: C'est pas une espèce, c'est une variété avec des autotunes, mais qu'on aime bien parfois, mais c'est pas du rap.
0: Exactement. Alors le rap et les rappeurs, pour celles et ceux qui s'interrogent sur je suis QLF, chanson, la reprise de PNL qui est sur la réédition justement sur l'Ultra Bleu. Il faut savoir que voilà, les rappeurs chez Benjamin Biolay, il y en a depuis un moment. Moi, un de mes albums références pour ça, c'est Vengeance en 2012, où il y a Orelsan, avant qu'Orelsan soit la superstar de maintenant.

0: Est-ce qu'en 2012, ça avait surpris ce mélange violet-rap?
1: Ouais, comme quand j'avais fait à l'époque un duo avec le 113 et tout, il y avait des gens qui étaient... Mais il y a toujours eu des gens qui sont très, très sectaires et qui supportent pas, en fait, qu'on se mélange avec les autres, quoi. Donc, ça a toujours surpris. Et pour ce qui est de la chanson de PNL, c'est vraiment une chanson, en vérité. Moi, je suis un gros fan de PNL, mais j'aurais pas repris une chanson comme ODD ou je sais pas quoi.
0: Oui.
1: Là, je suis qui élève, c'est vraiment une chanson avec des accords de bossa formidables, des neuvièmes partout. J'ai pas eu l'impression de reprendre du rap.
0: Ouais.
1: Oui, il y a une mélodie, même le débit est relativement lent, ce jeu.
0: Ouais.
1: PNL, d'ailleurs, c'est pas du rap, c'est du cloud rap. C'est un nom bien à part, ils ont créé un style à part.
0: Cloud, ça veut dire nuage, ouais, quelque côté un peu planant.
1: Totalement planant, ouais, avec des mélodies, des vocodeurs, des trucs, beaucoup de risers, mais très doux, enfin, des trucs comme ça, ouais.
0: Donc ça vous a marqué, Benjamin, mais il y a plein de gens qui vont découvrir cette chanson de PNL grâce à vous.
1: Oh,
0: alors voilà la version PNL, mais si.

0: Elle est tellement belle, cette reprise.
1: La chanson est magnifique, vraiment. C'est une chanson très bien composée, avec des harmonies incroyables, mélodie incroyable.
0: Vous savez s'ils ont entendu votre version?
1: Je crois, oui, on peut.
0: Parce qu'ils sont connus, ils sont connus pour ne pas être connus, justement, PNL, pour être très éloignés des médias. Moi, je n'ai jamais pu leur mettre la main dessus. Ils ont donné très peu d'interviews.
1: Ouais, je crois que c'est leur, c'est leur façon de vivre.
0: Et même avec les artistes.
1: De faire de la musique, je ne peux pas le dire, du coup. Enfin, c'est quelque chose. C'est des gens qui sont éminemment respectables dans leur façon d'être absents.
0: Ils sont pas là, PNL, mais c'est pas grave. Vous, vous êtes là, Benjamin Violet, dans Décibel, et ça nous fait fort plaisir. L'Ultra Bleu sort vendredi, et dessus, il y a Écran Total, mon tube de l'été, qui non seulement m'a fait danser, mais m'a évité d'attraper des coups de soleil. Merci, Benjamin.
1: Ouais, c'est vrai qu'il n'y en a pas trop.

0: L'écran total version Benjamin Biolay. C'est sur l'Ultra Bleu, la réédition du Double Bleu, un album déjà culte, les amis. Mais alors l'Ultra Bleu, il y a 6 titres supplémentaires. On a parlé de la reprise de PNL, Je suis QLF, Écran total que vous venez d'entendre. Et puis il y aura Ton silence, Ailleurs, avec des... Ah, et dis donc, il y a Ton héritage.
1: Il y a une version de Ton héritage en live, en studio. Ah. Qui est, je pense, la version qui me convient le mieux, enfin qui me plaît le plus.
0: La director's cut.
1: Un peu.
0: C'est ça. C'est comme tu voulais qu'elle soit, comme vous vouliez qu'elle soit.
1: Et plus proche de...
0: Tutoie Benjamin, car j'ai très chaud.
1: Et plus proche de comme je l'ai composée, parce que c'est une chanson que j'ai composée à la guitare, en fait, pas au piano. Donc
0: là, voilà. À découvrir, ça sort vendredi, l'Ultra Bleu. Benjamin, j'ai pour vous un questionnaire de choix cornélien.
1: J'ai un cadeau, j'étais trop content.
0: J'ai un cadeau aussi, bien sûr. Qu'est-ce que je peux lui filer? Je n'ai rien.
1: Non, j'ai un sac ici, regarde.
0: Ah, un joli sac ici.
1: Voilà, je l'aime.
0: Voilà.
1: Bon, alors, questionnaire.
0: Si, mais si, Benjamin, il aime bien les bondieuseries. J'ai un bracelet avec. Les choix cornéliens, c'est parti. Benjamin, vous préférez remplacer au pied levé la tête d'affiche d'un festival métal ou d'un festival reggae?
1: Reggae, je peux.
0: Ok, ah, reggae.
1: Faut que je chante ou pas?
0: Bah oui.
1: Bah non.
0: Faut remplacer la tête d'affiche.
1: Oh la vache.
0: Ah ouais.
1: Ah non, en métal, je peux hurler n'importe quoi peut-être. Mais ça, ils vont s'en rendre compte, hein. Faut pas.
0: Maintenant que vous avez fait les deux, vous préférez tourner acoustique ou électrique?
1: Non, j'aime tout, moi.
0: On choisit pas?
1: Ouais.
0: Ok, là, faut choisir. On vous coupe l'eau ou on vous coupe Internet?
1: Ben Internet, j'en ai rien à foutre. Ah. Mais il faut que je le sache avant que j'ai le temps de mettre télécharger les trucs qui sont sur un cloud. Non, mais j'ai ce qu'il faut pour écouter de la musique, voir des films.
0: Ouais, ça va.
1: Savoir qu'il y a des nouvelles dans le monde, il n'y a pas besoin d'Internet, il y en a. Donc,
0: c'est pas faux.
1: Et l'eau, j'avais de la vie.
0: Préférez le moment où vous commencez une chanson ou le moment où vous la terminez?
1: Non, je préfère le moment où vous la diffusez à la radio. C'est ça, le moment où ma chanson est finie, en fait. Quand, pas forcément moi... qui veut l'entendre, mais quand je sais que les gens vont l'entendre, pour moi, la chanson, elle est finie. Et le moment que je préfère, mais que je crains le plus, c'est la première fois sur scène d'une chanson.
0: Ah.
1: C'est très, on dirait, un petit truc très fragile. Quand on y repense, après, on se dit, c'est marrant, elle est beaucoup plus facile à jouer que je ne le pensais. Et j'aime évidemment la fin du mixage, c'est très...
0: C'est un bon moment.
1: Ouais.
0: Préférez perdre une oreille ou deux doigts?
1: Une oreille, je crois.
0: Vous préférez rendre vos 6 victoires
1: non,
0: de la musique?
1: Non,
0: ah, non,
1: non,
0: on
1: non,
0: change.
1: Non, non, non.
0: Finalement.
1: Deux doigts.
0: Deux doigts. C'est plus de guitare, hein. Quoique, ah,
1: bah,
0: Django
1: Reinhardt, ouais. Après, c'est hyper prétentieux. Non, il y aura du clavier, on va dire la vérité. Ouais.
0: C'est ça. Vous préférez rendre vos 6 victoires de la musique?
1: Pourquoi faire?
0: Ou votre médaille de chevalier des arts et lettres?
1: Alors déjà, je suis officier.
0: Officier, pardon.
1: Et ensuite, de très loin, officier.
0: Officier.
1: Ah ouais, bah maintenant, ça ne veut plus rien dire. Ils ont décoré tout le monde
0: oui.
1: À l'arrache. Je connais des gens qui ne sont même pas artistes qui l'ont eu. Donc non, du coup, je garde les victoires.
0: Bravo. Vous préférez faire revenir Gainsbourg ou Brassens?
1: Non, je ne peux pas. Il faut qu'ils reviennent tous les deux, main dans la main, sinon... Là, je la refuse net, la question. Mais vraiment.
0: Okay. Je reprends ma question et je termine. Avec le même nombre de spectateurs, vous préférez, Benjamin Biolay, faire un Stade de France ou 40 Olympia?
1: Alors, ni l'un ni l'autre, mais 40 équivalents de l'Olympia, oui.
0: 40 équivalents de l'Olympia,
1: oui.
0: Salle plus petite. Ce soir, ça va être bien, là. Vous allez être près du public.
1: Non, mais j'aime.
0: Intime.
1: Les salles dites petites, qui sont souvent des salles de 2000 ou 3000 places quand même, c'est quand même génial. Le Stade de France, moi, j'y pense même pas, je le ferai jamais, je sais. Et puis, c'est fait pour le sport, quoi. Enfin, je sais pas.
0: C'est ça, voilà. Quand vous passerez pro en foot.
1: Ouais, voilà. 72 ans. Ouais.
0: Pourquoi pas? Il y a une ligue, sans doute, pour cet âge-là. Allez,
1: pour les yeux, bien sûr.
0: Restez sur votre radio. Ici, on est avec Benjamin.

0: Equality Live, la Ciotat, est troisième soir. C'est pour ça que je commence à bégayer un petit peu. Mais c'était un beau festival. En tout cas, merci, merci mille fois à l'équipe d'ICI Provence et à la ville de La Ciotat qui nous a merveilleusement accueillis et qui nous a permis de faire jouer nos artistes préférés sur la jolie scène flottante du Port-Vieux de La Ciotat. Benjamin Biolay, notre tête d'affiche ce soir. Benjamin, été de festival donc, mais ensuite vous enchaînez directement, vous repartez en tournée là déjà.
1: Oui, en gros, en octobre,
0: dates,
1: à partir d'octobre, il y a une trentaine de dates jusqu'à la fin d'année. Ouais, mais c'est bien de garder la dynamique justement des festivals qui, hormis le climat qui était infect, la canicule, etc. Mais on s'est quand même éclaté, c'est hyper joyeux. C'était un peu l'été de tous les dangers, mais on a quand même réussi à s'amuser. Et c'est bien de garder, je trouve, la dynamique.
0: Et c'est inspirant de passer l'été à jouer et pas l'été à rien faire.
1: Inspirant.
0: Ben, je veux dire, par exemple, il y a des artistes qui, quand ils sont en tournée, peuvent pas écrire une ligne de chanson, d'autres qui, au contraire, écrivent dans le bus ou même profitent des balances pour tester des trucs.
1: Moi, il m'arrive d'écrire en tournée. Ouais, c'est quand même inspirant. Par contre, jamais je profiterai de la balance pour
0: tester des trucs.
1: Non,
0: vous avez ce petit truc de timidité. Vous testez pas devant les gens.
1: Oh non, il y a des gens de mon entourage proche qui ont découvert que j'étais chanteur. Mais c'est vrai, que j'écrivais des chansons, que j'étais pas que tromboniste, par exemple, à l'époque.
0: C'est vrai. Ah, donc il y a un vrai truc de
1: faire
0: la pudeur, de la trouille.
1: Non, c'est un jardin secret, et longtemps il est resté secret, du coup. Ouais.
0: D'accord. Bon, bah là, en tout cas, maintenant,
1: bon,
0: on le sait, c'est plus très secret. Benjamin Biolay, l'album Le Double Bleu, donc qui ressort. Alors, ça, c'est un truc très cool avec Benjamin, c'est que si vous aviez déjà acheté son album bleu, évidemment, vous vous dites, bon, bah là, il y a une réédition, il faut que je rachète l'album. Il n'est pas comme ça, Benjamin, il vous a fait l'ultra bleu aussi, à part les 6 chansons supplémentaires.
1: C'est normal, je l'avais déjà fait par le passé.
0: Oui, c'est vrai.
1: C'est la moindre des choses.
0: Donc il y a...
1: C'est pas aux gens de payer les errements des maisons de disques.
0: Donc, il y a la version triple album, le double album plus les nouvelles chansons, mais il y a aussi la version EP ultra bleu qui est absolument magnifique et qui existe en vinyle, et ça fait extrêmement plaisir. Et puis c'est l'occasion de remettre en avant des belles chansons de l'ultra bleu comme Mauvais Garçon.

0: si vous n'aviez pas écouté l'album, vous êtes peut-être étonné. Vous vous dites quoi ? Ces deux chansons sont sur le même disque. Ouais, c'était l'idée, hein. C'était une dualité.
1: Il y avait une phase plus électrique et une phase plus acoustique. Et il y avait la deuxième phase, c'était quasiment faite à Rio de Janeiro. Donc c'est. Ouais. Tourner au Brésil, ça s'entend en général.
0: Ouais. Et il y a cette dualité-là dans le concert aussi ? Ou bien est-ce que les tournées ont été justement pensées ?
1: Non, justement, les tournées ont été pensées pour pas que le concert soit trop hybride.
0: Ouais. Donc là, par exemple, ce soir, à La Ciotat, on branche la guitare ou pas ?
1: Beaucoup.
0: On branche beaucoup. Et pareil pour la tournée d'octobre. Là,
1: oui, après, il y aura un petit moment acoustique dans la tournée d'octobre, dans les salles. Mais là on va plutôt brancher les guitares. Et...
0: Je crois que ça nous va. Merci beaucoup,
1: merci
0: Benjamin.
1: Beaucoup,
0: merci d'être venu nous voir. Bravo,
1: avec plaisir, Violet. Merci.
0: On écoute Avant de tomber, car on l'a dit tout à l'heure. Quand Benjamin sort les violons, on s'incline, on chante, parfois très fort et très faux. Mais il ne nous en veut jamais.

0: Y a-t-il une chose plus douce en ce bas monde que la voix de Benjamin Biolay? Écoutez, je ne sais pas, mais en tout cas, c'était un bonheur de l'avoir dans l'émission, de réécouter cette merveille juste avant de tomber et vous annoncer donc que dès le 1er octobre, vous allez pouvoir voir Benjamin Biolay en concert absolument partout en France. Ça attaque le 1er octobre à Rouen au 106 jusqu'au 17 décembre au Summum de Grenoble. Rendez-vous pour les Parisiens au Zénith le 6 novembre et le 5 aussi. Bah oui, on peut faire les deux dates.
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0: Ah oui, et en ce lundi soir, on n'oublie pas notre chanson anniversaire. Une chanteuse qui s'appelle Gloria Gaynor et qui fête ses 83 ans aujourd'hui, qui accompagne nos meilleures victoires au foot, évidemment, avec sa chanson I Will Survive, absolument indissociable de la victoire des Bleus. 3-0 contre le Brésil en 1998, on connaît nos classiques. Mais voilà, Gloria Gaynor, son tout premier tube, eh ben, c'était en 1975. Et c'était pas I Will Survive, non, c'était une reprise des Jackson 5. Une merveille de chanson, un vrai bonbon qu'on va partager ensemble ce soir parce qu'on s'aime, non, les amis? Allez, Never Can Say Goodbye, c'est parti, bon anniversaire, Gloria Gaynor.

0: Andrea Guénor. Nous, on lui dit bon anniversaire. Et à vous, bah oui, on dit au revoir, mais pour ce soir, simplement. Oui, Décibel, c'est terminé. Merci à l'équipe de l'émission. Il y avait ce soir Pierre Ramet, Juliette Delperroux, Bertrand Montandon, Iris Guitoni et Mélodie Chaïb. N'oubliez pas que Décibel, c'est tous les soirs. Donc demain, on sera en direct avec Joey Tempest, le chanteur du groupe Europe. Ça va être la régalade. Et puis, puisque nous quittons ce soir La Ciotat, un grand merci à la ville de La Ciotat, à l'office de tourisme de La Ciotat et puis aux équipes d'ici Provence pour leur accueil, leur talent et leur beauté stellaire. Merci les amis, bisous.
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2: Bonjour à toutes et à tous, il est midi 5 sur votre radio Ici, je suis en joie, vous m'avez manqué ce week-end. Je voudrais faire un immense coucou aux 44 locales de tout le réseau Ici. Voilà, on vous embrasse toute l'équipe chaleureusement, bienvenue dans votre nouveau rendez-vous Ici. Vous le savez peut-être, maintenant nous parlons bon plan, vie quotidienne, arnaque à éviter, santé, nous sommes là pour vous rendre service. Parce qu'on vous doit bien ça, c'est le titre de ce nouveau rendez-vous quotidien. Nous sommes ensemble jusqu'à 13h. Moi, je suis Enora Malagré et voici la joyeuse, la très joyeuse bande. Oula, j'ai roulé les airs carrément du lundi qui m'accompagne, Aude Razo, Madame Anti-Arnaque. Bonjour Aude.
3: Bonjour, coucou tout le monde.
2: Vous avez passé un beau week-end?
3: Oh, oui, c'était bien, mais je suis contente de vous retrouver.
2: Ah bah évidemment, Valère Coréard et ses bons plans conso, mon chouchou.
4: Salut Enora, bonjour à toutes et tous.
2: Gérald Kierzek, notre éminent médecin. Bonjour Gérald.
5: Bonjour Enora, bonjour à tout le monde.
2: Elsa Wolinski, notre rayon de soleil.
6: Bonjour.
2: Bonjour Elsa. Alors, on s'attaque aujourd'hui à un gros dossier sensible en ce début de semaine, le cadmium dans les pâtes. Oui, celle que nous mangeons. Qu'est-ce que c'est que cette histoire? Eh bien, on vous raconte tout dans un instant. Nous recevrons d'ailleurs une collègue de chez 60 millions de consommateurs pour nous aider à y voir plus clair, Patricia Cherpoulos. Alors, appelez-nous ou laissez-nous un message vocal. Hein. Tout ça, c'est gratuit. C'est sur notre WhatsApp au 0810 055 056. Nous sommes là pour vous et vous pouvez nous poser vos questions comme l'a fait Joseph aujourd'hui.
7: Bonjour, Joseph Ambrière, Les Vallées. Je voulais savoir la raison pour laquelle nous recevons toujours des appels intempestifs.
2: Eh ben oui, pourquoi on reçoit ces appels en temps festif alors que soi-disant c'était interdit? C'est Aude Razo qui nous répondra.
3: Oui, je vais vous répondre, je vais vous dire pourquoi vous en recevez toujours et surtout comment ne plus en recevoir.
2: Exactement, et puis le meilleur pour la fin, tout au long de l'année, je booste votre pouvoir d'achat. 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Il est midi 7 et on démarre avec vous, mon cher Valère, et on va ouvrir notre dossier du jour sur le cadmium. Alors, on savait qu'il y en avait dans le chocolat noir, me semble-t-il, dans les céréales, et on a découvert qu'il y en avait aussi dans les pâtes. On va en parler avec vous, et pour être encore plus éclairé, nous accueillons Patricia Cherpoulos, notre collègue de 60 millions de consommateurs. Bonjour Patricia.
8: Bonjour.
2: Merci infiniment d'être voilà dans la bande dont vous doit bien ça. Vous allez vraiment nous aider sur ce dossier sensible.
4: Oui, c'est un sujet qui est à la une hein, de votre dernier numéro de 60 millions de consommateurs. Donc du cadmium dans 80% des paquets de pâtes.
2: 80%?
4: 80% des paquets de pâtes, même encore plus.
2: Même encore plus, Patricia, elle faisait le geste. Hein,
4: ouais. Oui. Plus de 2/3 des Français, Patricia, mangent des pâtes au moins 2 fois par semaine. Donc on peut dire qu'on a nos petites habitudes avec les pâtes. Et il y a des métaux lourds dedans alors.
8: Et oui, oui, et en particulier du cadmium. Alors voilà, c'est ça. C'est en fait, on était un petit peu alerté déjà par une étude sur les flocons d'avoine, puisqu'on sait effectivement que le cadmium, ce métal lourd dont on parle beaucoup, se trouve dans les céréales. Donc on s'est dit, et dans les pâtes qui sont à base de blé dur.
2: Voilà. Pourquoi il y a du cadmium?
8: Parce qu'en fait, donc les pâtes c'est du blé dur. Mmh. Or le blé dur, c'est une des céréales qui va puiser le beaucoup en tout cas de cadmium qui est naturellement dans le sol et qui plus est apporté aussi par les engrais phosphatés.
2: Voilà. Elsa Wolinski,
6: j'ai le droit de vous poser une petite question, excusez-moi, mais qu'est-ce que c'est le cadmium?
8: Ah oui, alors le cadmium c'est un composé qui fait partie des métaux lourds comme le plomb, comme le mercure, et ce sont des éléments donc, que l'on trouve qui sont libérés par les roches notamment. Le problème de ces métaux lourds, dont le cadmium, c'est qu'ils vont s'accumuler dans l'organisme, en fait il n'est pas évacué comme d'autres composés.
6: D'accord, merci.
4: Puisqu'Aude Razo est là, et qu'Aude Razo, c'est à peu près tout en général, surtout, on va en profiter.
2: Madame Anti-Arnaque.
4: Est-ce que c'est légal qu'il y ait du cadmium dans les aliments?
3: Oui, c'est légal, effectivement, c'est juste que...
2: Imagine, elle disait, bien sûr, c'est complètement OK.
3: Non, mais c'est légal, c'est juste qu'il y a des normes à respecter. Je vais pas les détailler parce que c'est quand même un peu complexe, on est d'accord. J'avais un peu l'impression de me retrouver à mon cours de chimie quand j'ai commencé à regarder les normes, vous savez. Non, il y a des seuils de cadmium qui ont été abaissés aussi, dans les engrais, par exemple. Il y a des seuils dans l'eau aussi à respecter. La la question, c'est faut-il, oui, abaisser ces normes pour qu'on y soit moins exposé, parce que nous, Français, nous sommes très exposés au cadmium du fait de notre alimentation. On parle des pâtes, on parle aussi des croissants, on parle du pain. Et comme on en mange beaucoup, bien plus que nos voisins, on est plus exposé que les autres.
2: Bah, je m'adresse forcément à notre médecin, Gérald Kierzek. Qu'est-ce qu'on risque si on mange du cadmium comme ça en masse?
9: Alors, on a eu un début de réponse en disant ouais, c'est l'accumulation. Et c'est vrai que c'est l'exposition chronique et l'accumulation dans l'organisme qui va faire que les doses vont progressivement s'amonceler. On peut faire des dosages d'ailleurs pour vérifier quel est le taux de cadmium. Cadmium, juste j'ouvre une parenthèse, c'est le cadmium, on entend ce mot dans les batteries, vous savez, des batteries de téléphone,
2: oui,
9: etc. ou cadmium. Mais là, c'est pas la source de contamination, c'est plutôt une source naturelle ou la source des engrais qui viennent dans la terre se mêler à la terre et donc aux légumes qui sont cultivés dans la terre. Voilà pourquoi on le retrouve dans les céréales, dans le blé, etc. Je ferme la parenthèse. L'accumulation, qu'est-ce que ça fait? D'abord, c'est un produit qui est cancérogène. Ça peut provoquer le cancer à des fortes doses. Mais avant ça, comme il n'y a pas d'élimination importante, ça s'accumule au niveau rénal. Mmh. On peut avoir une atteinte rénale, on peut avoir une atteinte osseuse, d'ostéoporose accélérée, on peut avoir un risque de fracture aussi. Et puis, il y a des effets cardiovasculaires et des effets supposé ou réel, parce que là c'est compliqué aussi de faire un lien de causalité avec des troubles du neurodéveloppement. Vous savez, quand on parle d'autisme, etc., ça peut être en lien aussi avec le cadmium.
2: Pardonnez-moi, c'est très sérieux. Valère Coréard.
4: Patricia Chiropoulos, donc vous êtes journaliste à 60 millions de consommateurs. C'est précisément dans votre dernier numéro qui est en kiosque actuellement qu'on retrouve cette enquête. Qu'est-ce qu'elle dit? Qu'est-ce qu'on apprend sur les pâtes et lesquelles est-ce qu'il faut choisir pour essayer d'éviter le cadmium?
8: Oui, alors en fait on a analysé 36 pâtes, donc des spaghettis et des penne, parce que ce sont les plus consommés par les Français. Donc, sur chaque échantillon, en fait, nous avons donc mesuré effectivement les métaux lourds, les pesticides, les mycotoxines, etc. En tout cas, l'enseignement, si on reste sur le cadmium, c'est que donc la très grande majorité contient du cadmium, même à des doses évidemment très faibles.
2: Oui,
8: là, on est à des teneurs. Le plus faible, c'est 0,008 mg par kilo. Et le plus important, c'est 0,071 mg par kilo. Donc, comme ça, ça ne veut pas dire grand-chose. Sauf que c'est cette teneur qui, si vous mangez des pâtes et d'autres céréales plusieurs fois par semaine, ce qui est le cas en général,
2: bien sûr,
8: c'est ce qu'on disait, c'est que ça s'accumule.
4: Mais il y en a certaines où il n'y en a pas du tout?
8: Il y en a quelques, vraiment très peu de références, effectivement, ou en tout cas ce n'est pas détecté. C'est
2: bon,
8: pas
2: alors ça tombe
8: pas
2: bien,
8: tout.
2: Parce que comme on est là pour vous rendre service, on vous dira du coup quelle pâte acheter juste après notre cher Étienne Dao. Continuez d'ailleurs à réagir au 0810 055 056. Vous êtes sur votre nouveau rendez-vous quotidien, on vous doit bien ça, le grand sommeil, Étienne Dao sur votre radio, ici.

0: Morceau. Le grand sommeil, Étienne Dao sur votre radio ici. 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
0: Il est midi 16, nous sommes en direct, comme tous les jours, c'est votre nouveau rendez-vous quotidien. On vous doit bien ça sur votre radio ici, avec toute la bande et une camarade, Patricia Chéropoulos, de 60 millions de consommateurs. Et avec vous, chère Patricia, nous parlions de ces pâtes au cadmium, ce qu'il y en a beaucoup, beaucoup trop, mais l'espoir était dans votre voix. Il y a aussi des marques de pâtes qui n'ont pas de cadmium.
2: Oui, heureusement. Hein. Ouais, alors là, dans notre essai, en tout cas, ce qui ressort, ce sont les pâtes sans gluten. Ouais. Alors, je ne dis pas qu'il faut absolument racheter que ça. Mmh. Mais pourquoi ? Parce que, justement, elles ne sont pas à base de blé, mais à base d'autres farines, comme des farines de maïs ou de riz, qui sont des végétaux qui vont puiser moins de cadmium dans les sols que le blé.
0: D'accord. Valère Correa ?
3: Oui, moi j'ai envie d'en profiter pour parler de l'alimentation en général. On est un peu dans un monde de fous, franchement, on ne sait plus très bien quoi manger sans se faire du mal. Non, mais enfin, c'est vrai, qui sait.
4: Surtout quoi pour Valère, un peu hypochondriaque, qu'est-ce que je vais manger ?
3: Alors hypochondriaque à la marge, hein, disons-le. Mais pour revenir sur le sujet qui intéresse tout le monde, c'est pour manger sans se faire du mal, Patricia, on fait quoi ? Est-ce qu'il faut par exemple partir sur de la bio au maximum ? On sait que c'est plus cher.
2: Alors, déjà, je dirais diversifier, déjà, même si on prend
0: ça,
2: les pâtes, Gérald, tout le reste,
0: médecin, c'est du chef.
2: Voilà, diversifier aussi bien le type d'aliment, les marques aussi, hein, quand vous prenez des produits déjà transformés. Mmh. Voilà, bon, déjà, c'est une première chose. Aussi, effectivement, le bio, bah oui, ça a des atouts. Mmh. Le problème, c'est souvent plus cher, oui, ça c'est vrai. Bon, autant les produits laitiers, on peut trouver des prix à peu près équivalents. Mais le bio, notamment pour les fruits et légumes, ça garantit, en tout cas, lorsque c'est cultivé en Europe, hein, normalement, ça garantit l'absence de résidus de pesticides de synthèse. Bon, voilà, donc effectivement, c'est peut-être mieux, si on peut, évidemment. Autre chose, c'est éviter ou limiter l'alimentation ultra transformée, raffinée. Hein, c'est tous ces plats préparés, les biscuits,
0: oui, enfin voilà. Malheureusement moins cher. Et je sais que c'est pas bon,
2: les chips,
0: aussi resurcrés, etc. Ouais. C'est ça le problème.
2: Alors, ce qu'on peut faire aussi, c'est, on le dit toujours, c'est les aliments bruts, c'est cuisiner. Alors, évidemment, je dis ça, c'est
0: faut
2: facile.
0: Avoir le temps,
2: mais
0: voilà.
2: Parfois, il suffit à la vapeur de faire des haricots verts, du brocoli, par exemple, hein, qui est très, très bon légume. Et puis, on l'assaisonne avec un peu d'huile d'olive. Voilà, c'est
3: un
2: trouver
3: petit peu
2: des
3: de vinaigre
2: stratagèmes.
3: Aussi, hein, sur le brocoli,
2: si
3: un petit
2: voulez,
3: peu de vinaigre, c'est magnifique.
2: L'accord.
0: Merci, Top Chef. Merci, Cyril Lignac. Non, Gérald Kierzek, notre médecin.
4: Ce qui est capital, c'est effectivement de diversifier les produits, diversifier l'origine des produits, puisque forcément, si vous mangez toujours la même chose, ça a été pris dans la même terre, sur le même terrain, etc. Donc s'il y a beaucoup de cadmium, ben, ça va s'accumuler, alors que s'il y a des origines différentes, la probabilité est quand même plus faible. Et vous savez, en nutrition comme en toxicologie, c'est la dose qui fait le poison. Donc c'est vraiment cette accumulation de doses qui est importante à limiter. Le petit déjeuner, on peut prendre des œufs, on n'est pas obligé de prendre des céréales. C'est vrai que les enfants, on a l'impression, et on est intoxiqué par le marketing pour le coup, avec toutes ces marques qui disent les céréales, c'est bon pour le petit déjeuner. Non, c'est pas bon parce que c'est ultra transformé, c'est pas bon parce que c'est bourré de sucre, et c'est pas bon parce qu'en plus il y a potentiellement du cadmium. Donc il faut d'autres types de petits déjeuners.
0: Parlons peu, parlons bien. Moi je veux des marques. Je veux que vous nous balanciez des marques, en tout cas des produits qui sont bons et que je vais acheter tout de suite après l'émission. Voilà, avec mon petit vélo électrique.
2: Alors, non, mais déjà, d'ailleurs, la plupart de nos essais, et celui-ci aussi, confirment que les marques de distributeurs sont au moins aussi bonnes que les marques nationales. Ça, c'est
0: très
2: déjà
0: bien.
2: Une première
3: et
2: chose.
3: Cher.
2: Et c'est moins cher.
0: Et
2: voilà.
0: Moins cher, Valère.
2: Donc, voilà. Ensuite, vous voulez quoi ? Des penées, par exemple ?
0: Oui, bon, je vais
3: c'est bon, les penées.
2: Eh bien, les huiles d'Elvert des Fiorini, par exemple, arrivent en tête. Ça, c'est globalement.
0: Dites-moi, j'ai pas entendu, pardon.
2: Delverde et Fiorini,
0: parfait.
2: Qui est aussi donc une marque de distributeur, ça arrive en tête pour plusieurs raisons. Là, on n'est pas que dans le cadmium, c'est aussi parce qu'il n'y a pas de résidus de pesticides, parce qu'au niveau nutrition, c'est correct, il y a assez de fibres, parce que les pâtes, c'est ça aussi, hein. Ça
0: bien
2: apporte
0: sûr.
2: Des fibres et des glucides aussi, et des protéines. Voilà, donc là, c'est parmi les penées. Vous voulez aussi quelques spaghettis ?
0: Je veux de la spaghetti.
2: La spaghetti.
0: Et après, je vous embête plus.
2: Nous avons, alors, les premières, c'est des bio, justement. C'est Priméal et Jardin Bio.
0: Ah, bah,
2: qui
0: c'est
2: suivi
0: ce que
2: par
0: je prends. U. Oh là là, mais
2: voilà,
0: dis donc. Vous êtes une bonne élève.
2: Mais oui.
3: Si on reste sur ce sujet alimentation et Gérald parlait de la provenance, est-ce que acheter français, c'est un critère de qualité ? Est-ce que ça nous protège ?
2: On aura envie de dire oui, mais... Mmh.
0: Aïe.
2: Mais le problème, c'est que le blé français, et là, ça a été dit tout à l'heure, c'est qu'on utilise des engrais phosphatés qui sont plus riches en cadmium que dans d'autres pays européens. Ça veut dire que le blé français n'est pas forcément indemne de cadmium, loin de là.
0: D'accord.
2: Qui plus est, dans notre essai, il y a quelques résidus pesticides. Bon, donc français, oui, à la fois c'est local, effectivement, on peut aussi encourager les agriculteurs, hein, mais idéalement, voilà, c'est pas forcément, en tout cas pour les pâtes, hein, pour les pâtes. Après, pour les fruits et légumes, c'est vrai que l'origine France.
0: Oui.
2: Ça, mieux, déjà pour l'environnement. En plus, il y a moins de, on va moins stocker, donc il y a moins de risque de développement de moisissures, notamment. Voilà.
0: On va continuer à parler alimentation avec vous, hein, chère Patricia Chéropoulos, avec Valère, avec toute l'équipe, et avec Patricia qui nous appelle des Alpes-Maritimes, qui a envie de nous poser quelques questions. Faites comme elle, 0810 0 55 0 56. C'est votre émission, c'est votre nouveau rendez-vous sur votre radio ici, et ça s'appelle On vous doit bien ça. Mais pour l'heure, un peu de musique, la douce voix de Charlotte Cardin, The Way We Touch sur votre radio. Ici, on est ensemble jusqu'à 13h.

0: The Way We Touch. Madame Cardin, Charlotte Cardin, sur votre radio ici.
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0: Et oui, c'est votre nouveau rendez-vous quotidien sur votre radio ici. On est ensemble jusqu'à 13h. On a parlé du cadmium dans les pâtes et il y a un merveilleux dossier qui va vous en parler vraiment avec beaucoup de sérieux. C'est dans le numéro de ce mois-ci de 60 millions de consommateurs. Il est en kiosque, il est sorti là ce matin, tout frais, tout chaud. Et merci d'ailleurs à Patricia Chéropoulos d'en parler avec nous. Valère, vous aviez une question pour notre chère Patricia.
3: Une dernière rapidement, parce qu'on parle beaucoup des pâtes. C'est pratique les pâtes, notamment pour les enfants. Moi, je leur en fait souvent, ils adorent ça, j'ai des origines italiennes, on s'en fiche, qu'importe. Mais le vrai sujet, c'est est-ce qu'il ne faut pas essayer de bifurquer un petit peu et d'imaginer d'autres accompagnements pour nourrir ces ventres affamés?
4: Tout à fait, parce que c'est vrai qu'il y a les pâtes, le riz, les pommes de terre, mais il faut aussi penser aux légumineuses. Les légumineuses, c'est les lentilles, c'est les pois chiches par exemple, c'est les haricots rouges. Même on peut en trouver en conserve, donc c'est très rapide aussi à faire. L'intérêt des légumineuses, outre que c'est un aliment très intéressant sur les fibres et les protéines, c'est que ça retient beaucoup moins de cadmium que les céréales.
0: Plus tranquille pas là-dessus. Mal. Continuez à réagir au 0810 055 056. C'est le numéro du standard et aussi de notre WhatsApp. Laissez-nous des messages vocaux, des textos, des mots d'amour. Surtout pour Gérald Kierzek, qui en a grand besoin, notre médecin. Je plaisante. Et nous allons accueillir une auditrice. Elle s'appelle Patricia. Elle nous appelle des Alpes-Maritimes. Mais je salue chaleureusement ici Azur, d'ailleurs. Bonjour Patricia, bienvenue.
5: Bonjour Inora, bonjour à tous.
0: Comment allez-vous Patricia?
5: Je vais très bien, il fait beau, donc tout va bien.
0: Oui, profitons.
5: Et c'est vrai que votre sujet m'interpelle, surtout depuis que j'ai la chance d'avoir un terrain et de cultiver mes propres légumes et d'avoir mes propres fruits.
0: Ça c'est formidable.
5: J'avoue que ça m'inquiète énormément de savoir, on sait plus ce que l'on mange. Nos terres sont polluées, vous parliez du cadmium, mais il y a plein de pesticides, de substances chimiques. Et derrière, peut-être potentiellement des problèmes de santé et des coûts considérables pour la collectivité. Donc, c'est vrai que moi, j'ai ma petite fille à Paris, ma fille aussi. Je me dis toujours, mais qu'est-ce qu'elle mange? Ça m'inquiète énormément. Donc, on demande aux citoyens de faire attention à l'alimentation, mais ça coûte quand même relativement cher. Et comment le faire si la qualité des produits, elle n'est pas garantie? Si
0: je comprends, Patricia. On sent votre émotion.
5: Peut-être vaudrait-il mieux investir pour prévenir cette pollution de notre alimentation plutôt que de payer demain le prix des maladies qu'elle pourrait provoquer.
0: Je comprends. Alors Valère, et puis ensuite notre médecin, Gérald, Patricia.
3: Oui, c'est vrai qu'on est dans un, je le disais tout à l'heure, un peu un monde de fous en fait. Ouais. Donc c'est ça. Alors pour la bio, très rapidement quand même pour y revenir... manger de saison, des fruits et légumes de saison notamment, ça va faire baisser la pression financière. C'est un moyen d'y accéder. Ouais. La deuxième chose, c'est d'essayer de baisser la part de viande parce qu'on sait que c'est fort dans le budget. Et on peut le remplacer par les légumineuses dont parlait Patricia Chéropoulos. C'est des petits tips tout bêtes, mais ça peut permettre de faire baisser la pression du surcoût de la bio et d'accéder à cette alimentation qui est quand même assez protectrice, disons-le.
6: Ouais. Oui, puis il faut pas paniquer non plus. C'est-à-dire qu'il y a aucune des pâtes qui a été testée qui a dépassé la limite réglementaire. Déjà, je crois que c'est important de le dire.
0: Oui, tout à fait.
6: La deuxième chose, donc c'est une limite réglementaire pour des raisons sanitaires. Tout ça est très encadré et contrôlé. Deuxièmement, vous avez un petit potager, vous faites du circuit court. Si vous n'utilisez pas des engrais industriels dessus, il n'y a pas de raison que votre sol il soit pollué. Donc ça veut dire que les légumes que vous faites sur votre terrain, ils sont bons. Et puis, ça ne vous concerne pas directement, mais je voudrais, pour tous nos auditeurs et auditrices qui fument, la première source de contamination de cadmium, c'est le tabac. Donc, pour celles et ceux qui fument...
0: Ils en parlent tous les jours, mais il a raison.
6: Mais il faut d'abord arrêter de fumer avant de penser à une psychose ou une panique éventuelle sur notre alimentation. C'est toujours important à rappeler.
0: Merci Gérald, merci beaucoup Patricia Chéropoulos pour vos tips, vraiment très très utiles. Et puis merci à notre auditrice Patricia, partagez aussi comme elle vos angoisses, si vous avez des questions on est là pour y répondre, 0810 055 056. Mais pour l'heure, c'est du pouvoir d'achat qu'on va vous donner, là tout de suite maintenant. Vous êtes inscrit sur ici.fr, vous avez bien fait. Vous avez fait comme Sandrine. Bonjour, chère Sandrine, et bienvenue dans On vous doit bien ça.
7: Bonjour, bonjour ici, bonjour à tous les auditeurs.
0: Vous allez bien, Sandrine?
5: Oui, je vais parfaitement bien, merci.
0: Eh bien, vous êtes inscrite.
5: Je suis très émue d'être votre...
0: Ah, carrément, émue.
5: Ah bah oui,
0: vous êtes trop mignonne.
5: J'adore cette radio locale et je vous écoute tout le temps, le midi. Enfin, je vous écoute du matin au soir, en fait.
0: Oh, voilà, c'est trop gentil.
5: Vous m'accompagnez.
0: Bon, eh bien, on est ravis de le faire, vraiment. On a surtout une très bonne nouvelle à vous annoncer, puisque c'est gagné, mais bien sûr.
5: Merci beaucoup.
0: Ça fonctionne, chers amis. Vous vous inscrivez comme Sandrine sur la page d'ici.fr et vous repartez avec 200 euros de bons d'achat à dépenser dans une grande enseigne. Mais alors, juste après, on aura Elsa Wolinski qui va nous révéler sa grande amitié avec Céline Dion.
4: Tout à fait.
0: Et on aura notre médecin Gérald Kirzek qui nous parlera de compléments alimentaires.
6: Et de sa grande amitié avec les compléments alimentaires. Ou pas, d'ailleurs.

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2: Et rebonjour, midi 32 sur votre radio ICI et bienvenue dans votre nouveau rendez-vous. On vous doit bien ça, c'est le nom de cette émission. Ici, on parle bon plan, vie quotidienne, arnaque à éviter, on parle aussi santé. Bref, nous sommes là pour vous rendre service parce qu'on vous doit bien ça. Alors, nous sommes ensemble jusqu'à 13h. Moi, je suis Enora Malagré, je suis avec Aude Razo, Valère Correa, Gérald Kirzek et ma grande amie Elsa Wolanski qui va nous parler de son amitié avec Céline Dion. Il me tarde, mais pour l'heure, c'est notre auditeur Joseph qui a appelé au 0810 055 056 et qui nous a laissé un message vocal. On l'écoute.
3: Bonjour, Joseph Ambrière-Levallée. Je voulais savoir la raison pour laquelle nous recevons toujours des appels intempestifs, tant sur le fixe que sur les portables. Ceci malgré la nouvelle réglementation en vigueur depuis début septembre.
2: Mon Dieu, que je vous remercie, Joseph, de soulever cette question. Ça m'arrive sans arrêt. Pardonnez-moi, ça me rend chèvre. Oui, c'est une très vieille expression que j'avais envie de remettre un peu au goût du jour. Aude Razo, aidez-nous. Pourquoi ?
4: Alors, pourquoi ? Donc, effectivement, Joseph fait référence à cette nouvelle loi pour bien replanter le décor. Aucune entreprise n'a le droit de nous démarcher désormais par téléphone. C'est interdit, sauf si on a donné notre accord explicite. Et donc, effectivement, Joseph a raison. J'ai vu passer... comme vous, plein de reportages qui disaient ça y est, enfin, ouf, c'est la fin de ce démarchage téléphonique absolument insupportable, on n'en pouvait plus, alléluia, etc., etc. Ceci étant dit, il y a des exceptions déjà à cette loi, et c'est peut-être pour ça que vous recevez toujours des appels, Joseph, c'est que, par exemple, votre opérateur téléphonique avec lequel vous avez un contrat, il a toujours le droit de vous démarcher, vous voyez. Vous pouvez aussi recevoir des appels pour des sondages, ça reste légal. Deuxième cas de figure... Vous pouvez très bien avoir une entreprise qui ne respecte pas la loi et qui vous appelle sans votre consentement. C'est pas parce qu'il y a la loi qu'elle est forcément respectée. Je vais vous donner un exemple. Le démarchage pour la rénovation énergétique, il est interdit depuis 2020. N'a pas reçu ces derniers mois.
5: Oui, pour les fenêtres.
2: J'ai l'impression que c'est toutes les semaines. C'est complètement parano, mais
4: les panneaux solaires, l'isolation, la pompe à chaleur, bien sûr que vous en avez reçu. Donc il y a toujours moyen de contourner la loi. J'ai une appli pour vous pour plus en recevoir. Vous la voulez ?
2: Je vous la donne. Bien
4: c'est
2: sûr.
4: Une astuce. Elle a toujours beaucoup de succès. Je l'ai sur mon téléphone. Vous allez tous l'installer. Regardez,
2: Valère, il est déjà.
4: Je l'ai fait installer à toute ma famille, à tout le monde, etc. Elle s'appelle Sarah Croche. S-A-R-A.
2: Je note.
4: C'est un jeu de mots, vous avez compris.
2: Alors, redites-la.
4: Sarah Croche, S-A-R-A, Croche.
5: Ah, mais je l'ai déjà.
2: Et quel bon élève.
5: Je l'ai déjà.
4: C'est une appli française, d'ailleurs, Cocorico, on peut le dire. Donc, vous l'installez, ce qui est bien, c'est qu'il n'y a pas besoin de créer un compte ou je ne sais pas quoi. Vous l'installez là sur votre téléphone, c'est tout. Ça va bloquer les appels de démarchage et les appels frauduleux par la même occasion. C'est hyper efficace, j'en reçois quasiment plus. Allez, il y a eu depuis janvier, je l'ai depuis janvier, il y a eu quelques trous dans la raquette, mais j'en ai deux, trois fois. Mais franchement, c'était pas mal.
2: Merci à vous, cher Aude Razo. Vous l'avez vu, on a des solutions pour vous. Appelez-nous au 0810 055.

0: emmène-moi
1: jusqu'au bout. J'adore. Yes, téléphone. Emmène-moi. Bon, pas du tout. Je suis perdue. J'étais en train de faire semblant de faire de la batterie. C'était tout à fait ridicule. Bienvenue sur votre radio ici.
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1: Votre nouveau rendez-vous quotidien, on vous doit bien ça sur votre radio ici. Continuez à nous envoyer des messages au 0810 055 056 ou à nous appeler, parce qu'en début d'émission, ça fait beaucoup réagir. On a parlé du cadmium dans les pâtes et je sais qu'au standard, ça se bouscule. Mais pour l'heure, ma chère amie Elsa Wolinski va nous parler de son amitié avec Céline Dion.
4: Mais tout à fait.
1: Qu'est-ce que c'est que ce scoop ?
4: Alors attendez, alors déjà, moi ce week-end, j'ai mangé des pâtes. Beaucoup de pâtes.
1: Au cadmium.
4: Mais oui, donc si je vous ai bien écouté depuis tout à l'heure, je suis pleine de cadmium. Super. Mais comme je savais que vous alliez me stresser à l'heure du déjeuner, j'ai prévu mon refuge. Vous savez ce que c'est mon refuge ?
1: Non.
4: Et
1: non,
4: bah
1: oui,
4: Céline Dion, bien sûr. Alors j'aurais vraiment aimé vous faire une chronique ce matin en vous disant j'en ai marre de Céline, comme tout le monde dit en ce moment.
1: Parce qu'on
4: j'aurais aimé vous dire ça suffit. Sauf qu'en vrai,
1: parce qu'elle est en concert quand, pardon Elsa, c'est ce week-end là.
4: À partir du 12 septembre.
1: On compte les jours.
4: Samedi, mais oui. Enfin, personnellement, je compte les jours. Parce qu'effectivement, Céline, pardon Valère, mais c'est un peu mon amie imaginaire d'ailleurs. Elle est entre vous et moi. D'ailleurs, poussez votre téléphone s'il vous plaît, parce que vous l'écrasez un peu. Donnez-lui un peu de place. Donc, je ne vais pas faire comme tous ceux qui font en ce moment, un peu genre, non, mais moi, Céline, j'en ai un peu marre. D'ailleurs, ici, je ne veux pas dire, je ne donnerai pas de nom, mais enfin, c'est un peu ce que vous faites. Céline Dion, ah ben non, moi, je n'écoute pas. Non, je n'ai jamais vraiment été fan. Ah bon ? Ben, bizarrement, quand il a fallu acheter des places, vous y étiez tous là. 9 millions de personnes.
5: Incroyable.
4: Se sont inscrits pour essayer d'avoir un billet. 9 millions. Oui, Gérald, vous pouvez me regarder comme ça. Effectivement. 330 000 places au départ. Ça fait environ 27 personnes pour un siège. Oui, j'ai calculé Valère.
1: Oh là là.
4: Mais moi, je me suis retrouvée 600 millième dans la file d'attente à rester connectée toute la journée en faisant croire que j'étais concentrée sur un chapitre d'un livre que je n'ai jamais écrit, évidemment. 6 dates ont dû être rajoutées. Tout est parti en 4 jours. Donc, tous ceux qui me disent non, mais moi, Céline Dion, arrêtez. Vous voulez tous une place, effectivement. Et maintenant qu'elle est à Paris, c'est devenu mon feuilleton favori. Céline sort de son hôtel, je regarde. Céline parle aux fans, j'écoute. Céline chante. Évidemment, je pleure, vous pensez bien. Pardon Valère, excusez-moi, mais poussez-vous un petit peu, parce que vous savez quoi ? Justement, avec Céline, nous partons en répétition. Oui, parce que j'ai pas de place, mais je fais quand même partie du spectacle. Enfin bon, on se raconte ce qu'on veut, parce que de toute façon... Bah ouais, mais comme je suis pleine de cadmium, je peux être aussi pleine de Céline. Voilà, c'est tout, merci.
6: Je suis inquiet pour Elsa.
1: C'est pour vous, Elsa.
4: Merci.
1: C'est un titre qu'on adore diffuser sur notre radio ici et que vous aimez. Oh, ceux qui ont de la chance d'avoir des places, on vous envie. D'ailleurs, en parlant de places pour les concerts, Aude voudrait soulever un lièvre.
7: Oui, excusez-moi de casser l'ambiance et de couper Céline. En plus, franchement, je me prends pour qui ? Mais vraiment, pour qui je me prends ? Non, parce que effectivement, premier concert samedi, il y aura les autres ensuite, dernière ligne droite. Il y en a qui cherchent toujours une place, un peu désespérément. Et il y a des petits malins, les fameux petits malins dont je parle souvent, qui vont en profiter pour nous refourguer absolument n'importe quoi. Donc très sérieusement, franchement, grosse vigilance. Si vous voyez un post Facebook, un post Instagram, une annonce sur Le Bon Coin là de cette semaine avec des gens qui revendent leur place pour Céline Dion du style « j'ai un empêchement, je revends ma place en plus à prix cassé », etc. Franchement, il peut y avoir des choses honnêtes, mais il y a beaucoup de choses malhonnêtes.
1: Instagram qui se font passer
4: tout
1: pour les comptes femmes de Céline Dion et qui revendent des places, faites attention. Moi, il y a un site qui me rend dingue. Je vais le citer, pardon. Viagogo. Parfois, j'achète des places sur ce site. Parfois, ce sont de vraies places. Et ça m'est arrivé par deux fois d'acheter une place sur ce site, de me pointer au stade ou à la salle de concert et on me dit non, fausse place, c'est une place que j'ai acheté le PIB d'un pays. Une catastrophe. Donc, non, mais c'est
6: déjà
1: vrai.
6: Déjà, rien que le nom Viagogo, faut se méfier.
1: Alors, c'est pas faux. Mais bon, je suis un peu naïve et je suis blonde. Double effet. Mais c'est vrai, je suis en colère.
7: Non, mais en fait, il y a plein de gens, effectivement, on cherche et puis on se dit, c'est un site, il a l'air bien, etc. Viagogo, c'est pour qu'on replante aussi, c'est un site de revente de billets, tout simplement. Il faut savoir que c'est pas un revendeur certifié, c'est pas les organisateurs qui vendent des billets. Donc finalement, vous pouvez tomber un peu, Enora, sur n'importe qui propose des places à la vente. Moi, j'avais aussi un témoignage, c'était un auditeur qui est qui avait trouvé trois places sur Facebook, sur une page en fait de fans d'Indochine. Trois places au Zénith de Strasbourg. Mmh. Et pareil que vous, il est arrivé dans la salle de concert, on lui a dit c'est pas bon, vous pouvez pas rentrer.
1: Qu'est-ce qu'on fait dans ces cas-là ?
7: Il y a deux possibilités. Soit c'est des fausses places, soit c'est des places que des gens ont revendues plusieurs fois. Donc le premier qui arrive à la salle de concert, il scanne. Le code barre, QR code ou quelque chose, il va passer et les suivants,
6: et les autres,
7: vous et Nora.
1: Mais on se retourne comment contre ça ?
7: C'est compliqué de se retourner. Alors il y en a qui me disent j'écris à la plateforme, ils me répondent pas, ils se déchargent de la responsabilité. C'est très compliqué parce qu'en fait, par exemple, sur Facebook, ce monsieur qui a donné de l'argent à une dame, en fait, c'est une vente directe. C'est-à-dire qu'il est juste, il a donné de l'argent, il a fait un virement à une inconnue.
1: Oui, c'est ça.
7: En fait, dites-vous toujours, j'ai fait un virement là à quelqu'un que je ne connais pas.
1: Vraiment, faites attention.
7: Vous ne le feriez pas dans la rue, donc ne le faites pas sur Internet.
1: Regardez vraiment les sites. Faudra que vous nous disiez comment les repérer, ces sites.
7: Allez sur Ticketmaster, par exemple. Par exemple, c'est une bourse officielle. Vous pouvez. Mais là, j'ai regardé ce matin, il n'y a rien pour Céline, je suis désolée.
4: Vous nous donnez des mauvaises nouvelles.
1: Oh, on va écouter Amy Winehouse. Alors elle, j'aurais vraiment, vraiment rêvé de la voir en concert. Ça s'appelle Back to Black. Vous le connaissez évidemment, ce titre. Et on vous le joue sur Radio. Ici.

0: Black, Amy Winehouse sur votre radio ici. Jusqu'à 13h,
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0: Midi 48, on est ensemble jusqu'à 13h, ça passe si vite en votre compagnie. On vous doit bien ça, c'est votre nouveau rendez-vous quotidien sur votre radio ici. Appelez-nous, continuez à réagir en direct au 0810 055 056. Mais pour l'heure, notre docteur Gérald Kirzek a des choses à vous dire sur les compléments alimentaires. Soi-disant qu'il faut commencer à prendre pour préparer l'automne, l'hiver, le printemps, l'été.
2: Qu'est-ce qui vous a dit ça? Parce que soi-disant, alors oui, il y a plein de pubs, il y a plein de gens...
0: Je le vois ça partout, moi.
2: Ah ben ça c'est clair, parce que c'est la rentrée, on est un peu crevé, on se dit tiens, il y a un peu moins de soleil, bam, vitamine D, voilà, vous êtes fatigué, boum, magnésium. Alors déjà, pas de supplémentation systématique, il n'y a rien de systématique. Ça doit être adapté, peut-être qu'il vous faut des compléments alimentaires, mais peut-être pas. Peut-être que votre fatigue, peut-être que votre trouble du sommeil, il est lié à autre chose.
0: Donc, il faut déjà prendre du magnésium toute l'année. Sans discontinuité.
2: Alors, déjà, toute l'année, non. Sauf exception, il y a des gens qui manquent de magnésium pour différentes raisons. Mais là, c'est sur prescription médicale après des dosages. Mais le systématique, il n'y a rien de systématique. Pourquoi? Parce qu'il faut revenir déjà au basique. Si vous êtes fatigué, c'est peut-être que votre rythme de sommeil est à revoir. Donc, il faut revoir les horaires de coucher et de lever. Peut-être que vous ne bénéficiez pas assez de la lumière du jour. Peut-être que votre alimentation, on en parlait, n'est pas assez variée. L'assiette n'est pas assez colorée. Vous ne mangez pas assez de fruits et légumes. Peut-être que vous ne buvez pas assez d'eau. Donc déjà, le sommeil, la lumière, l'alimentation et l'hydratation, c'est vraiment les basiques. Et ça n'est jamais remplacé par un complément alimentaire. Le complément alimentaire un peu magique n'existe pas. Alors après, ça ne veut pas dire que c'est inutile. Ça peut être utile, des compléments alimentaires. Je parlais de la vitamine D. C'est vrai qu'on est dans une période où on va baisser en luminosité. Mmh. Donc la vitamine D, elle est synthétisée essentiellement par la peau. Comme il y a moins de lumière à l'extérieur, qu'on sort moins, qu'on a des manches longues par rapport à cet été, etc., ça peut être utile d'octobre à mars, on va rentrer dans cette période d'automne-hiver, de se supplémenter éventuellement en vitamine D, surtout pour les femmes enceintes, surtout pour les personnes âgées, surtout pour les personnes à la peau foncée, où il y a des besoins supplémentaires en vitamine D. Mais là encore, ça ne se fait pas n'importe comment, un complément alimentaire, c'est souvent naturel, mais ça peut rentrer en interaction avec des médicaments. Donc parlez-en avant d'en prendre à votre pharmacien ou à votre médecin. Et la période, là, automne-hiver, ça peut être justifié de prendre une supplémentation en vitamine D, soit tous les jours, soit, vous savez, il y a des ampoules qui peuvent être mensuelles aussi. Comme ça, on prend une bonne dose de charge et on n'a pas à en prendre tous les jours. Mais encore une fois, rien de systématique et ça ne remplace pas la bonne lumière du jour. Ça, c'est une bonne manière.
0: Elsa, vous notez, Elsa ? Elle vous écoute.
3: Mais non, parce qu'il y a des dizaines de milliers de compléments alimentaires.
2: Mais parce que c'est un business de dizaines de milliers, de centaines de milliers d'euros aussi, pour ne pas dire de millions. Donc, il faut faire très attention. Donc, vitamine D, on peut. Magnésium, là aussi. Ouais. On en voit de partout.
3: Moi,
2: du magnésium.
3: Je prends plein de choses.
2: Alors on se dit, tiens, je suis fatigué, je suis un peu stressé, j'ai des crampes musculaires, qu'est-ce que je fais? Je prends du magnésium. Voilà. Mais si vous mettez un peu d'oléagineux, de légumineuses, de chocolat noir, tiens, le petit carré de chocolat noir, ça peut vous apporter.
0: C'est pas mal.
2: Ça peut vous apporter votre dose de magnésium. Donc il n'y a pas forcément besoin d'une supplémentation, d'un complément alimentaire.
0: On prendra un peu de vitamine D, que ça ne serait pas dommage. On prend un peu de magnésium. Qu'est-ce qu'on peut prendre?
2: Si votre assiette est pas mal. Voilà. Des probiotiques, ça c'est bien si vous avez des troubles digestifs, etc.
0: D'accord.
2: Vous pouvez prendre des probiotiques, mais là encore, si vous mangez de la malbouffe toute la journée, les probiotiques, ça va pas compenser. Et puis il y a le fer. Souvent, on entend, ah, je suis un peu fatigué, etc. J'ai des règles abondantes, je prends du fer. Non, jamais en automédication. Le fer, c'est toujours sur prescription médicale et on peut doser le fer dans le sang et ça, c'est
0: Valère,
4: moi, ce que je trouve hallucinant, c'est toutes ces pubs pour les compléments alimentaires dans les pharmacies. On est dans une pharmacie, on se dit, mince, je regardais, ça pèse 3 milliards d'euros les compléments alimentaires. 6 Français sur 10 qui en prennent.
2: Oui, et puis il y a les gummies. Tout ça, tous ces compléments alimentaires maintenant avec des nouvelles formes. Alors c'est sympa, c'est même addictif. Hein. On a l'impression de manger des bonbons. Attention, il y a des édulcorants.
3: C'est plein de sucre, non ?
2: C'est soit du sucre, soit des édulcorants. Et on sait que le xylitol, etc., ça a des effets secondaires. C'est nocif pour la santé. Demandez conseil au pharmacien. C'est pas parce qu'il y a beaucoup d'offres dans sa pharmacie qu'il va pas vous conseiller en fonction de vos besoins.
0: Si vous avez des questions sur les compléments alimentaires, ça tombe bien. Gérald Kirzek est là, dis donc. 0 810 055 056. Dans un instant, on va recevoir un auditeur, Pierre, qui a des questions. Et puis on va répondre aussi à plein de textos qu'on a reçus sur le WhatsApp de l'émission. Je vous rappelle encore le numéro 0810 055 056. A tout de suite sur votre radio ici dans On vous doit bien ça.
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0: Vous l'avez compris, c'est votre nouveau rendez-vous sur votre radio. Ici, on est très très heureux, ça a l'air de vous plaire. Il y a plein d'appels au standard, là, au 0810 055 056. On a fait le début de l'émission sur le cadmium, on a parlé de Céline Dion, on vous a donné des tips aussi pour les compléments alimentaires. Et David, que nous recevons, a aussi une question, je crois, pour Aude Razo, me semble-t-il. Bonjour, bienvenue David.
5: Bonjour Enora, bonjour toute l'équipe.
0: Bonjour. Quelle jolie voix. Ah bah nous on est contents aussi. Vous avez une voix pleine d'enthousiasme. Ça fait plaisir à entendre.
5: Tout à fait.
0: Alors vous aviez une question pour Aude Razo, me semble-t-il, cher David.
5: Oui, tout à fait. Je voudrais revenir sur les appels intenses digestifs dont vous avez parlé tout à l'heure.
0: Oui, ça c'est saoulant.
5: Oui, tout à fait. Et je me suis toujours demandé comment est-ce qu'ils ont nos coordonnées. Surtout qu'à chaque fois qu'ils m'appellent, ils connaissent mon nom.
0: Eh oui, très bonne question, merci David.
6: Alors ça c'est une question qu'on pose effectivement David très souvent, donc c'est bien qu'on prenne le temps d'y répondre. En fait vous savez, souvent je vous parle de cyberattaque, de piratage informatique, on en a parlé d'ailleurs la semaine dernière. En fait c'est ça surtout, c'est là en fait qu'ils dégotent en fait vos numéros de téléphone, tous les mails aussi que vous recevez, les mails, les spams en fait, mails indésirables que vous recevez. C'est là aussi qu'ils vont récupérer vos adresses mails, c'est là aussi qu'ils vont connaître votre nom. En fait, à chaque fois, vous avez remarqué, à chaque fois qu'il y a un piratage d'un site, alors je sais pas, une enseigne, on a eu le fisc cet été, etc. À chaque fois, c'est assez retentissant. Sachez qu'à chaque fois, les escrocs repartent sous le bras avec tout ce que vous avez laissé à ces enseignes, tout ce que vous avez laissé au fisc, incroyable. Donc votre nom, votre numéro de téléphone, votre adresse postale potentiellement.
2: Ouais, et c'est
6: votre adresse
2: des listes en fait qui se monnaient,
0: c'est des
2: qui
0: listes s'échangent. Qui s'échangent
6: et ça se revend. Il y a un marché noir de l'arnaque et puis en fait, on achète. Et en plus. Par exemple, David, si en plus votre numéro, sachez-le, est certifié comme actif, qu'on sait que c'est le vôtre, qu'on a votre nom, il vaut encore plus cher sur le marché noir de l'arnaque.
0: C'est pas juste un numéro dans le vide. Sur cette liste noire là.
6: Eh bien, c'est compliqué parce que vous n'y pouvez rien, parce qu'en fait, c'est pas vous qui vous faites pirater, pas David qui s'est fait pirater, ce sont des plateformes qui sont fait pirater sur lesquelles David a laissé ses coordonnées. Et des fois, on n'a pas trop le choix que de laisser son numéro de téléphone, etc.
0: Je me permets de vous redemander cette appli merveilleuse qui justement vous permet de ne plus avoir affaire à ces petits saligo.
6: Oui, effectivement. En plus, je vois sur le WhatsApp de l'émission, je vois qu'il y a Colette qui m'a dit j'ai pas eu le temps de noter tout à l'heure.
0: Voilà,
6: quand vous avez donné l'application Miracle, elle s'appelle
0: Sarah Croche.
6: S-A-R-A.
2: Ah, je me disais, Croche. C'est Elle s'accroche. Non, c'est Sarah Croche.
0: Oh là là. Oh, la vanne est à la hauteur de ce lundi. Elle démarre gentiment la semaine.
6: Allez-y. Sarah Croche qui permet donc effectivement de bloquer les appels intempestifs, je vous avoue. Et alors, il y a Antoinette qui a aussi réagi sur le WhatsApp et qui dit qu'elle a installé Sarah Croche, elle connaissait, et elle me dit les appels sont bloqués. Et elle nous dit aussi qu'on est formidable au passage.
0: Ah bon, on prend. Merci beaucoup, Aude Razo. On n'a pas beaucoup de temps. Je voudrais quand même répondre aussi à une question d'une auditrice, chère Valère, sur le premier dossier de l'émission. Vous avez vu, vous écoutez l'émission tout du long. C'est ça qui fait plaisir.
4: Elle nous a laissé un message sur le WhatsApp. C'est Cécile. Elle nous demandait s'il y avait moins de cadmium dans le bio. Alors, j'en ai profité. Il y avait encore Patricia Chéropoulos. Je lui ai vite demandé. Elle m'a dit.
0: Consommateurs.
4: Exactement. Oui, potentiellement, il y en a moins dans le bio, mais c'est pas un critère d'exclusion. C'est-à-dire, le bio ne veut pas dire pas de cadmium.
0: D'accord. Voilà. Ou Gérald Kirzek.
2: Et dans les légumes racines, c'est-à-dire les carottes, les pommes de terre qui sont dans la terre, il y en a plus que dans les légumes feuilles.
0: Pardon, je m'attendais pas à cette fin de phrase.
4: Il y avait une gestuelle.
0: Malheureusement, vous ne pouvez pas le voir. Il y a
2: la feuille est au-dessus de la terre, donc elle est moins contaminée.
0: Un peu audacieuse. On va recevoir une auditeur ou un auditrice. Ça va aller. Oh, j'adore cette émission. C'est René qui s'est inscrit sur le site ici.fr pour repartir avec 200 euros de pouvoir d'achat. Bonjour René.
7: Bonjour Enora, bonjour toute l'équipe.
0: Bonjour. Nous sommes absolument ravis de vous accueillir. Vous êtes inscrit, cher René, sur ici.fr et vous avez bien fait parce que vous repartez avec 200 euros.
8: Bravo.
0: De pouvoir d'achat à dépenser dans une grande enseigne. Vous êtes content, j'imagine, mon cher René.
7: Ben oui, et puis madame à côté aussi qui sautait de joie.
0: Comment s'appelle-t-elle, madame ?
7: Corinna.
0: Eh bien, on l'embrasse très fort, on vous embrasse tous les deux. Merci, merci pour votre soutien. Merci, vous êtes inscrit sur ici.fr. Vous avez vu, ça fonctionne. Merci à ma chère et belle équipe, Valère, Elsa, comment il s'appelle lui, Gérard, Gérald Kierzek, notre médecin.
2: Docteur.
0: Oh, le boulard. Et à notre chère Aude Razeau. Alors demain, on va faire une super émission sur les jardins, figurez-vous, parce qu'on manque d'eau. On va vous donner des astuces. Je voudrais remercier aussi très chaleureusement ma chère Céline à la réalisation, Basile à la technique, Sadika au standard et Gwenaëlle à la préparation. Pourquoi il dit non, Valère? Parce que je vous ai pas remercié.
4: Pas que ce soit Sadika au standard. Ah, c'est... Voilà, c'est tout. Mais c'est pas grave.
6: C'est Alexandra, c'est Alexandra.
0: C'est Alexandre. Mais oui, mais on me dit rien à moi. Ça change tous les jours. Alors que moi, je m'habitue, je m'attache aux gens.

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1: Pascal Obispo, bonjour tout le monde, l'équipe d'ici des 5h est là. J'espère que vous avez passé un bon week-end, bien reposé et prêt à attaquer une nouvelle semaine.
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1: Bonjour Valentin.
4: Bonjour Louis, bonjour à tous.
1: Nous sommes le lundi 14 septembre. Figurez-vous que c'est la fête nationale du sport aujourd'hui. Un rendez-vous organisé chaque année qui s'inscrit en 2026 dans l'opération Septembre Bouge pour vous inviter justement à bouger, pour aimer le sport. Ce matin, on a décidé qu'il n'avait pas forcément besoin d'être un grand champion. Ce matin avec vous, Valentin, on recherche un auditeur qui
4: pratique un sport dans lequel il est forcément le meilleur, mais qu'il adore.
1: Quel sport justement vous réalisez? Racontez-le nous ce matin en nous appelant tout de suite au 0810 055 056.
4: Et à la une du journal de 5h, on fait le point sur l'enquête après le déraillement d'un TER normand et la présence d'un rail au milieu des voies qui interroge toujours les enquêteurs.
1: Et pour vous accompagner jusqu'à 6h, Saveria au standard, Kinan à la technique, Emmanuel à la rédaction en chef. Ici, dès 5h, ça commence maintenant.
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1: Lundi 14 septembre, excellent réveil à l'écoute de votre radio, il est 5h. 5h, l'actualité à vos côtés, Valentin. Aucune piste n'est privilégiée ou exclue après le déraillement d'un TER normand vendredi soir.
4: Les mots du ministre de l'Intérieur traduisent la prudence des autorités après cet impressionnant accident au sud de Rouen. 44 passagers blessés avec à ce stade un seul élément connu, la présence d'un morceau de rail sur la voie. Simon Monoury d'ici Normandie, les auditions se poursuivent donc pour comprendre son lien dans le déraillement.
5: Les derniers éléments transmis par le parquet de Rouen expliquent qu'à ce stade, rien ne permet d'évoquer un attentat ou un acte de malveillance, alors que plusieurs personnalités politiques, comme le président de la région Normandie, Hervé Morin, se sont avancées à ce sujet. En complément de l'enquête judiciaire, une enquête technique du bureau d'enquête sur les accidents de transport terrestre est ouverte, indique le ministre des Transports, Philippe Tabarot. Son but est différent. Elle doit faire en sorte qu'il n'y ait pas d'éléments de sécurité mis en cause pour éviter qu'un tel accident ne se reproduise. Si ce bureau demande au parquet de Rouen des éléments de l'enquête judiciaire pour alimenter son travail, le procureur sera dans l'obligation de le faire. Il s'agit d'une exception au secret de l'instruction. Du côté des victimes, la jeune fille de 18 ans, la plus gravement blessée lors de l'accident, est hors de danger. Elle a été sérieusement touchée à l'un des bras, selon nos informations. Cette nuit, deux victimes ont encore dormi à l'hôpital. Les investigations, elles, se poursuivent. Pour le moment, aucune interpellation n'a eu lieu.
4: Simon Monoury, 8 ans après les attentats de Trèbes et Carcassonne, marqué par la mort en héros du lieutenant-colonel Arnaud Bertram et de 3 autres victimes. Le procès en appel s'ouvre aujourd'hui à Paris devant la cour d'assises spéciale. 3 personnes à la barre, la petite amie du terroriste abattu à l'époque par le GIGN et 2 proches poursuivis pour lui avoir fourni le couteau et ne pas l'avoir dénoncé.
1: Les prix du carburant flambent à nouveau.
4: 2,11 € en moyenne le litre de sans-plomb 95, 2,30 € le gasoil et ça ne va pas s'arranger. Le baril de Brent, la référence des marchés, vient de repasser la barre des 100 $. Ce n'était plus arrivé depuis juillet. Alors face au plein toujours plus cher, de plus en plus d'automobilistes se privent, comme vous l'avez constaté avec votre micro ici Provence à Marseille, Laurent Grollet.
6: Dans ce quartier populaire, je croise Lucien et Antoinette, sac de course à la main.
7: Et ils me prennent pour des imbéciles, tout simplement.
6: Et en colère.
7: À vide, il me faut 120 €, 130 € pour la plaine. Alors, c'est une honte.
8: On n'a pas beaucoup, hein. Ouais, la paye, elle n'augmente pas.
6: Face au prix de l'essence, ces deux retraités doivent se priver, notamment de sortie.
8: Mais à l'âge qu'on a, on ne peut même pas les promener.
7: Ils marchent un peu plus, hein.
8: Tu sors quand il faut aller, parce que sinon ça consomme hein, l'essence. Hein.
6: Julie, elle garde un très mauvais souvenir de son dernier passage à la pompe.
9: 120 balles, quoi. Donc, comparé à il y a quelques années en arrière, où pour 20 € on avait un demi-plein. C'est un budget, 120 € pour une famille.
6: Conséquence, désormais, Julie se déplace à pied quand elle le peut.
9: C'est scandaleux, parce que du coup, on fait moins de choses, quoi. Là, par exemple, je prends pas la voiture, je descends à pied, j'économise où je peux. Hein.
6: À ses côtés, Lennon a trouvé une solution imparable.
10: Alors moi, mes collègues viennent me chercher, ils me ramènent, comme ça, je mets pas d'essence. Voilà.
11: Parce que là aujourd'hui c'est quoi? C'est 2,40 €.
10: Je ne sais même pas où dire.
11: Parce que vous y allez plus.
10: Voilà, exactement.
6: Résultat, plus de dépenses en essence et une voiture.
10: Ouais, elle est garée, elle ne bouge pas.
6: Seule contrainte évidemment, il faut avoir de bons amis.
4: Des économies mais pas de hausse d'impôts, c'est l'engagement renouvelé par la porte-parole du gouvernement pour le budget 2027. Maud Bréjon promet de ne pas geler le barème de l'impôt sur le revenu. Avec cette mesure, de nombreux Français risquaient de passer dans la tranche d'impôt supérieur. La bronchiolite touche un tiers des nourrissons de moins de 2 ans. Une nouvelle campagne de vaccination débute aujourd'hui contre cette maladie très contagieuse. Le vaccin permet de prévenir les formes les plus graves.
1: Elles devront se contenter d'une médaille d'argent.
4: Le rêve d'un sacre mondial des basketteuses françaises à nouveau balayé par les Américaines hier soir en finale de Coupe du Monde à Berlin. Défaite cinglante, 97-79. Les Bleus ont revécu la finale perdue lors des JO de Paris 2024, mais avec cette fois une déception encore plus grande, Xavier Monferrand.
0: Difficile de retenir ses larmes. Marine Johannes, la première sur le parquet, à peine le match terminé, consolée par ses coéquipières. La Normande avait du mal à cacher sa peine et à trouver les mots une fois sortie du terrain.
12: C'est toujours compliqué de terminer une compétition sur une médaille d'argent, même si forcément, oui, comme vous l'avez dit, on peut être fier. On est la deuxième meilleure nation au monde. On va essayer de garder ça en positif.
0: Les Françaises y ont cru pourtant jusqu'à la pause, mais le troisième quart-temps a été fatal aux basketteuses tricolore, surclassée par les Américaines. Le score est sans appel, rien à voir avec la finale des JO il y a 2 ans pour l'ailière Valériane Ayaï.
13: Je pense que c'est différent. C'est différent parce qu'en 2024, je pense qu'on est dans l'intensité, on impose notre jeu. Là, en deuxième mi-temps, il n'y a pas photo, elles imposent leur jeu, elles imposent leur force. On n'a pas su répondre, donc c'est de notre faute. Faut qu'on grandisse, j'imagine, encore.
0: Et comme un malheur ne vient jamais seul, les Françaises passent à côté d'un billet pour les JO. Le chemin vers Los Angeles 2028 promet d'être long.
4: Mais cela reste la meilleure performance pour l'équipe de France de basket à ce niveau de la compétition. La météo, Louis, c'est un beau lundi qui s'annonce.
1: Ouais, avec du soleil sur la quasi-totalité du pays cet après-midi. On a tout de même quelques nuages au cours de la matinée, principalement localisés au nord de la Bretagne ou Hauts-de-France, jusqu'à la région en Grand Est, où il peut encore faire quelques petites averses ce matin. Pour les températures, elles sont très agréables. En milieu de matinée, on flirte rapidement avec les 20 degrés. À Lille et Strasbourg, 18 degrés. Dijon, 19 degrés. Limoges, 19 également. À Bordeaux, 21 degrés. Toulouse et Nîmes, en milieu de matinée, 22 degrés. Cet après-midi, c'est du soleil qui lui brillera sur la totalité du pays. Puis pour les maximales, on est quasiment sur une météo estivale, on peut le dire. C'est le prolongement de l'été qu'on retrouve. 28 degrés la maximale dans le nord à Rennes, dans le sud, 32 à Perpignan et Bordeaux.
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1: J'espère que vous avez passé un excellent week-end. Figurez-vous qu'on a vu cette info avec Valentin. Il y a une femme dans le Nord, elle a passé un excellent week-end puisqu'elle a vendu un objet. Quel objet, Valentin ?
4: Elle a vendu un tableau et pour cher en plus.
1: Très très cher, je vous raconte l'histoire dans quelques instants. Restez avec nous, 5h06, voici la musique d'ici qui vous réveille ce lundi matin avec Jean-Jacques Goldman, encore un matin.

0: Jean-Jacques Goldman, à l'écoute d'ici. Bon lundi avec nous, soyez les bienvenus.
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0: Ce matin, on vous partage une histoire assez folle grâce à nos confrères d'ici Nord. Ce week-end, un tableau découvert presque par hasard dans une maison de la métropole lilloise vient d'être vendu, Valentin.
3: 215 000 euros. Sa propriétaire l'avait gardé pendant plus de 25 ans sans connaître évidemment sa véritable valeur. Il s'agit d'une œuvre de l'artiste vietnamienne Lê Thị Lu. Et datant de 1973, les enchères ont rapidement décollé.
0: Bravo à cette dame qu'on en félicite, qui a passé un excellent week-end. Et je vous invite à aller voir la photo de ce tableau magnifique sur notre site ici.fr. Et en parlant de tableau, il va justement en être question à 5h25 avec Stéphane Bern. Ce matin, direction la Creuse, où les influenceurs voyage existaient déjà bien avant Instagram.
3: Mais oui, dès le 19e siècle, ce petit village attire des peintres venus de partout, et même un certain Claude Monet qui est tombé sous son charme.
0: Alors, qu'avait Crozon de si particulier pour attirer tous ces artistes? Réponse avec Stéphane Bern à 5h25 sur ICI.
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0: 5h11, vous avez rendez-vous avec Catherine Quicondon ce matin pour ICI, ça entreprend.
5: À Mézos, dans les Landes, à moins de 50 km au nord de Dax, ça glisse, enfin plutôt ça roule.
6: Évidemment ça roule, Brèche, pourquoi ça roulerait pas?
5: Je ne sais pas, surtout si vous êtes sur un parabolique skateboard. Mais qu'est-ce donc? C'est un skateboard fabriqué par Benoît et Mazabal. Pour la planche, il utilise du pin maritime des Landes, ce grand conifère au tronc rectiligne et à l'écorce brun, rouge, très fissuré, qui peut atteindre les 20 à 30 mètres de hauteur. Et à cela, il rajoute une petite spécificité.
7: La planche se tord sous les pieds, en fait. Il y a un système de flex, qui est un mouvement de torsion de la planche, qui n'existait pas, et que j'ai créé du coup avec ce que j'avais sur place. Donc en fait, ça donne un skate qui est très intuitif, très facile à skater. Ça envoie beaucoup plus de performance.
5: Tout est fait localement, entre Mézos et Bias, sauf les matériaux complémentaires, comme les roues et les trucks que Benoît achète aux États-Unis à défaut d'en trouver en France. Les skates sont complètement éco-responsables et pensés comme tel.
7: Quand je fabrique une pièce neuve, j'ai déjà prévu son recyclage et son re-recyclage. Et en fait, c'est quelque chose qui ira jamais à la poubelle, qui sera toujours utilisable ou réutilisable. Le bois, c'est transformable à volonté. Comme j'utilise pas de produits toxiques qui tuent la matière, je pourrais toujours la retravailler derrière et en refaire d'autres choses.
5: Malin le lynx. Parabolic Skateboard est en fait né d'une double passion, le skate et la montagne. Il y a quelques années, Benoît le Montagnard déménage et devient Benoît le Landais. Les sensations de glisse lui manquent, alors il décide de résoudre le problème en créant une planche pour les retrouver. Initialement pensé pour l'entraînement des snowboarders en période estivale, Parabolic Skateboard peut être utilisé par qui veut. Benoît ne viendra pas vérifier, je vous le promets. Il existe plusieurs modèles. Cela démarre à 150 euros s'il y a juste le plateau et cela monte en fonction des options et de la taille de la planche. Vous pouvez les acheter dans une cinquantaine de boutiques en France, dont une vingtaine sur la côte. Oui, c'est logique. Et sur le site internet parabolic.fr avec un K à la fin. Merci à Carl Da Silva d'ICI Gascogne pour cette idée qui roule. ICI, ça entreprend. Parabolic Skateboard pour une planche landaise avec un air de montagne.
0: Catherine avec ICI Gascogne. Et n'oubliez pas les coudières et genouillères. Hein, très utile en cas de chute à 5h13.
3: Face à l'envolée du prix du fioul, des habitants se regroupent pour mieux négocier les prix et faire baisser un petit peu la facture de chauffage.
0: Reportage à suivre en Lorraine. C'est dans moins d'une minute.
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0: Soyez les bienvenus ce lundi matin, 5h14, comment se chauffer cet hiver sans faire exploser la facture?
3: On se pose tous la question, quel que soit notre type de chauffage, pour une chaudière au gaz, le prix de référence augmente de 6% au 1er octobre, et pour celle au fioul, l'envolée des cours du carburant fait décoller la facture. Le litre de fioul est ce matin à 1,86€ en moyenne. Alors pour faire baisser ce prix, certaines communes s'organisent avec des commandes groupées, et Gabin Grulé d'ICI Lorraine, même si c'est plus difficile 000 cette année. Les quelques centimes gagnés par litre font une vraie différence.
2: Francis feuillette ses dernières factures sur la table de sa cuisine.
8: Bah, la dernière fois, on l'a vu, hein ? 1,50.
2: Cet habitant de Pagny-sur-Meuse passe commande auprès de la mairie depuis 2 ans.
8: Là, j'ai fait une commande de 200 litres. Le 15, on saura le prix. Mon voisin en face, là, il disait que j'allais 1,60 qu'il aurait vu. Si c'est moins cher, tu vois, ça dépend du prix. Je téléphone et je remets 100 litres.
2: Il y a encore du fioul dans sa cuve, mais le litre est à plus d'1,60€ depuis 2 mois.
8: Avant, on l'avait à 0,90€. Hein. Il y a combien d'années, là ? Oh, il y a 3-4 ans, hein. C'est plus évident, faut le reconnaître. Hein.
2: La commande groupée permet d'économiser 15-20 centimes par litre.
8: C'est bien pour notre portefeuille.
2: À la mairie, on recense les demandes dans un tableau sur ordinateur.
9: En janvier, par exemple, on avait 34 000 litres pour Pagny.
2: 6 autres communes voisines participent. Charline, secrétaire, s'occupe de négocier.
9: On contacte plusieurs entreprises du secteur et on fait marcher la concurrence. On n'est pas magicienne, on aimerait bien, hein, mais on fera avec les tarifs qui sont actuels quand même.
2: Au bureau d'à côté, Isabelle regarde le nombre d'inscrits, environ 40 par village.
10: Quand on était tout seul à l'époque à faire les commandes, on arrivait à gagner entre 8 et 12 centimes. Ouais. Et là, d'être passé avec plusieurs communes, on descend jusqu'à 20 centimes. Donc c'est 200€ sur une commande de 1000 litres, c'est pas négligeable.
2: Mais à quelques kilomètres de là, la commande groupée de Blénaud-les-Toul, Charmes-la-Côte a été très difficile cette année. Rémi en est l'un des gérants.
11: Un certain nombre de fournisseurs n'ont pas souhaité répondre à cette commande-là. Le prix fluctuant d'une journée sur l'autre, de manière trop importante, ils ne veulent pas prendre le risque compte tenu de la quantité qui est commandée, qui est de l'ordre de au moins 20 000 litres de fioul.
2: Résultat, une offre à 1,64€ par litre. Pour 1000 litres, c'était 150€ de moins que le prix du marché ce jour-là.
11: Mais il n'en reste pas moins que pour un certain nombre d'habitants, c'est des sommes très importantes. Habituellement, on me demande toujours un litrage. Là, c'est la première fois aussi qu'on me dit, bah voilà, je ne commanderai pas plus que cette somme-là.
2: Certains ont réduit le nombre de litres et parient sur une baisse de prix avant une nouvelle commande groupée prévue en octobre.
3: Mais pour l'instant, les signaux ne sont pas bons. Le baril de Brent, la référence qui détermine aujourd'hui le prix pour une livraison en novembre est repassé au-dessus des 100$.
0: Merci Valentin. Il est à 5h16 dans vos coulisses TV ce matin. Un gros plan sur une nouvelle série policière. France 2 lance ce soir La mère et l'assassin, portée par Hélène de Fougerolles. Elle nous en dévoile les contours avec Patrice Gascoigne dans moins de 5 minutes sur ICI. Pour vous réveiller ce lundi, une semaine qui commence ici, c'est une semaine qui commence bien. Voici pour vous Madonna avec Into the Groove.

0: Madonna, à l'heure du petit-déj, déjà peut-être sur la route, hein, l'équipe d'ici, dès 5h, est avec vous pour vous réveiller, comme d'habitude, vous informer, vous donner la parole aussi. Et c'est maintenant 0810 055 056. Avec Valentin, on veut parler à deux d'entre vous ce matin pour commencer la semaine. C'est notre duel des auditeurs, comme d'habitude, autour de l'actualité, que vous soyez aussi bien lève-tôt, puisque vous partez au boulot de bonne heure, ou à contrario, couche-tard, vous nous écoutez sur la route pour rentrer à la maison. On joue ensemble, vous nous appelez, et l'un d'entre vous repartira avec sa radio ici, Valentin.
1: Et oui, on vous attend donc avec cette radio nouvelle génération équipée du DAB+, la radio numérique terrestre, une radio qui fait aussi, et c'est bien pratique, lampe de poche, et qui se recharge à l'énergie solaire.
0: Alors allez-y, foncez, c'est Saveria qui attend vos appels ce matin au 0810 055 056. Bonne chance à tous.
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0: 5h22, on retrouve tout de suite Patrice Gascoigne avec ses coulisses TV. Et aujourd'hui, Patrice, gros plan sur la série que lance ce soir France 2. La mère et l'assassin, vous en parlez avec son héroïne, c'est la comédienne Hélène de Fougerolles.
4: J'ai une question à vous poser. Jusqu'où peut aller une mère pour retrouver sa fille?
5: Si elle avait juste fugué, on l'aurait déjà retrouvée. Là, c'est comme si elle s'était volatilisée.
4: Voilà, juste pour vous mettre dans l'ambiance de l'excellente mini-série en 4 épisodes, La mère et l'assassin, lancée ce soir sur France 2, avec une héroïne, Morgane, jouée par Hélène de Fougerolles. Morgane est mariée à un restaurateur, Florent père. Ensemble, ils ont eu 2 enfants, 2 adolescentes. Tout semble aller pour le mieux jusqu'au jour où l'aînée de leur fille, Océane, 17 ans, disparaît après une soirée où elle a surpris sa mère dans une situation compromettante. Morgane, rongée par la culpabilité, se lance alors à corps perdu dans la recherche de sa fille. Ce rôle a été fort en émotion pour Hélène de Fougerolles. Et justement, dès la scène d'ouverture, on voit la comédienne en larmes. A-t-elle été tournée en premier, cette scène difficile? Écoutez la réponse d'Hélène de Fougerolles.
6: Eh bien, non, elle n'a pas du tout été tournée au début, cette scène d'ouverture. Elle était très dure à trouver pour moi, parce qu'il fallait que j'arrive à trouver la sincérité. J'ai eu du mal, il fallait vraiment que je me mette la tête à l'envers pour essayer d'être sincère en demandant « Elle est où ma fille? Qu'est-ce que tu as fait de ma fille ?» En étant à un bon niveau d'angoisse et de stress et de larmes, et qui me déborde complètement. Donc voilà, c'était pas du tout là au début. Toutes les scènes du début ont été tournées dans la maison, parce qu'aujourd'hui, quand on tourne, c'est par rapport au décor. Donc en fait, on a vécu les deux premières semaines, on a déroulé tout le film avec tous les moments de la maison.
4: Est-ce qu'on peut dire qu'après, sans trop spoiler, elle bascule un peu en mère courage?
6: Je crois qu'elle n'a pas trop le choix. Vu qu'elle cherche sa fille, elle ne peut pas s'effondrer. Culpabilité à 100%. Mère courage, je ne sais pas si c'est du courage, je crois que c'est de la survie plutôt. Hein.
4: Et en même temps, personne ne la croit.
6: Elle ne fait que des décisions pourries. C'est-à-dire que vraiment, dès qu'elle prend une décision, ce n'est pas la bonne. Elle fait n'importe quoi. Est-ce que dans ces cas-là, on n'est pas un peu perdu et on va dans tous les sens comme un poulet sans tête? Mais vraiment, elle fait des décisions qu'elle paye très cher. Mais c'est ça qui est sympa.
4: Vous savez comment a été tournée cette très forte scène d'ouverture avec les explications d'Hélène de Fougerolles, La mère et l'assassin, ce soir sur France 2.
0: Merci Patrice, on vous retrouve demain à 5h20 également. Ce soir à la télévision, chaque lundi, vous retrouvez L'amour est dans le pré, bien entendu, à regarder ce soir. 5h24, dans quelques instants, c'est Stéphane Bern que nous allons retrouver pour nous raconter une belle histoire de tableau qui a du succès. C'est juste après Pierre Demar ce matin. Voici Je pense à vous.

0: artistes qui vont y installer leur chevalet entre le milieu du 19e et le début du 20e siècle. À certains moments, dans le village, il y avait sûrement plus de chevalets que d'habitants.
1: Oh, ce que c'est beau, la peinture en couleur.
0: À des instants différents de la journée et à toutes les saisons, les peintres tentent de capturer chaque brin d'herbe, chaque relief, chaque nuance de couleur de la vallée de la Creuse, au point de constituer un courant de peinture de paysage, l'école de Crozan. C'est un beau nom, non? En tout cas, beaucoup plus vendeur que l'école des gens qui peignent des cailloux couverts de mousse dans le froid et l'humidité. Ces artistes travaillent rapidement, souvent même en moins d'une heure, pour saisir un instant précis et garder une trace de l'éphémère. Un nuage qui passe, une brume qui se lève, un rayon de soleil qui fond la falaise. Et c'était pas grave si dans la précipitation, il dessinait mal un arbre, ou pire, il pouvait dire qu'il était flou à cause de la brume.
2: Il est fou, Afelou, il est fou!
0: Les œuvres vont circuler dans les salons et s'exposer dans les grandes villes, faisant rayonner la vallée de la Creuse bien au-delà de ses frontières.
3: La peinture en l'huile.
0: Aujourd'hui, on poste une story sur Instagram en quelques secondes. Fin 19e, il fallait transporter son chevalet, ses pinceaux, ses tubes de peinture et attendre que tout sèche.
4: Oh, ça avait tout de même bien plus de charme. Merci beaucoup Stéphane. Après les infos, tiens, je vous parlerai de la Nintendo GameCube qui fête aujourd'hui, figurez-vous, ses 25 ans. Et d'ailleurs, si vous en avez encore une dans les placards, gardez-les précieusement puisque ça vaut encore un petit peu d'argent. Je vous explique tout ça en détail à 5h40 puisque tout de suite, il est 5h30. Voici l'actualité en France et dans le monde en 90 secondes. C'est avec vous, Valentin Bertrand.
5: Ces attaques ont fait 4 morts, dont le lieutenant-colonel Arnaud Beltrame venu prendre la place d'un otage. Le procès en appel des attentats de Trèbes et de Carcassonne en 2018 s'ouvre aujourd'hui à Paris, sans l'assaillant abattu à l'époque par le GIGN. Sa petite amie et 2 proches sont rejugés. Une enquête technique du bureau Enquête et Analyse ouverte en plus de l'enquête judiciaire après le déraillement d'un TER normand vendredi soir au sud de Rouen. Aucune piste n'est encore privilégiée, affirme le ministre de l'Intérieur Laurent Nunez, prudent sur l'origine du morceau de rail présents sur les voies au moment du choc. Leur pilule contraceptive est soupçonnée de favoriser l'apparition de tumeurs au cerveau. 1 600 000 Françaises reçoivent à partir d'aujourd'hui un courrier pour les mettre en garde sur les comprimés à base de désogestrel, un message de sensibilisation car les mélangiomes sont bénins dans 90% des cas. Alors que les appels au retour des gilets jaunes se multiplient sur les réseaux sociaux, plusieurs partis de gauche apportent leur soutien. Le candidat communiste Fabien Roussel appelle à bloquer de nouveau des ronds-points, même son de cloche et les insoumis, ou auprès du premier secrétaire du PS, Olivier Faure. Un podium, mais des larmes hier soir en finale de Coupe du Monde de basket. Les Françaises ont chuté face aux Américaines, décidément indétrônables sur le score de 97 à 79. Les Françaises signent malgré tout leur meilleure performance à ce niveau de la compétition. Et puis, il vous reste une semaine pour voter et choisir le futur motif sur les billets de banque avec 2 options, la nature des oiseaux, des paysages ou des personnalités marquantes de l'histoire européenne avec parmi les figures proposées Maria Callas ou encore Marie Curie.
4: L'info du jour, Valentin, c'est le groupe Engie attaqué en justice pour pratiques commerciales trompeuses.
5: Ses offres gaz vert ne le sont pas suffisamment vertes pour la CLCV, l'association de consommateurs et le fournisseur ont donc rendez-vous cet après-midi au tribunal de Nanterre pour une première audience. On a besoin d'explications. Raphaël Ben Abdelmoumen, Engie n'est pas la seule société à proposer ses offres présentées comme écologiques. Alors, est-ce qu'on reçoit vraiment du gaz 100% renouvelable lorsqu'on signe un tel contrat ?
6: Eh bien non, quand vous souscrivez une offre gaz vert ou électricité verte d'ailleurs, ce n'est pas une énergie décarbonée qui arrive chez vous. Il est en effet impossible d'orienter une production d'électricité ou de gaz en particulier vers tel ou tel client. La raison est simple, il n'y a qu'un seul tuyau, donc tout le monde reçoit la même énergie, offre verte ou pas.
5: Alors qu'est-ce qu'il a de vert ce gaz ?
6: Pour le savoir, il faut lire les petites lignes tout en bas de la présentation de l'offre. En fait, c'est un engagement du fournisseur à acheter de l'énergie propre. Mettons que vous consommiez 9000 kWh de gaz par an, c'est la moyenne nationale. Eh bien, si vous avez une offre verte à 100%, vous payez un peu plus cher et votre fournisseur s'engage à acheter 9000 kWh de gaz vert et à le mettre sur le réseau. Mais pas forcément chez vous, donc. Un autre client peut en bénéficier sans souscrire cette offre. En revanche, ce gaz décarboné est bien acheté par le fournisseur. Des certificats délivrés au niveau européen en attestent. Chaque kilowattheure de gaz vert bénéficie ainsi d'une traçabilité certifiée.
5: Et donc précisément, Raphaël, est-ce que la CLCV reproche à Engie de ne pas respecté cet engagement ?

0: Non, l'association ne dit pas qu'Engie n'injecte pas le gaz vert que ses clients achètent. Ce que la CLCV reproche aux fournisseurs, c'est de présenter les choses de manière trompeuse et d'exagérer le caractère écologique de cette offre. En fait, le consommateur peut choisir sa part de gaz vert entre 5 et 100%. Or, Engie présente toutes les options comme écologiques, même quand on opte pour 5% de gaz vert et 95% de gaz fossile. C'est du greenwashing, une stratégie pour se donner une image écologique, selon la CLCV, qui rappelle qu'en France, le gaz vert représente seulement 3% de la consommation.
1: Une précision de Raphaël Ben Abdelmoumen, cellule décryptage de Radio France.
2: Merci Valentin, 5h33, voici à la météo de votre lundi 14 septembre. Et c'est du soleil, il fait même doux, hein, si vous sortez tout de suite et que vous nous écoutez déjà en voiture pour partir au boulot. On a retrouvé un petit peu cette douceur avec des températures à 5h34 qui flirtent autour des 16-17 degrés. Du soleil donc aujourd'hui, mais pas que. On a encore quelques petits nuages qui vont graviter principalement dans le nord en cours de matinée, de la Bretagne aux Hauts-de-France, puis des Hauts-de-France jusqu'à la région Grand Est, où il est encore possible ce matin de voir passer quelques petites averses. Pour les températures, en milieu de matinée, elles vont très rapidement flirter avec les 20 degrés à Lille et Strasbourg, 18 degrés, Dijon 19 degrés, à Limoges on aura 19 degrés également, pour Bordeaux 21, Toulouse et Nîmes ce matin 22 degrés. Cet après-midi, pas de changement dans le ciel, un joli soleil généreux pour commencer cette semaine avec des températures en hausse, 28 à la maximale dans le nord, aujourd'hui à Rennes et dans le sud, 32 attendus à Perpignan et Bordeaux.
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2: 5h35, allez, on commence la semaine ensemble et en douceur, accompagné par vos chansons préférées, bien entendu. À l'écoute d'ici, à l'heure du premier café, ou déjà en voiture pour partir au boulot. Voici à Desireless, voyage, voyage. Bon réveil avec nous.

0: 5h39 avec Désirless à l'écoute d'ici ce lundi matin. Eh bien, je propose de poser vos valises puisque c'est une nouvelle semaine qui commence et donc un nouveau sujet dans C'est pas vrai, votre rendez-vous anti-arnaque.
1: Oui, Audrazo nous alerte sur ces dépenses faramineuses que l'on découvre en écoutant un message vocal de notre banque. Mais attention, avant de rappeler, c'est parfois une belle arnaque.
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0: 5h39, c'est aussi l'heure du duel. C'est notre bataille des auditeurs. Valentin, on accueille tout de suite Florence qui est infirmière. Bonjour Florence.
1: Bonjour Florence.
4: Bonjour Louis.
0: Et Valentin qui est avec moi. Florence, vous me passez un petit coup de fil depuis Orléans, c'est ça?
4: C'est ça.
1: Ah, sur la route?
0: Sur la route pour aller bosser.
4: Non, je vais en cure.
1: Ah, vous avez de la chance Florence. Vous allez dans quel coin?
4: Je vais à Bourbonne-les-Bains.
0: Je ne connais pas du tout.
1: C'est dans quel coin, Florence?
4: C'est les Vosges.
0: Donc là, le programme des prochains jours, c'est repos, cure thermale, tranquillement, accompagné de votre chérie.
4: C'est ça.
0: Et on a également Laetitia qui est avec nous pour notre duel des auditeurs ce lundi matin. Bonjour Laetitia.
1: Bonjour Laetitia.
5: Bonjour.
0: Laetitia, alors vous êtes aide à domicile, vous levez de bonne heure, puisque là, du coup, vous nous écoutez pour partir au boulot.
5: Oui, je pars pas au boulot, je fais les marchés.
0: Ah, vous faites les marchés?
5: Oui, je vends des petites choses au crochet.
0: Génial, que vous confectionnez vous-même.
5: Oui.
1: Qu'est-ce qu'on trouve sur votre stand ce matin?
5: Alors, on peut trouver donc des écharpes, des bonnets et des doudous. Ça s'appelle Accroche Titi.
0: Ah, génial, j'adore le nom. Puis en plus, ça va bientôt être la période des écharpes et des bonnets. Là, ça va vite arriver. J'ai une question pour vous départager. Une question sur l'actualité. Aujourd'hui, nous sommes le lundi 14 septembre et figurez-vous que la Nintendo GameCube fête aujourd'hui ses 25 ans puisqu'elle a été lancée au Japon le 14 septembre 2001 avec sa petite forme de cube, souvent de couleur violet, sa poignée qui permettait de la transporter facilement. C'est aussi la première console, figurez-vous, de salon Nintendo à abandonner totalement les cartouches au profit des disques. C'était les tout premier disque. Alors la question que je vous pose ce matin, Florence et Laetitia, selon vous, combien d'exemplaires de la GameCube s'est vendu dans le monde? Il faut me donner un chiffre, le premier qui vous passe par la tête. Florence, je vous écoute pour un chiffre.
4: 500 000.
0: 500 000 pour Florence. Laetitia?
5: Je vais dire...
0: Allez, 400 000. 80 000 pour Laetitia. Et nous avons notre arbitre ce lundi. C'est vous, Valentin Bertrand.
1: Sifflez en bouche. La réponse, c'est 21 740 000. Et cette GameCube, elle est notamment devenue culte grâce à Mario Kart, Double Dash ou encore Super Mario.
0: C'est donc Florence qui remporte sa radio ici ce matin. Bravo à vous, Florence.
4: Eh ben, merci beaucoup.
0: Florence, on vous souhaite de passer des prochains jours des plus agréables et j'en doute pas, tout va bien se passer, vous partez en cure, on vous souhaite une belle journée.
4: Merci beaucoup.
1: Merci à toutes les deux.
0: Laetitia, bravo, et puis on rejoue ensemble quand vous voulez, c'était un plaisir. Passez une belle journée.
5: Merci.
0: À bientôt Laetitia.
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0: Avant vos infos locales à 6h, on découvrira aux côtés de Romain Bernot une belle initiative qui marche quelque part en France. Nous irons dans la région Centre-Val-de-Loire sur le chemin pour aller à l'école en cette rentrée. Une ville a expérimenté justement un moyen plutôt rassurant pour les familles, notamment les parents, pour transporter leurs enfants à l'école. Romain Bernot vous explique cela dans quelques minutes à l'écoute d'ICI. Et puis bien sûr, la musique qui vous réveille à 5h44, c'est le petit coup de fouet. Ça fait du bien le lundi matin. Pour commencer la journée, voici pour vous I Love Rock'n'Roll à l'écoute d'ICI. Bon réveil avec nous.

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1: Avec I Love Rock'n'Roll pour accompagner votre premier café ce matin. Nous sommes le lundi 14 septembre, c'est une nouvelle semaine qui commence et figurez-vous que aujourd'hui c'est une journée de sport. C'est surtout la fête nationale du sport qui s'inscrit dans le contexte de Septembre Bouge cette année, qui nous invite justement à bouger davantage. Alors ce matin avec Valentin, eh bien on veut rechercher un auditeur qui pratique un sport depuis quelques années dans lequel il n'est pas forcément le meilleur, mais en tout cas qu'il adore. Racontez-le nous au 0810 055 055. Ce matin, c'est Saveria qui vous attend au bout du fil.
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1: 5h48, place tout de suite à votre rendez-vous anti-arnaque. C'est pas vrai, aux côtés de Aude Razo. Et ce lundi, eh bien, il faut toujours se méfier quand on reçoit un coup de fil de sa banque, surtout quand cet appel eh bien, sort un petit peu de nulle part, Aude.
3: Effectivement, et je vais vous faire écouter un appel que Ghislaine a reçu.
4: Une opération suspecte de 475,17 € a été détectée sur votre carte bancaire chez Zalando. Si vous n'êtes pas à l'origine de cette transaction, appuyez sur la touche 1 de votre clavier afin d'être immédiatement mis en relation avec le service fraude et sécurisez votre compte crédit. Mutuel.
3: Alors, Ghislaine est bien au Crédit Mutuel. Ghislaine, effectivement, n'a pas acheté de vêtements chez Zalando, mais elle n'a pas non plus appuyé sur la touche 1. Pourquoi ? Eh bien, parce qu'elle n'a pas de carte de crédit au Crédit Mutuel. Donc, cet appel n'est pas réaliste. Ghislaine a préféré l'ignorer et elle a bien fait. Elle n'a jamais été débitée.
1: Mais Aude, qu'est-ce qu'il faut faire si on reçoit un appel comme ça ?
3: Vous raccrochez tout simplement et puis conseil que je donne toujours, vous appelez votre banque ensuite vous-même là dans la foulée avec le numéro que vous avez l'habitude de faire pour contacter votre conseiller bancaire et lui il vous dira s'il y a effectivement oui ou non un débit suspect. Attention parce que l'escroc aime bien nous appeler les week-ends et les jours fériés, c'est ce qui s'est passé pour Ghislaine, c'était un 15 août, ce qui fait que si elle avait voulu contacter son agence bancaire de toute urgence, elle n'aurait pas pu et tout ça est évidemment très calculé de la part de l'escroc. Attention aussi si la personne au bout du fil se montre très rassurante en disant qu'elle ne vous demandera jamais votre numéro de carte, votre code confidentiel, votre mot de passe. Ce n'est pas un gage d'honnêteté. Elle peut très bien ensuite profiter de votre panique pour vous faire faire des manipulations dangereuses et tenter de vider votre compte en banque.
1: Merci beaucoup Aude pour ces informations ce lundi matin et j'en profite pour rappeler que vous retrouvez toutes les infos que vous partage Aude quotidiennement directement sur notre site internet ici.fr, page C'est pas vrai, 5h50. Quelques notes en douceur pour nous diriger tranquillement vers une nouvelle initiative qui marche quelque part en France. Ce matin, nous allons dans la région Centre-Val-de-Loire.

0: excellent début de semaine à l'écoute d'ici. Merci d'être avec nous. 5h53, chaque matin, on découvre une initiative qui marche quelque part en France. Et figurez-vous que depuis la rentrée, certains élèves font le chemin seuls jusqu'à l'école avec une étape importante pour eux et parfois un petit peu stressante, surtout pour les parents. Alors pour sécuriser ces trajets, d'autant plus rassurer les familles, une mairie a expérimenté une nouvelle solution, Romain Bernot.
1: À Vouvray, juste à côté de Tours, la mairie a décidé d'installer un marquage au sol devant les écoles pour faire ralentir les automobilistes.
2: Moi, je pense que c'est une très bonne idée de protéger les enfants.
1: Les deux écoles de la ville se trouvent juste devant une route départementale et un virage que certains coupent grossièrement. Alors, pour cette rentrée scolaire, la mairie a mis en place un marquage au sol coloré. Il faut imaginer en lieu et place du passage piéton plusieurs cercles de différentes tailles, de différentes couleurs, bleu, jaune, rouge, vert ou encore blanc. Le tout sur 100 mètres. L'objectif étant d'interpeller les automobilistes afin qu'ils réduisent leur allure. La commune n'en est d'ailleurs pas à son coup d'essai, comme l'explique Gérard Leclerc, adjoint à la mairie de Vouvray, à notre reporter Élise Dizier.
3: Comme vous le voyez là ici par exemple, la giration d'un bus, c'est compliqué. On ne peut pas mettre de chicanes, de choses comme ça ici.
4: Ça fait des années qu'on réfléchit à comment faire pour sécuriser ces écoles. Donc il y a quelques années déjà, nous avions repeint les barrières en couleur là pour montrer qu'il y a une école. Nous avons mis les petites figurines attention école. Ça fait partie de la démarche continue.
1: Alors ici en Touraine, ça marche, mais vous, qu'en pensez-vous? Pour Mathilde, c'est une très bonne chose. Il faut protéger nos enfants.
2: Parce qu'il y a de plus en plus de personnes qui ne respectent pas les zones autour des écoles qui sont souvent à 30 km/h, donc c'est hyper positif.
1: Ce que je ne vous ai pas dit, c'est que Mathilde est maman et forcément le sujet lui parle. Comme pour beaucoup de parents, la traversée des routes pour aller à l'école est source d'inquiétude.
2: C'est une crainte et on privilégie les passages piétons qui sont aux alentours des écoles, justement parce qu'il y a des personnes qui aident à traverser ou il y a les forces de l'ordre.
1: Et côté conducteur, qu'en pensez-vous? J'ai rencontré Inès qui a le permis depuis quelques semaines.
5: Je pense que tous ceux qui sortent d'avoir le permis, qui ont leur code, etc., on a justement bien le code en tête et on s'arrête. Mais il y a pas mal de gens, les passages piétons, tout ça, ils s'en foutent. Donc ouais, je trouve que c'est une bonne initiative. En plus, mettre des couleurs, c'est assez ludique pour les enfants. Et ouais, ça va permettre de sensibiliser.
1: Désormais, pour la sécurité des enfants, la mairie de Vouvray souhaite aller encore plus loin pour continuer à faire baisser la vitesse des automobilistes et réfléchit à installer des ralentisseurs.
0: Robin Bernot avec Elsa Dizier en région Centre-Val-de-Loire. 5h56, excellent lundi accompagné par la musique d'ici. Bien entendu, vos chansons préférées aux côtés de Alain Souchon. Tout de suite, voici « Quand je serai KO ».

0: Alain Souchon, quand je serai KO à l'écoute d'ici 5h59. Merci à tous d'avoir été là à 6h. Comme d'habitude, vous avez rendez-vous avec l'actualité de vos régions. À 6h30, vous allez retrouver Valentin Bertrand
1: pour l'essentiel de l'actualité en France et dans le monde.
0: Et tout de suite, voici les équipes d'ici matin qui sont là ce lundi. C'est une belle journée qui commence ici.
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0: Merci d'écouter ici en Jody, ça c'est la chanson du groupe Les Innocents.
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0: Merci d'écouter ici Hérault, nous sommes lundi le 14 septembre, il est 9h. Les infos de ce lundi, Sébastien Garnier. La cour d'assises spéciale de Paris juge à partir d'aujourd'hui et pendant une semaine le djihadiste montpelliérain Othmane Garrido.
2: Il comparaît pour assassinat et meurtre commis dans l'ancien califat de l'État islamique en Syrie et en Irak. Déjà condamné en 2017 à 15 ans de prison pour avoir rejoint les rangs de Daesh. Le trentenaire va cette fois-ci devoir s'expliquer sur une vidéo et des photos retrouvées par les enquêteurs dans le téléphone de son épouse. Des images qui laissent penser, Thomas Pinaroli, qu'il a participé à des exécutions.
3: Sur la vidéo, on voit un homme en partie masqué par un foulard qui pose à côté d'un cadavre décapité. Il a du sang sur les mains et lève l'index au ciel en allégeance à l'État islamique. Cet homme ressemble beaucoup à Othmane Garrido, tellement que le principal intéressé admet cette ressemblance, même s'il nie être le bourreau. Vient ensuite une série de photos. Cette fois, le Montpelliérain est parfaitement identifiable. Il tient par les épaules deux djihadistes qui viennent de décapiter deux Iraniens. Garrido a reconnu avoir assisté à l'exécution. La cour d'assises spéciale va donc juger si oui ou non il doit être condamné pour meurtre et assassinat. Elle va beaucoup écouter pour ça les experts psy qui constatent, je cite, une déconstruction idéologique d'Othmane Garrido depuis qu'il est en prison. Reste qu'il a baigné dans le djihadisme depuis toujours ou presque. Son père, qui s'est depuis fait exploser dans un attentat suicide, l'avait retiré de l'école à 12 ans. C'est à 18 ans que le Montpelliérain est parti en Syrie avec ses frères. Eux sont tous morts dans les combats.
2: La cour d'assises spéciale qui se penche aussi aujourd'hui sur les attentats de Trèbes et de Carcassonne dans l'Aude le 23 mars 2018. L'attaque terroriste a fait 15 blessés et 4 morts, dont le lieutenant-colonel Arnaud Beltrame. Jusqu'à 5 ans de prison avaient été prononcés au premier procès. Ces condamnations, bien plus clémentes qu'attendues, ont conduit le parquet national antiterroriste à faire appel pour 2 des accusés poursuivis pour avoir apporté un soutien logistique et moral à l'assaillant. Un troisième accusé a également fait appel. Un motard d'une quarantaine d'années blessé hier après-midi à Olonzac, à la frontière avec l'Aude. Il a fait une sortie de route, il a été pris en charge par les pompiers avec de multiples traumatismes sur le corps, évacué vers le CHU La Péronie à Montpellier par hélicoptère. Les pêcheurs de Méditerranée lancent un vaste mouvement de contestation à partir d'aujourd'hui pour une durée indéterminée. En cause, plusieurs choses, la hausse du gasoil qui continue de peser sur les trésoreries, des tâches administratives en hausse et la répartition des quotas de thon rouge. Les Républicains ont présenté hier leur liste complète pour les élections sénatoriales du 27 septembre prochain dans l'Hérault. Elle sera menée par l'avocat Alain Berthet, ancien conseiller municipal à Montferrier. En deuxième position, on trouve Marie-Agnès Cibertin-Blanc, la maire de Paupian. Des élus de Palavas, Montferrier, Ducresse et de Servian complètent la liste. Au total, il y a 11 listes dans l'Hérault, 4 sièges à pourvoir, je le rappelle, 2729 grands électeurs appelés aux urnes. Le scrutin s'annonce indécis. En sport, les basketteuses françaises, parmi lesquelles la latoise Romane Berniès, n'ont pas réussi hier soir à prendre leur revanche sur les États-Unis. Après la finale perdue au JO de Paris il y a 2 ans, elles se sont à nouveau inclinées à Berlin en finale de la Coupe du Monde. Assez lourdement, 97-79. Et même si la médaille d'argent est historique, leur meilleure perf dans un mondial, il y avait énormément de déceptions, Xavier Monferrand.
4: Difficile de retenir ses larmes. Marine Johannes, la première sur le parquet, à peine le match terminé, consolée par ses coéquipières. La Normande avait du mal à cacher sa peine et à trouver les mots une fois sortie du terrain.
5: C'est toujours compliqué de terminer une compétition sur une médaille d'argent, même si forcément, oui, comme vous l'avez dit, on peut être fier. On est la deuxième meilleure nation au monde. On va essayer de garder ça en positif.
4: Les Françaises y ont cru pourtant jusqu'à la pause, mais le troisième quart-temps a été fatal aux basketteuses tricolore, surclassé par les Américaines. Le score est sans appel, rien à voir avec la finale des JO il y a 2 ans pour l'ailière Valériane Ayaï.
6: Je pense que c'est différent. C'est différent parce qu'en 2024, je pense qu'on est dans l'intensité, on impose notre jeu. Là, en deuxième mi-temps, il n'y a pas photo, elles imposent leur jeu, elles imposent leur force. On n'a pas su répondre, donc c'est de notre faute. Faut qu'on grandisse, j'imagine, encore.
4: Et comme un malheur ne vient jamais seul, les Françaises passent à côté d'un billet pour les JO. Le chemin vers Los Angeles 2028 promet d'être long.
2: Les handballeurs montpelliérains remportent, eux, le derby contre Nîmes en championnat. Les joueurs d'Éric Mathé ont gagné hier 38 à 33 avant une semaine particulièrement intense puisqu'ils vont affronter Barcelone en Ligue des Champions jeudi soir et puis Nantes en championnat le week-end prochain. 500 000 euros d'aide pour restaurer la manufacture royale de Montaulieu dans l'Aude. 18 sites au total sont retenus cette année pour le loto du patrimoine qui détaille donc ce matin les aides. Une enveloppe totale de 7,5 millions d'euros. 9h05, on retrouve Vivian Cuguière avec un point météo d'abord, Vivian.
0: Le soleil brille aujourd'hui, le vent est faible, les températures continuent de grimper. Donc c'est une belle journée qui commence, on va avoir encore bien chaud, puisque cet après-midi on sera entre 30 et 36 degrés, ça dépend où vous êtes dans le département. Sur le plateau du Larzac, vers le Quélard, on aura 30 degrés, à Sète et Palavas, 32, pour Saint-Pons de Thomières, le Cap d'Agde, 33. Vous êtes plutôt vers Bédarieux, ouais, la Malou. Vous aurez 34 degrés, comme à Montpellier, comme à l'Oldève, comme à Ganges et comme à Lunel aussi. Et 36 degrés pour Clermont-Léron, Béziers et Olanzac. Si vous avez des infos à partager, 04 67 58 6000, tout le monde est en place, il n'y a pas de problème. Vous pouvez nous appeler, la boutique est ouverte. Et vous pourrez donc passer vos infos si vous voyez un problème, un accident sur la route. Il ne faut pas hésiter, pour l'instant on est sur une journée normale, avec des ralentissements évidemment. Mais bon, ça va s'apaiser évidemment. Avec le temps, vous allez voir, ça va bien se passer. On vous souhaite une bonne journée.
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0: Bonjour à tous, bienvenue entre 9h et 10h. Chaque jour, vous prenez la parole au 04 67 58 6000. C'est reparti pour une semaine, ça va être chouette. Je vais vous expliquer le cadeau que vous allez pouvoir gagner en plus dans quelques instants. Vraiment, vous avez beaucoup de chance. J'ai déjà une question, Sébastien, à vous poser. Est-ce que vous êtes plutôt cigale ou est-ce que vous êtes plutôt fourmi ?
2: Un peu les deux.
0: Un petit peu les deux. Ouais. Ça dépend des moments, quoi.
2: C'est ça.
0: Voilà. Est-ce que vous connaissez le No Spin Challenge ?
2: Pas du tout.
0: Pas du tout ?
2: Non.
0: Mais ça marche à mort sur les réseaux, là. En ce moment, c'est assez à fond, là. Donc, c'est tous les jeunes qui décident donc de se lancer un défi. Défi qui consiste à renoncer autant que possible aux dépenses non indispensables pendant un mois. En gros, le but, c'est de faire des économies. Et on s'est aperçu, ils se sont aperçus, qu'en fait, ils pouvaient économiser jusqu'à 300 euros. C'est quand même pas mal.
2: C'est pas mal. Mais ça ne dure qu'un mois.
0: Bah évidemment, parce qu'au bout d'un moment,
2: on dépense tout après.
0: C'est ça, le double. Non, évidemment que non. Mais c'est évidemment le principe du No Spend Challenge, comme on peut avoir, on boit pas d'alcool au mois de janvier, on se laisse pousser la moustache au mois de novembre. Voilà, ça fait partie des nouvelles tendances en ce moment sur les réseaux. Alors, est-ce que vous êtes No Spend Challenge ? Est-ce que vous êtes plutôt cigale ou fourmi ? C'est la question qu'on vous pose ce matin.
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0: Tiens, je vous mens pas, écoutez ça, c'est sur les réseaux sociaux, je l'ai regardé ce matin encore.
8: Un No Spend Challenge, c'est quand tu te lances le défi de ne pas dépenser d'argent pour des trucs qui ne sont pas vraiment indispensables et donc de faire des économies le temps de ce challenge dans l'optique d'épargner plus ou de rembourser plus vite des dettes.
9: Today is officially day one of my No Spend Challenge.
0: Alors c'est pas qu'en France, c'est partout dans le monde le No Spend Challenge évidemment. Alors qu'est-ce que vous en pensez ? Surtout, est-ce que vous êtes plutôt cigale ? Est-ce que vous êtes plutôt fourmi ? Est-ce que d'une manière générale, vous êtes toujours en train de faire plutôt des économies, garder votre argent, épargner ou est-ce que vous êtes plutôt
2: les Français ont la réputation. Plutôt épargner quand ils peuvent.
0: On est plus fourmi que cigale, normalement.
2: C'est ça.
0: 04 67 58 6000. Cette semaine, lorsque vous prenez la parole, qu'est-ce que vous pouvez gagner ? Oh là là, alors ça va vous faire plaisir. Ça va vous dépayser. 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
0: Ah, ça c'est la chanson de Stéphane Echer. 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Vous êtes plutôt cigale, vous êtes plutôt fourmi ? 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

0: C'est Fanny Cher avec combien de temps sa chanson, son tube sur votre radio ici et rond. On parle de ce No Spend Challenge qu'on voit de plus en plus sur les réseaux sociaux. Du coup, l'idée c'est de faire des économies. Est-ce que vous êtes plutôt vous cigale ou plutôt fourmi? La question est assez simple. 04 67 58 6000.
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0: On va prendre une bonne dose de soleil avec notre sétoise Irène. Bonjour Irène. Comment ça va Irène aujourd'hui?
3: Ça va, et vous êtes revenu de vacances?
0: Mais pourquoi j'étais pas parti en vacances? J'étais là la semaine dernière, pourquoi?
3: Vous étiez parti en vacances?
0: Mais non, je suis pas parti en vacances, enfin, pas du tout. Non, bien là et fidèle au poste.
3: La semaine dernière, je croyais que c'était pas vous que j'ai eu.
0: Enfin, la semaine dernière, j'étais là, on ne s'est même parlé. C'était moi, vous m'avez pas reconnu, c'est tout.
3: Ben non, je n'ai pas reconnu.
0: Bon, c'est pas grave. Alors Irène, dites-moi un petit peu, est-ce que vous êtes plutôt cigale ou plutôt fourmi, vous alors?
3: Moi, je suis cigale.
0: Ah oui, vous avez plutôt tendance à chanter. Oui, mais vous chantez, vous. Vous chantez, là.
3: Oui, je chante pas beaucoup, hein. Sinon, je fais pleuvoir.
0: Bon, vous n'êtes pas du genre à faire des économies, alors vous êtes plutôt... Vous dépensez vos sous, alors.
3: Oui, tout à fait.
0: C'est vrai. Et alors, est-ce que vous dépensez vos sous que pour des choses importantes ou vous aimez bien vous faire des petites folies, des petites dépenses, là, comme ça? Vous avez la possibilité, hop, vous en profitez.
3: Oui, j'en profite, je fais quand même, oui, mais bon, je fais attention, surtout quand il y a des promos et tout, quand même. Hein,
0: ah, d'accord, oui.
3: Oh, ouais, non, je dépense pas comme ça. Hein.
0: C'est une cigale raisonnable, alors.
3: Oui, exactement, oui, très raisonnable. Hein.
0: Enfin, voilà.
3: Mon cher, maintenant qu'on fait attention. Hein.
0: Voilà, vous faites quand même quelques petites économies, mais pas énormément, vous profitez de la vie, en gros, c'est ça.
3: Oui. Bien sûr, et même quand j'aime faire un cadeau, tout ça, je ne regarde pas, mais après le reste, je fais attention quand même. Hein.
0: Est-ce que vous l'avez entendu, ce No Spend Challenge, là, ce challenge qui est sur les réseaux sociaux, qui consiste à faire autant que possible des économies pendant un mois, voilà. Et on peut économiser visiblement, alors pour les jeunes en tout cas, 300 euros. Vous en pensez plutôt quoi, vous?
3: Ah oui, bien sûr.
0: Ouais, pourquoi pas, ouais.
3: Oui, tout à fait.
0: Vous pourriez pendant un mois vous serrer un peu la ceinture en disant, maintenant allez, je dépense que ce qui est nécessaire.
3: Voilà, surtout pour manger, le reste, on ne fait rien d'autre.
0: D'accord. Ah ouais, mais non.
3: Ah oui, hein. Ça vous fait rigoler.
0: Ah ouais, je sais pas. Oui, non, mais je comprends.
3: C'est pour faire vrai, les économies, hein, maintenant, faire plaisir quand il faut, mais après, faire attention, quoi. Hein.
0: Voilà, il faut rester sérieux. D'accord, j'ai compris.
3: Et oui, voilà, faut rester d'accord. Voilà.
0: J'ai compris. Donc ouais, vous n'êtes pas tant cigale que ça en fait. Moi je croyais que vous alliez m'expliquer que vous étiez en train de chaque fois vous flambiez tout votre argent, mais non, pas du tout. Non, pas du tout. Non.
3: Ouais, j'ai travaillé très jeune et j'ai toujours fait attention à tout. Hein.
0: Alors on va continuer.
3: Je me fais plaisir quand il faut, c'est sûr. Voilà, mais c'est après. Voilà. Faut faire attention, hein.
0: Voilà, dans une juste mesure. D'accord, j'ai compris le principe, d'accord.
3: Voilà.
0: Bon, et puis, faut garder des sous pour mettre un petit peu l'essence dans le scooter aussi, parce que sinon...
3: Ah, le scooter, vous rappelez?
0: Oui, je sais bien que vous avez le scooter, vous, à 7, enfin, j'ai pas oublié.
3: Ah, c'est gentil. Oui, parce que l'essence a tellement augmenté.
0: Oui.
3: Je faisais le plein. J'ai fait le plein l'autre fois, j'en ai eu pour 9 euros.
0: Oui, c'est ça. Mais non, mais c'est pour ça. Oh.
3: Mais pour mon scooter, je dis, c'est pas possible. Bon, ça me dure 15 jours, puisque je le prends tous les jours pour aller à la plage et faire des courses, tout ça. Mais après, voilà, il faut bien...
0: Ouais. Alors, pour ceux qui nous rejoignent là, vous êtes en train de vous dire, alors en fait, Irène, elle va qu'à la plage dans sa vie. Mais apparemment, oui, le scooter pour aller à la plage, c'est tout.
3: L'après-midi, je peux. Le matin, parce que j'ai des choses à faire, mais l'après-midi, je me relaxe, je marche dans l'eau, je fais ma petite gym dans l'eau.
0: Vous avez de la chance avec les températures actuelles, là. C'est plutôt sympa, là.
3: Oui,
0: il faut que ça reste un peu comme ça.
3: Hein.
0: Elle
3: est peut-être pas bonne, mais j'aime bien, moi, comme ça. Hein.
0: Profitez au maximum, alors. Je vous embrasse.
3: Trop chaude. Hein.
0: Oui, c'est trop chaud l'été, là, ça va mieux, ça va descendre un petit peu.
3: C'est agréable. Hein.
0: Je comprends.
3: Et puis ça ferme les peaux, comme on dit. Hein.
0: Oui, c'est ça. Irène, je vous embrasse et je vous fais un gros bisou. Appelez-nous, rappelez-nous quand vous voulez, hein, comme toujours. Hein.
3: Ah oui, pas de souci. Moi aussi, je vous embrasse. Vous êtes super sympa.
0: Hein. Et je suis pas en vacances hein, cette semaine. Et ni la semaine prochaine d'ailleurs. À bientôt, gros bisous.
3: Bonne journée, au revoir.
0: Au revoir, Irène. Bon, alors vous êtes plutôt cigale ou vous êtes plutôt fourmi? Vous dépensez beaucoup ou pas beaucoup? Vous faites des économies? Vous êtes dans quelle catégorie? 04 67 58 6000. Écoutez cette nouvelle chanson de Christophe Maé tout de suite. Non, mais...

0: Il y a que de l'amour chez toi, c'est la nouvelle chanson de Christophe Maé. Elle est folle, hein, la tournée de Christophe Maé. Il passe dans toutes les villes et puis elle est longue, hein, surtout pendant longtemps. Il sera en concert. Il sera de passage chez nous à Montpellier le 14 novembre au Zénith. Comme c'était complet, on a rajouté une date, c'est le 13 janvier au Zénith. Et j'ai bien l'impression que c'est aussi complet. Donc, incroyable. Surtout qu'il a déjà fait pas mal de concerts chez nous dans le département. Donc, vous l'aimez beaucoup, Christophe Maé. Merci d'écouter ici, Héro. Il est 9h20, on parle aujourd'hui du No Spend Challenge. Alors bon, c'est un prétexte, hein, évidemment, puisque sur les réseaux, on entend de plus en plus parler de ce défi qui consiste à renoncer autant que possible aux dépenses non indispensables pendant un mois. Bon, moi la question est toute simple. Est-ce que vous êtes plutôt cigale ou est-ce que vous êtes plutôt fourmi? Est-ce que vous êtes du genre à faire des économies? Est-ce que vous êtes plutôt du genre à aller tout dépenser? Après tout, on profite au maximum. 04 67 58 6000. 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

0: Monet, le groupe ABBA, ça tombe très bien puisqu'on parle d'argent ce matin sur votre radio. Ici, entre 9h et 10h, vous prenez la parole et aujourd'hui, on parle plutôt avec des cigales ou plutôt avec des fourmis? C'est la question du jour en tout cas. Vous êtes plutôt cigale ou plutôt fourmis à l'occasion du No Spend Challenge qui fait son apparition sur les réseaux sociaux. Ça n'arrête pas en ce moment. Un défi qui consiste à renoncer autant que possible aux dépenses non indispensables pendant un mois. Alors voilà, est-ce que vous avez arrêté les achats impulsifs? Est-ce que vous voulez continuer? Est-ce que vous flambez? Vous êtes comme ça. Bon ben rien ne vous arrête. 04 67 58 6000.
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0: Ah ouais, c'est ça. Je me suis pas trompé de numéro, ça c'est déjà bien. Il y a Elisa qui l'a fait ce numéro, elle est à 7. Bonjour Elisa.
3: Bonjour Vivian.
0: Comment ça va?
3: Ça va bien.
0: Bon, il n'y a que 7 qui nous appellent aujourd'hui. 7 tout à l'heure avec Irène, 7 maintenant avec Elisa. Ça n'arrête pas, laissez-toi. Bravo.
3: Bon. Eh bien oui, on est réveillés, on est prêts, nous. On écoute la radio, on est prêts à communiquer dès le matin.
0: Est-ce que vous êtes plutôt cigale? Est-ce que vous êtes plutôt fourmi? Vous vous mettez dans quelle catégorie? Si on peut vous mettre dans une catégorie, Elisa, bien sûr.
3: Ça tombe bien parce qu'en ce moment, j'arrête pas de dire à tout le monde que j'ai fait la cigale et maintenant, il est temps de redevenir fourmi.
0: Ah.
3: Urgemment même.
0: Alors, c'est-à-dire voilà. C'est-à-dire
3: ben, j'ai bien cigalé tout l'été, même avant l'été, hein, dès qu'il a commencé à faire beau, parce que ça, à 7, nous, on a eu du beau temps déjà fin avril, mai, ouais. Il était déjà le temps d'aller se baigner.
0: Il fait toujours
3: 1er mai, j'étais déjà à l'eau.
0: D'accord,
3: ok. Arrêté.
0: Ouais.
3: Et voilà, donc j'ai bien profité. Et là, il est temps de un peu de faire les comptes, le bilan. Et donc, il faut vraiment que je repasse en mode fourmi.
0: Bon,
3: voilà, c'est hashtag fourmi.
0: L'avantage de la plage, c'est que c'est pas ce qui coûte le plus cher quand même. Donc ça, c'est bien. Alors quand vous êtes
3: quand on prend le petit transat et puis qu'on prend le petit café au lait, qu'on se laisse aller vers une salade César, et finalement tout ça à la fin cumulé tout au long de l'été, c'est pas mal.
0: D'accord, j'ai compris le principe de la plage. C'est la plage améliorée, plus quoi, dans de bonnes conditions.
3: Pas tous les jours, mais de temps en temps, on aime bien quand même se faire servir sur le matelas.
0: Ouais, je peux comprendre. Okay. Donc, bah maintenant, les comptes sont ce qu'ils sont. Il faut faire quelques petites économies. Alors, par quoi on commence? Qu'est-ce qu'on va économiser? Qu'est-ce qu'on va faire?
3: Déjà, j'ai téléchargé toutes mes cartes de fidélité dans mon téléphone, ce que je faisais pas avant. Donc, quand j'avais pas ma carte Monoprix ou Carrefour, je cumulais pas des points. Donc là, je regarde tous mes petits points. Les bons d'achat. On essaye de prendre les promos en magasin. Les dépenses qui peuvent attendre, elles attendront. Tout est en pause, là.
0: D'accord.
3: Et le challenge, moi, je le suis, le challenge. C'est le moins possible.
0: Ah, ok.
3: Possible.
0: Ok. Vous vous rendez compte quand même de certaines dépenses et vous vous dites, mais ça, c'était pas utile. Franchement, j'étais pas obligé. Mais bon, je me suis fait plaisir.
3: Ouais. C'est ça, c'est des dépenses de plaisir, donc elles sont fondamentalement pas vraiment utiles.
0: Ouais.
3: Mais l'été, on ferme un petit peu les yeux, quoi. On se dit, allez. On va cigaler, et puis on souffrira après.
0: C'est quand même une question de saison, quoi. Lorsqu'il fait beau, on a tendance à plus dépenser. Ouais, c'est vrai.
3: Parce qu'on sort, des fois on sort à la plage, et puis au lieu de repasser chez soi, dîner, on mange une petite assiette avec une copine. Il y a aussi beaucoup ce côté improvisation, où on se laisse entraîner, et puis on n'est pas dans une routine comme à l'année, où on cuisine, où on... Voilà.
0: Ouais, je valide, je suis d'accord.
3: J'ai beaucoup cuisiné cet été, moi. Pas assez.
0: Bon, je suis d'accord avec vous, je valide Elisa. Ok, ça marche.
3: Voilà.
0: Donc, plutôt cigale et puis de temps en temps fourmi. Là, on entre dans la période de plutôt fourmi. Il va falloir renflouer un petit peu les comptes.
3: La cigale fait sa mue et se transforme en fourmi. Et c'est drôle parce que c'est mon credo depuis 4-5 jours. Là. Quand je croise les amis, c'est le mode fourmi activé.
0: Ok, c'est parfait.
3: Bien, je le vois comme un jeu, je le vois comme un challenge justement.
0: On va voir, j'espère que ça va fonctionner, j'espère que vous allez tenir ce challenge et le réussir surtout.
3: Et merci Vivian.
0: À bientôt Elisa, merci de nous avoir appelé.
3: Merci beaucoup, à bientôt. Bonne journée, au revoir.
0: 04 67 58 6000, est-ce que comme Elisa là vous avez profité cet été puis maintenant il faut faire un petit peu plus attention, est-ce que vous êtes plutôt cigale, est-ce que vous êtes plutôt fourmi? Vous nous appelez au 04 67 58 6000. 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

0: C'est la vie, la chanson de Marc Lavoine. C'est ici, Héro, que vous écoutez. Il est 9h34. Il y a plein de choses à faire, hein, cette semaine encore dans le département de l'Hérault. En plus, il y a les Journées du Patrimoine qui approchent. Et à l'occasion des Journées du Patrimoine, vendredi à Ferrières-les-Verreries, il y a une visite qui remonte sur les traces des verriers entre histoire du territoire, ancienne verrerie, dégustation de vin aussi, parce qu'il va y avoir une dégustation de vins locaux des territoires du Grand Pic-Saint-Loup. Environ 3 heures d'immersion. Si vous voulez en savoir plus, vous allez sur le site de l'Office du Tourisme du Grand Pic-Saint-Loup. Vous les appelez directement. La billetterie est disponible sur le site officiel, en tout cas. C'est vendredi et c'est à Ferrières-les-Verreries, donc pas loin du Pic-Saint-Loup. Si vous avez des messages à faire passer, si vous voulez, qu'on vous entende à la radio, vous voulez parler d'une manifestation qui vous tient particulièrement à cœur, faut pas hésiter grâce à des messages vocaux, hein, via WhatsApp. On va écouter, tiens, le message de Quentin.
1: Bonjour à tous, nous sommes les policiers municipaux de la police métropolitaine des transports et nous apprêtons à relever un défi sportif et solidaire. Le vendredi 25 septembre 2026, nous allons parcourir les 31 communes de la métropole en courant sous forme de relais, soit une boucle de 150 km. Cette initiative est au profit de l'association L'Alpha de Victor qui lutte contre la fucosidose, une maladie génétique extrêmement rare dont est atteint le petit Victor. Venez nous rencontrer pour passer un moment de convivialité lors des points de rencontre. Et pour les plus sportifs, rendez-vous à 18h au dernier point de rencontre situé à Castelnau-le-Lez pour parcourir ensemble les derniers kilomètres jusqu'à l'arrivée. Rendez-vous sur la page Instagram L'Élan Métropolitain.
0: Merci pour le message, Quentin. Vous aussi, vous pouvez faire la même chose. Alors, il y a deux possibilités, hein. Soit vous n'aimez pas parler, je peux comprendre, et dans ce cas-là, vous envoyez un petit message écrit, un petit mail à icihero@radiofrance.com, ou alors, voilà, vous faites un petit message, une trentaine de secondes, vous enregistrez notre numéro de téléphone, le 04 67 58 6000 dans vos contacts, et puis via WhatsApp, vous laissez un petit message vocal avec toutes les infos, hein, s'il vous plaît. Il faut qu'on ait toutes les infos. Voilà, ça c'est important. Et puis, comme ça, vous serez diffusé à la radio. On fait ça? Ok.
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0: Est-ce que vous connaissez cette nouvelle tendance, ce nouveau challenge, le No Spend Challenge? Écoutez.
4: Un No Spend Challenge, c'est quand tu te lances le défi de ne pas dépenser d'argent pour des trucs qui ne sont pas vraiment indispensables et donc de faire des économies le temps de ce challenge dans l'optique d'épargner plus ou de rembourser plus vite des dettes.
5: Today is officially day one of my No Spend Challenge.
0: No Spend Challenge. Voilà, tout au long de ce mois de septembre et partout dans le monde,

défi qui consiste à renoncer autant que possible aux dépenses non indispensables pendant un mois. Voilà, les achats impulsifs sont ainsi mis de côté. C'est très populaire chez les jeunes, ça marche très bien. Et il ferait jusqu'à 300 euros d'économie. C'est pas toujours facile de faire des économies. Vous, est-ce que vous êtes plutôt cigale? Est-ce que vous êtes plutôt fourmi? Est-ce que vous pourriez participer à un challenge comme ça? 04 67 58 6000, 04 67 58 6000, prenez la parole, il n'y a pas de souci. 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Vous prenez la parole chaque jour entre 9h et 10h. On vous attend, c'est Molly qui vous accueille au standard d'ici. Pour la musique, c'est Pascal Obispo.

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13: 9h44, merci d'écouter Ici Héros. Nous sommes lundi aujourd'hui. Chaque jour, vous prenez la parole entre 9h et 10h. La question aujourd'hui, elle est pourtant pas compliquée. Est-ce que vous êtes plutôt cigale ou est-ce que vous êtes plutôt fourmi? Il y a le No Spend Challenge qui fait son apparition sur tous les réseaux sociaux là en ce moment, qui consiste donc à faire autant que possible des économies, en tout cas de dépenser voilà un petit peu moins. On évite ce qui est indispensable, ok. Le reste, on met de côté pendant un mois. Et il paraît qu'on fait pas mal d'économies. Est-ce que vous êtes plutôt cigale? Est-ce que vous êtes plutôt fourmi? 0467 58 6000, c'est le moment de prendre la parole encore pendant quelques minutes, vous avez la possibilité. Bon, on va écouter Stéphanie là tout de suite avec Ouragan sur votre radio ici.
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0: Bruno Mars avec I Just Might. Vous allez peut-être encore danser ce week-end sur ce titre-là. Excellent, merci d'écouter. Ici, Aaron, nous sommes aujourd'hui lundi. Alors, je ne sais pas si vous aimez la moto, je ne sais pas si vous avez une moto, mais peut-être que vous en avez une et vous ne vous en servez pas tous les jours. Et vous aimeriez faire un petit peu de moto aussi de temps en temps, mais vous, de votre côté, vous n'avez pas de moto. Bref, voilà, comment faire? Eh bien, tout à l'heure, juste après les infos de 10h, on va vous parler d'une société qui s'appelle Molo et qui développe une plateforme de mise en relation permettant aux particuliers de louer des motos partout en France. Un petit peu comme on loue une voiture, eh ben voilà, là, vous pourrez louer des motos. On va parler de tout ça, c'est une bonne initiative, une bonne idée. Et elle est de chez nous, du département de l'Hérault. On en parle juste après les infos de 10h. Ici Hérault qui aime bien aussi découvrir de jeunes talents. Tiens, écoutez Victorien, par exemple.
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3: Victorien a 26 ans. Il vient de Frontignan. En 2023, il a lâché son boulot d'ostréiculteur pour participer à la Star Academy. Depuis, il a sorti deux albums et plusieurs singles, dont Moitié les mêmes, au début de l'été 2026.

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1: 10h05 dans quelques instants, vos infos locales avec Sébastien Garnier, puisqu'il sera donc 10h, ça vous l'avez compris. Pour la musique, c'est Alain Souchon, Full Sentimental. Voilà, un classique qu'on aime bien écouter. Alors, on monte le son, tiens.

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1: Nous sommes lundi le 14 septembre. Bienvenue, il est 10h. Les infos d'ici en haut, Sébastien Garnier, le djihadiste montpelliérain Otmane Garrido est rejugé aujourd'hui.
2: Devant la cour d'assises spéciale de Paris, il comparaît pour assassinat et meurtre commis dans l'ancien califat de l'État islamique en Syrie et en Irak. Déjà condamné en 2017 à 15 ans de prison pour avoir rejoint les rangs de Daesh, le trentenaire. Et cette fois, il va devoir cette fois s'expliquer sur une vidéo et des photos retrouvées par les enquêteurs dans le téléphone de son épouse. Des images qui laissent penser qu'il a participé à des exécutions. 8 ans après les attentats de Trèbes et de Carcassonne, marqués par la mort du lieutenant-colonel Arnaud Beltrame et de 3 autres victimes, le procès en appel s'ouvre également aujourd'hui à Paris, devant la cour d'assises spéciale. 3 personnes à la barre, la petite amie et 2 proches du terroriste abattu à l'époque par le GIGN. Les pêcheurs de Méditerranée lancent un vaste mouvement de contestation à partir d'aujourd'hui pour une durée indéterminée. On cause notamment la hausse du prix du gasoil qui continue de peser sur les trésoreries. La campagne de prévention contre la bronchiolite démarre aujourd'hui en France. Elle va durer jusqu'au 28 février. Chaque hiver, cette maladie respiratoire très contagieuse touche près de 30% des nourrissons de moins de 2 ans. Les précédentes campagnes mises en place depuis 3 ans ont permis de diminuer le nombre de cas graves et d'éviter des passages aux urgences. Les handballeurs montpelliérains ont remporté hier le derby contre Nîmes en championnat. Les joueurs d'Éric Mathé ont gagné 38-33. Pas de médaille d'or pour les basketteuses françaises. Et la latoise Romane Berniès, elle chute à une marche du rêve. Elles se sont inclinées face aux États-Unis hier soir en finale du mondial. Après avoir compté jusqu'à 14 points d'avance, elles n'ont rien pu faire contre l'envolée des Américaines qui se sont finalement imposées largement 97-79. La météo de ce lundi, Vivian Cuguillère, il fait beau ?
1: Ah oui, il fait beau, le soleil brille toute la journée, avec peu de vent et avec des températures qui continuent de grimper. J'ai regardé ce matin, apparemment on est 10 degrés au-dessus des normales saisonnières en France. Alors je peux vous dire que l'été n'est pas terminé. Hein. 30 degrés encore cet après-midi au Quélard, 32 si vous êtes à Palavas ou à Sète, pareil à Frontignan, 33 degrés dans les Hauts-Cantons à Saint-Pons-de-Thomières, 33 à Saint-Pons, il fait chaud. Hein. 33 au Cap d'Agde, 34 à Bédarieux, pareil à Lunel, à Ganges, à Lodève, à Montpellier, 36 degrés même. Voilà, c'est le maximum pour aujourd'hui. Pour vous qui êtes par exemple à Clermont-l'Hérault, à Pézenas, à Béziers, à Olonzac, il va faire chaud dans le département. On n'a pas de gros problèmes en ce qui concerne la mobilité parce que pour les trains, tiens par exemple, hormis l'intercité pour Marseille et Saint-Charles qui va traverser notre département avec 25 minutes de retard, tiens par exemple, il est attendu à 10h59 à Montpellier-Saint-Roch. Bon, ben voilà, avec 25 minutes de retard. Les autres, ils sont quasiment tous à l'heure. Et puis si vous êtes en voiture, il n'y a pas de problème particulier. J'étais en train de regarder, là, de surveiller. Ça a l'air de plutôt bien se passer sur les routes héraultaises, sur l'autoroute et tout. Non, on n'a pas de problème. Mais si vous arrivez devant une difficulté, il ne faut pas hésiter à nous avertir au 04 67 58 6000.
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1: Vous avez peut-être une moto, mais vous ne vous en servez pas tous les jours. Ou alors vous aimeriez faire un peu de moto, mais pas suffisamment pour en acheter une. Molo, c'est une société qui développe une plateforme de mise en relation permettant aux particuliers de louer des motos partout en France. Et donc, dans notre département de l'Hérault, on en parle avec nos invités dans quelques instants. Depuis la rentrée, certains parents ont laissé leurs enfants faire seuls le chemin jusqu'à l'école. Et pour beaucoup, cette première fois reste un moment particulier. Les voir s'éloigner, là, avec le gros cartable sur le dos, avec toujours cette petite inquiétude au moment de traverser les carrefours. Eh bien, certaines mairies françaises ont installé un marquage au sol devant des écoles primaires pour faire ralentir les chauffards. On ira voir ce que ça donne à 10h40, on va quitter notre région, on ira en région Centre-Val de Loire, tout à l'heure sur votre radio Ici Hérault. Merci de nous écouter, merci de nous avoir choisis. On passe la matinée ensemble pour la musique George Harrison, trop bien.

0: George Harrison, Got My Mind Set on You, c'est sur votre radio, ici Héron.
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0: Je crois qu'aujourd'hui, les questions de moto.
3: Il porte

0: Pas du tout. Il n'y a pas du tout un blouson de cuir noir. Notre invité aujourd'hui, c'est Mohamed Anakib, qui est le cofondateur de Molo. Bonjour Mohamed.
1: Et bonjour, bonjour à tous.
0: Bon, effectivement, lorsque je vous vois dans la rue, si je vous croise, je me dis pas, oh là, ce gars fait de la moto. Je sais pas si vous en faites, mais en tout cas, ça se voit pas là comme ça, pas au premier abord en tout cas.
1: Ah, bien sûr. Enfin, c'est vrai que j'ai peut-être pas forcément le profil du motard, on va dire classique.
0: Ouais.
1: Donc oui, enfin après il y a différentes catégories de motards, mais c'est vrai que je rentre pas forcément dans la case classique.
0: Mais vous faites quand même de la moto ou pas?
1: Ouais, bien sûr.
0: D'accord.
1: Bien sûr, je suis plus un motard street, on va dire.
0: D'accord.
1: Plutôt que on va dire le cliché blouson, veste, grosse moustache.
0: Mais là par exemple aujourd'hui vous êtes venu en moto ou vous êtes venu à
1: Pas aujourd'hui.
0: Bon, ouais, Mohamed Anakib est cofondateur de Molo. Va falloir nous expliquer de quoi il s'agit, mais je pense que ça va intéresser pas mal de monde et surtout dans notre département où il fait quand même assez beau, on est quand même nombreux à se déplacer en moto lorsqu'il le faut, mais lorsqu'aussi on a envie de se promener, c'est quand même chouette de découvrir notre département à moto.
1: Ouais,
0: donc expliquez-nous l'idée de cette plateforme en tout cas.
1: Clairement, on a pas mal de beaux spots, hein. On a la mer, la montagne, et puis pas mal de beaux virages pour ceux qui aiment bien la moto, donc
0: ouais.
1: Au niveau de la région, on a pas mal de bons spots. Le concept, c'est rapide, hein. C'est une plateforme de motopartage entre particuliers, c'est le bon coin ou le Airbnb de la moto qu'on a essayé de créer parce que il y a pas de précédent là-dessus. Enfin, il y a quelques petits essais d'entreprises qui ont essayé il y a quelques années. C'était pas forcément le bon timing peut-être avec le Covid, etc. Mais là, nous, on a essayé de monter donc une plateforme sur laquelle les motards peuvent déposer leur moto. Et ceux qui n'ont pas de moto, soit qui les ont vendues ou qui viennent d'avoir leur permis ou qui n'en ont pas forcément besoin au quotidien, peuvent passer sur la plateforme pour les louer.
0: Donc d'accord.
1: Ça, c'est hyper intéressant en tout cas. On a pas mal de retours positifs et de retours négatifs, mais
0: positif. Ça permet aussi quand même de réparer les petits couacs lorsqu'on crée quelque chose. Donc
1: clairement,
0: c'est pas non plus très grave. Est-ce que c'est une idée qui vous est venue parce que justement vous aviez besoin de ce service-là? Ou pas forcément, c'est venu autrement.
1: Si, clairement. En fait, l'idée, elle a été initiée par moi-même. C'est-à-dire, moi, je suis motard depuis plusieurs années. J'ai plusieurs bécanes, donc j'ai plusieurs motos qui dorment un peu au garage. Et je me suis dit, quitte à faire, autant les mettre à dispo de personnes.
0: Ouais.
1: Et j'ai commencé à chercher des plateformes. J'en ai trouvé quelques-unes aux États-Unis, en Hollande, mais pas du tout en France. Et donc c'est vrai qu'il y a quelques personnes qui utilisent le Bon Coin et moi aussi j'ai commencé par l'utiliser. Je me suis dit pourquoi ne pas créer une plateforme dédiée à ça spécialement. Et donc c'est parti de là. L'idée elle est partie du fait qu'il n'y a pas de service existant. Et du coup on s'est dit avec mes deux associés pourquoi pas lancer quelque chose là-dedans.
0: Ouais.
1: Et l'idée elle est partie de là. Tout
0: d'accord.
1: Simplement.
0: Ouais. Bon, ça marche pour les voitures en tout cas de plus en plus. Avant
1: exactement.
0: On passait forcément par une agence de location. Maintenant on passe de plus en plus par particulier.
1: J'ai envie de dire ça marche un peu pour tout parce que ça marche autant pour les voitures, pour les appartements, les outils
0: de bricolage.
1: Exactement.
0: Ouais.
1: Vraiment, maintenant, il y a tout qui se loue.
0: Ouais.
1: Et je pense que ça va devenir la tendance au fur et à mesure dans les années à venir. Hein, parce que maintenant, être propriétaire de quelque chose, c'est bien. Mais quitte à en avoir l'utilité juste quelques jours, quelques heures, donc autant la mettre en location. Enfin, et du coup, c'est le principe un peu aussi de la plateforme, de ne pas avoir à dépenser, 5 000 balles, 10 000 balles à mettre sur la table pour pouvoir voir une moto juste pour faire quelques balades le dimanche, quoi.
0: J'ai l'impression, alors peut-être que je me trompe, vous allez me dire puisque vous êtes motard, j'ai l'impression que les motards sont plus attachés à leur moto que les automobilistes à leur voiture.
1: Exactement.
0: Peut-être que je me trompe, mais j'ai cette impression-là.
1: Non,
0: je suis pas motard, hein.
1: Non,
0: du coup, la louer,
1: ce que je vous disais au début, c'est qu'il y a des côtés négatifs et ça, c'est de gros.
0: Ah,
1: gros,
0: c'est ça, ça en fait
1: exactement,
0: partie.
1: Exactement, c'est un des gros points négatifs, sur lesquels on essaie de travailler. Et justement, c'est l'idée de Molo aujourd'hui, c'est d'un jour changer cette mentalité-là. Comme
0: d'accord.
1: Ce qu'a fait Airbnb, le switch de « c'est ma maison, mais je fais assez confiance aux personnes pour pouvoir la louer, pour pouvoir la mettre à disposition ». Et aujourd'hui, le gros frein qu'on rencontre, notamment sur une certaine typologie de motards, c'est que la moto, c'est quelque chose de précieux pour eux, quelque chose de vraiment qu'ils chérissent. Chose que je peux comprendre, hein. Mais c'est vrai qu'aujourd'hui, on a cette partie de motards où vraiment il y a un lien très particulier. Et ces personnes-là, aujourd'hui, on n'arrive pas à les atteindre parce que pour elles, mettre en location leur moto, c'est vraiment impensable. Enfin, en tout cas, au tenter aujourd'hui. Mais peut-être qu'avec le temps, l'idée, c'est quand même de
0: sûrement, ça va venir petit à petit.
1: Ouais.
0: Au bout d'un moment, on va bien s'apercevoir que. Puis c'est comme tout.
1: Aujourd'hui, clairement, sur on va dire, aller sur un panel de vraiment différents tâches, différents milieux, milieux sociaux, en tout cas de propriétaires de motos, c'est vrai qu'aujourd'hui, je pense qu'on a 70% de motards qui sont pas prêts à louer leur moto, voire 80%. Sur l'étude que nous, on a fait en interne, le questionnaire montre que 80% des personnes sont pas prêtes. Pourtant, ces mêmes personnes-là, elles sont prêtes à louer une moto si quelqu'un leur donne la possibilité.
0: Ah bah évidemment, parce que...
1: Ou ailleurs. Donc, en tant qu'utilisateur, ils sont vraiment ouverts et dispo là-dessus. Mais par contre, en tant que propriétaire à mettre en location, mais peut-être en ayant ce travail-là de louer quelques fois, peut-être qu'ils se rendront compte. Ouais. En fait, la personne à qui ils vont prêter leur moto, elle va faire aussi attention que eux potentiellement par rapport à leur propre matériel.
0: Je pense qu'après, ça, c'est un échange. C'est comme les échanges de maisons qu'on voit de plus en plus aussi. Au bout d'un moment, voilà, on sait que si on est sur cette plateforme-là, on a un état d'esprit qui est quand même plutôt bon, quoi.
1: Il y aura toujours une exception, bien sûr. Mais c'est vrai que l'idée, c'est quand même de faire ça. Enfin, c'est dans le mot, hein, c'est vraiment motopartage. Ouais. Hein, c'est vraiment la même mentalité entre motards, de se respecter, de respecter les motos des uns des autres. Et donc l'idée, c'est de rester sur ce registre-là.
0: Ça s'appelle Molo. On en reparle dans un instant. J'ai plein de questions à vous poser. Qui les utilise? Comment ça fonctionne concrètement? J'ai préparé aussi un petit jeu, tiens. Un petit blind test bruit de moto. C'est jouable ou pas ça?
1: Je vais essayer, mais...
0: On va essayer, c'est pas grave, hein, de toute façon, voilà. C'est dans quelques instants sur votre radio, ici Ron. Tiens, pour la musique, Benjamin Biolay, je sais pas s'il est motard. Il a souvent un blouson de cuir, mais je suis pas sûr. Écran total pour la musique, en tout cas, nouvelle chanson, écoutez ça.
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0: C'est presque c'est toi. Bah, il est c'est toi, il vit à 7 une bonne partie de l'année. Benjamin Biolay avec Écran Total sur votre radio ici à Rome.
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0: Eh, les motards ou les futurs motards, ça c'est une émission pour vous. On est avec Mohamed Anakib qui est cofondateur de Molo. C'est une plateforme de mise en relation qui permet aux particuliers de louer des motos partout en France, pas que dans notre département de l'Hérault. Pourquoi est-ce que ça s'appelle Molo déjà ?
9: C'est parti de moto et location de diminutif.
0: Ah, bon, ouais, d'accord. Parce que voilà, moi, sur le coup, moi, je croyais qu'il y avait une faute de frappe. Je me disais, bah non, pourquoi Molo, c'est des motos, ça doit être moto, j'imagine. D'accord, Molo. Ok, d'accord. Oui, oui. D'accord. Bon, comment ça fonctionne concrètement? Alors, il faut qu'on ait un téléphone, j'imagine,
9: ouais,
0: une application.
9: Bien sûr, bien sûr. Soit sur téléphone via directement la page mail, enfin, page internet, ouais. Ou alors sur PC. Et donc, en fait, on a deux catégories. Donc, soit propriétaire, soit locataire. Et on s'inscrit. Vraiment, ça prend, 4-5 minutes à tout faire. Et ce qui est intéressant, qu'on a rajouté il y a quelques semaines, c'est le KYC. C'est-à-dire, pour protéger le propriétaire et le locataire, on a mis en place un module de protection et de vérification d'identité. C'est-à-dire que quand moi, je loue ma moto à la personne qui va partir avec, je veux quand même être en minimum en sécurité.
0: Bien sûr.
9: Donc, le fait d'avoir le KYC, donc la vérification qui est externalisée par un partenaire, ça permet de travailler vraiment en toute sécurité là-dessus. Parce que c'était aussi, quand on parlait tout à l'heure de freins, il y avait ça aussi, vraiment la confiance, avoir confiance en qui on donne sa moto qui a un certain coût quand même et qui part avec quoi. Et donc ouais, sur la plateforme directement, les informations de base, sa carte d'identité, son permis quand on est locataire et propriétaire, quelques éléments pour sa moto, le contrôle technique, quelques photos quand même. Et la carte grise.
0: Ouais. Oui, c'est important. Il faut quand même avoir une moto en règle, parce que
9: non,
0: sinon,
9: tout à fait, ouais, tout à fait. Et après, on a vu. Enfin, peut-être j'anticipe un peu les questions, mais on a vu pas mal cette question-là. Si au niveau des revenus, si jamais, enfin, quel régime fiscal, etc. Faut savoir qu'en France, on peut aller de mémoire, j'ai pas vérifié mes chiffres, entre 3 et 5 000 euros. C'est-à-dire si au-delà de ça, on est obligé de faire une déclaration et on est taxé dessus. Par contre, c'est quand c'est de la location ponctuelle de biens ou autre, on peut aller jusqu'à 3 000 euros annuels. Donc, on peut louer sa moto plusieurs journées sans avoir ce tracas fiscal administratif.
0: Molo.bike, location de moto entre particuliers en France lorsque vous arrivez donc sur la page d'accueil. Il y a combien de personnes? Alors, parce que l'émission s'appelle Ici, ça marche. Est-ce que pour l'instant, on dit ça marche? Ça marche, ou en tout cas, c'est en train de bien marcher? On en
9: ça,
0: est où là?
9: Ça va marcher.
0: Ça va marcher. L'idée est bonne.
9: Non. Enfin, on espère que ça va marcher. On a vraiment pas mal de de feu au vert, on va dire. Aujourd'hui, on a plus de 60 motos dessus et plus de 400 utilisateurs. Donc le ratio, c'est une moto pour 4 personnes, pour 4 locataires potentiels. Ce travail-là, il a été fait en un peu plus d'un an. Et l'idée, quand même, pour que ce soit vraiment, on va dire, pour que nous, on ait vraiment, pour qu'on soit satisfait, en tout cas, une première étape, c'est de dépasser la barre des 300 motos. 300 motos, 1000 utilisateurs, ce serait
0: parfait. À partir de là, on pourrait se dire que voilà.
9: Exactement. À partir de là, c'est prouvé. Enfin, le concept est prouvé et que vraiment derrière, ça peut plaire à des gens et ça peut bien fonctionner. Ouais.
0: C'est aussi pour ça qu'on vous invite, c'est pour qu'on puisse en parler, pour qu'une idée, qui vient d'ici, puisse fonctionner. Parce que alors, du coup, vous êtes originaire de Montpellier.
9: Ouais, on est tous les trois de Montpellier. Attends, ouais. Okay. Donc il y a mon frère, un pote, du coup Maizen, qui est ingénieur informatique. Quoi, master.
0: Ah ouais, parce qu'il faut quand même mettre ça en place aussi.
9: Ouais, c'est ce qui a été un peu le plus compliqué. Enfin, c'est vraiment une partie que nous, on ne maîtrise pas, que mon frère et moi, nous ne maîtrisons pas. Et du coup, Maizen nous a beaucoup aidé là-dessus. Et c'est lui qui a monté vraiment toute la plateforme, qui l'a codée, etc. et qui fonctionne. Enfin, il y avait beaucoup, beaucoup de bugs, mais là, elle est top.
0: Bon, ce qui veut dire que si c'est partout en France, les motos ne sont pas forcément dans le département de l'Eure. On est bien d'accord avec
9: ça. Ouais, tout à fait. Ouais. Tout à fait. Donc, aujourd'hui, la plus grosse concentration, j'ai envie de dire, c'est plutôt Île-de-France, parce que c'est là où il y a plus de monde. Ouais. Et Corse, on en a pas mal en Corse. Ouais.
0: C'est cool la moto en Corse.
9: C'est sympa. Ça, c'est les gens qui partent en vacances. Donc, ouais. Quand tu pars en vacances en Corse et que tu veux louer ta bécane, parce qu'en plus là-bas, ils ont pas mal de belles courbes et pas mal de belles routes, il y a moyen de se faire plaisir. Et surtout, pas besoin de ramener sa moto dans ses bagages.
0: Bon, il y a un Hérolté qui a une moto là, donc dans son garage. Il s'en sert de temps en temps, mais pas tout le temps. Du coup, il se dit quoi ? Ça peut me rapporter un petit peu d'argent si je la loue ? Ça peut lui rapporter combien ça se loue en fait ? Une moto, comment on fait pour savoir ?
9: Ouais, une moto, alors un panier moyen, j'ai envie de dire, sur une moto, c'est dur de faire une moyenne, mais à la louche comme ça, je dirais une cinquantaine d'euros. Pour une moto qui en vaut peut-être 5000 euros, entre 5 et 10 000, c'est vraiment la plupart des motos, on est dans ces tranches-là. Donc ça rapporte entre 50 et 80 euros par jour.
0: Parce que vous me disiez, c'est qu'en plus, souvent les motards ont plusieurs motos chez eux.
9: Exactement.
0: Moi, je savais pas que derrière certains garages, en fait, il y a plusieurs motos qui attendent, quoi.
9: Exactement. Généralement, il y en a une préférée. Ouais. Et les autres, un peu moins.
0: Bon, la préférée, peut-être qu'on la met pas en location, mais les quatre autres, on peut, quoi.
9: Clairement. Ça permet au moins de payer les assurances et de payer les balades, quoi. Ouais, c'est avec sa propre moto. Donc, ça, c'est plutôt intéressant, ouais. Non, bien sûr, aujourd'hui, l'idée, c'est d'atteindre ces personnes-là. C'est d'aller les chercher pour leur dire, écoutez, ça vous engage à rien de mettre votre moto et de voir de vos propres yeux, de faire votre estimatif et puis aller d'essayer au moins une fois et de voir comment se passe l'expérience.
0: Ouais.
9: Et généralement, quand on fait une fois, on se dit chouette,
0: ça fonctionne, on peut le refaire, quoi.
9: Clairement, ouais.
0: Alors, quelles sont les motos que l'on trouve le plus ? Est-ce qu'il y a des motos qui vraiment ça cartonne par rapport à d'autres ?
9: Oui, j'ai envie de dire. Après, c'est les plus vendues aussi. Hein. On est pas mal sur les Yamaha, donc c'est la marque la plus vendue au monde. On est sur les Tracer, les MT, donc ouais. MT07, MT09, Tracer 7, Tracer 9. Ça, c'est des motos où vraiment on en a pas mal. Et après, on a des choses beaucoup plus atypiques. On a des Can-Am, donc c'est des motos à trois roues.
0: Ouais.
9: Ça, c'est pour ceux qui veulent essayer, c'est pas mal aussi. On a des motos beaucoup plus vintage. On a des motos plus sport. On a des motos, j'ai envie de dire, vraiment ça va de tout à tout. Ça va de la Harley à la BM, à la R1. Donc vraiment, on a pas mal de... Vraiment une grosse palette. En tout cas, sur les 60 qu'on a, on en a très peu qui se ressemblent. On a vraiment pas mal.
0: Moi, j'en ai 4. J'en ai 4 motos.
9: Ouais.
0: On va voir si vous les reconnaissez, ces motos-là. Alors, dans mon garage, j'ai celle-là.
9: Là, je l'ai vu sur une Harley, non ?
0: Ouais, c'est ça. C'est ça, c'est une Harley Davidson. Elle est belle, hein ? Elle est super belle. Hein ? Allez, regardez comme elle est belle, hein ? Oh, qu'est-ce qu'elle est belle ! Alors, j'ai celle-là aussi.
9: Ah, c'est plus compliqué, là.
0: Ah, c'est plus compliqué. C'est vrai qu'Harley, c'est assez facile, mais après...
9: Après, c'est bon, j'ai pas révisé. J'irai un GS, une BMW, peut-être ?
0: Ah oui, c'est ça, BMW. R1200GS. J'y connais rien, je lis ce qui est marqué, hein, donc j'ai tout bien noté pour pas faire d'erreur. Une autre, tiens.
9: Un sur deux. Peut-être une plus sportive, mais c'est compliqué. Je dirais une R1 peut-être, mais plus sportive peut-être.
0: Honda CBX 1000.
9: Ah, CBX, ok, d'accord.
0: Bon. Ça va, c'est bon, ça, c'est... j'ai bien noté.
9: Ouais, non, c'est okay. Belle bécane.
0: Alors celle-là.
9: Ça, c'est un scooter qui est un peu cassé, non?
0: Ça, c'est un Peugeot 103. Alors, celui-là, je l'avais vraiment quand j'étais ado. Eh, ben, c'est pas mal, quand même. Hein. Ah, franchement, là,
9: c'est bon, j'ai l'oreille, c'est bon, j'ai validé ma position de motard.
0: On parle moto ce matin sur votre radio. Ici, on est avec Mohamed Anakib, qui est cofondateur de Molo, une plateforme. On en reparle dans un instant. Pour l'instant, c'est Sia pour la musique avec Unstoppable. C'est sur votre radio, ici, Héros.

0: Luc, écoutons.
1: Bonjour, ici Héro. Je vous présente notre association sétoise, les Gréements Languedociens. Son activité, la réhabilitation et même le sauvetage de la destruction de toute embarcation en bois gréé en voile latine. Nous sommes tous des bénévoles, dont certains possèdent déjà un solide bagage en charpenterie marine, électricité et mécanique bateau. Dans une ambiance sympathique, nous nous retrouvons dans notre chantier, 101 avenue du Mas de Chaves, La Pérade, les mardis, jeudis ainsi que le samedi matin. Nous vous accueillerons avec plaisir pour vous donner plus de détails.
0: Bah merci, voilà, pour ce message, Luc. Vous aussi faites la même chose. Ouais, une trentaine de secondes, le message, avec toutes les infos qu'il faut avoir. Et comme ça, vous serez diffusé à la radio sans aucun problème. Via WhatsApp.
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0: Et avec Mohamed Anakib, qui est notre invité aujourd'hui, c'est le cofondateur de Molo. Alors Molo, c'est une plateforme de mise en relation qui permet donc aux particuliers, si vous avez par exemple une moto chez vous, vous en avez quatre, voilà. Il y en a une, vous en servez pour aller au travail. Mais les trois autres, elles sont à la maison, elles restent à la maison. C'est dommage, si vous les louez, si vous les mettez à la location, elles vont vous rapporter un petit peu d'argent. Et puis ceux qui n'ont pas de moto et qui n'ont pas assez d'argent ou qui se disent, est-ce que vraiment j'en achète une, ils peuvent déjà donc en louer. Parce qu'il doit y avoir aussi ça, ce cas-là. Il doit y avoir aussi celui qui se dit, bah tiens, peut-être que une Harley, ça peut être sympa. Mais alors, avant d'aller faire le pas chez le concessionnaire, peut-être que si j'en essaye une, je suis convaincu, moins convaincu.
4: Bien sûr, il y a de ça. Clairement, on a quelques utilisateurs qui, avant d'acheter une moto, préfèrent quand même venir l'essayer. Enfin, au lieu d'aller en concession, parce qu'en concession, ils pourraient aussi aller louer en concession. Mais honnêtement, d'un point de vue portefeuille, on est sur du double du prix, quoi.
0: Ouais.
4: Entre particuliers, ça permet d'avoir aussi ce but. J'ai là un peu plus restreint et de se dire bah tiens, j'ai envie d'essayer 2, 3, 4 bécanes quand même avant de savoir si je suis plus trail, sport ou routière ou n'importe, et de venir faire l'essai. Ouais.
0: Ouais.
4: Clairement, ouais.
0: Ouais. Ça ressemble à quoi donc une journée, votre journée à vous là, tiens, par exemple, on se rend pas compte parce que lorsqu'on crée un truc comme ça, on se dit, mais tiens, mais Mohamed, là, une fois qu'il aura quitté le studio de la radio, bon, on commence par quoi selon lui?
4: Je retourne travailler parce que c'est un backside project, donc en fait, on est dessus, on a chacun son métier, chacun son travail. Moi, je suis ingénieur dans le bâtiment, mon frère, il est médecin, et Maizen est webmaster. Donc,
0: vous faites ça, on fait ça en plus.
4: On fait ça sur nos week-ends et sur nos soirées. Donc c'est vraiment aujourd'hui on n'en vit pas. Enfin depuis un an et demi, c'est pas quelque chose dont on vit. Vraiment, ça part du projet pour vraiment faire une application qui peut servir. En tout cas, ce qui est moteur pour nous aujourd'hui, c'est de faire quelque chose qui fonctionne et qui est mis à disposition des gens.
0: Ouais.
4: Aujourd'hui, on n'en vit pas. Et clairement, même si on a 1000 utilisateurs, enfin, je pense pas, enfin, j'espère qu'on en aura 1000, mais on n'en vivra pas tous les trois. C'est vraiment un projet sur lequel vraiment mettre à disposition ce projet-là pour la communauté.
0: C'est vraiment pour mettre en place une idée que vous avez eue. Exactement. Il ne faut pas qu'on passe à côté, ça peut marcher, allons-y.
4: Bah, oui, clairement, il y a de ça. Enfin, il y a une chance sur 100 que la start-up décolle et qu'on ait des milliers d'utilisateurs. Bon, on serait très heureux et très content. Mais déjà, si on atteint notre objectif de plusieurs centaines de motos et que le projet tourne tout seul et que les gens sont contents et qu'on reçoit des retours positifs, déjà, pour nous, c'est une grande, grande victoire.
0: Mais, et puis surtout, ce qu'il faut, c'est s'imaginer se faire connaître. Donc,
4: exactement.
0: Là, effectivement, on passe à la radio. Mm-mm. Et comment on se fait
4: Ouais, bien sûr. Donc, on a tous les réseaux sociaux. Donc, vous pouvez aller sur Insta, LinkedIn, Facebook. On les a tous, TikTok.
0: Ouais.
4: Donc, là-dessus, on communique pas mal. Mais le nerf de la guerre aujourd'hui, donc, comme vous l'avez dit, c'est vraiment de se faire connaître. C'est le média. Et donc, ça coûte vraiment très, très cher. Sachant qu'on est sur nos propres fonds. Aujourd'hui, bah, du coup, l'enveloppe s'amenuise au fur et à mesure. On essaie de réinjecter dedans, mais c'est compliqué. Mais voilà, l'idée, c'est de se faire connaître. Avec de l'influence, on travaille avec quelques influenceurs, on travaille aussi un petit peu sur la publicité.
0: Ouais.
4: Donc au niveau des différents réseaux.
0: Rassemblement moto, sinon je sais pas, c'est les grands rassemblements.
4: Salons. D'ailleurs, on fait un salon de la moto à Nîmes dans 2 semaines, donc n'hésitez pas à venir nous voir.
0: Au
4: besoin. Le dernier salon qu'on a fait, on faisait gagner des roulettes pizza, des coupes pizza en forme de moto. Peut-être on refera la même chose.
0: C'est rigolo, ça dit.
4: Si vous venez peut-être gagner votre cadeau aussi, donc n'hésitez pas à venir au salon de la moto de Nîmes. Donc voilà, on essaie de faire des petits événements, de prendre un peu sur notre temps pour vraiment faire connaître le projet, faire grossir le projet. Et pour l'instant, ça avance tout doucement, mais quand même, on est vraiment content de partir de zéro, d'une feuille blanche, et derrière de se retrouver avec un site fonctionnel, avec des personnes qui l'utilisent, avec des réservations, avec des retours d'expérience. Vraiment, c'est top.
0: Il y a la fierté d'avoir mis au point ce truc-là, quoi.
4: D'aboutir à quelque chose qui fonctionne aujourd'hui. Et au-delà de ça, c'est hyper formateur, hein, vraiment partir. Enfin, c'est des domaines, en tout cas, que moi je ne connaissais absolument pas. Enfin, moi, je viens juste avec l'idée, bah, j'ai envie de louer ma moto, et derrière voir comment on monte un site.

0: comment on fait du marketing, comment on essaie de faire de la prospection, du partenariat, comment intervenir en radio comme aujourd'hui, c'est vraiment des choses qui sont hyper formatrices. Et donc là-dessus, rien qu'au-delà de ça...
1: Nous, c'est facile, on nous envoie un mail, éventuellement, voilà, si ça correspond à l'émission, on vous rappelle. Donc,
0: merci à vous de nous accepter ici, donc c'est vous êtes les premiers, on n'oubliera pas qu'on sera une future licorne.
1: J'espère que quand je vais vouloir louer une petite moto, là, il ouais, faut avoir le permis, hein, moi j'ai pas le permis aussi, donc...
0: Il y a les 125, ça. Vous pouvez louer les 125 juste avec une petite formation, donc là-dessus, pas besoin de permis moto.
1: D'accord. Mohamed Anakib, cofondateur de Molo, est avec nous donc jusqu'à 11h sur votre radio ici. Et on parle de cette plateforme là, voilà, qui vient d'être créée il y a un an et demi. Et puis ça commence à bien marcher, donc tant mieux, voilà. Une initiative, une bonne idée, Héraultaise. Une de plus, il y en a tellement. Allez, on écoute l'affaire Louis Trillon, on revient juste après. Là, c'est Chic Planète.

0: L'affaire Louis Trio, c'était Chic Planète.
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0: Depuis la rentrée, certains parents ont laissé leurs enfants faire seuls le chemin jusqu'à l'école. Et c'est vrai que pour beaucoup, cette première fois reste un moment particulier parce que on les voit partir avec un gros cartable sur le dos. Et une petite inquiétude, évidemment, au moment où ils traversent les carrefours. Sois prudent, mon chéri, voilà, pour rassurer les parents et mieux sécuriser les trajets des enfants. Il y a une mairie qui expérimente depuis la rentrée une nouvelle solution. On suit Romain Bernot et Elsa Didier. On part en région Centre-Val-de-Loire.
3: À Vouvray, juste à côté de Tours, la mairie a décidé d'installer un marquage au sol devant les écoles pour faire ralentir les automobilistes.
4: Moi, je pense que c'est une très bonne idée de protéger les enfants.
3: Les deux écoles de la ville se trouvent juste devant une route départementale et un virage que certains coupent grossièrement. Alors, pour cette rentrée scolaire, la mairie a mis en place un marquage au sol coloré. Il faut imaginer en lieu et place du passage piéton plusieurs cercles de différentes tailles, de différentes couleurs, bleu, jaune, rouge, vert ou encore blanc. Le tout sur 100 mètres. L'objectif étant d'interpeller les automobilistes afin qu'ils réduisent leur allure. La commune n'en est d'ailleurs pas à son coup d'essai, comme l'explique Gérard Leclerc, adjoint à la mairie de Vouvray, à notre reporter Élise Dizier.
5: Comme vous le voyez là ici par exemple, la giration d'un bus, c'est compliqué. On ne peut pas mettre de chicanes, de choses comme ça ici.
6: Ça fait des années qu'on réfléchit à comment faire pour sécuriser ces écoles. Donc il y a quelques années déjà, nous avions repeint les barrières en couleur là, pour montrer qu'il y a une école. Nous avons mis les petites figurines attention école. Ça fait partie de la démarche continue.
3: Alors ici en Touraine, ça marche, mais vous, qu'en pensez-vous? Pour Mathilde, c'est une très bonne chose. Il faut protéger nos enfants.
4: Parce qu'il y a de plus en plus de personnes qui ne respectent pas les zones autour des écoles qui sont souvent à 30 km/h, donc c'est hyper positif.
3: Ce que je ne vous ai pas dit, c'est que Mathilde est maman et forcément le sujet lui parle. Comme pour beaucoup de parents, la traversée des routes pour aller à l'école est source d'inquiétude.
4: C'est une crainte et on privilégie les passages piétons qui sont aux alentours des écoles, justement parce qu'il y a des personnes qui aident à traverser où il y a les forces de l'ordre.
3: Et côté conducteur, qu'en pensez-vous? J'ai rencontré Inès qui a le permis depuis quelques semaines.
7: Je pense que tous ceux qui sortent d'avoir le permis, qui ont leur code, etc., on a justement bien le code en tête et on s'arrête. Mais il y a pas mal de gens, les passages piétons, tout ça, ils s'en foutent. Donc ouais, je trouve que c'est une bonne initiative. En plus, mettre des couleurs, c'est assez ludique pour les enfants. Et ouais, ça va permettre de sensibiliser.
3: Désormais, pour la sécurité des enfants, la mairie de Vouvray souhaite aller encore plus loin pour continuer à faire baisser la vitesse des automobilistes et réfléchit à installer des ralentisseurs.
0: Voilà, une idée donc, c'est un centre Val-de-Loire. Il y en a sûrement aussi dans notre département de l'Hérault, hein, des mairies qui, évidemment, ont installé un marquage au sol devant les écoles primaires pour faire ralentir les chauffards. Est-ce que vous avez des enfants ou pas? Vous avez des enfants ou pas, vous?
8: Non, pas encore.
0: Pas encore.
8: Mais c'est.
0: Mais vous verrez un jour. Vous aurez la trouille lorsqu'ils vont partir et traverser le carrefour. Voilà. On parle de moto aujourd'hui avec notre invité. Notre invité donc est cofondateur de Molo. C'est une plateforme de mise en relation. Comment vous dites en une phrase? Tiens, comment vous résumez la situation?
8: Est-ce que vous avez fait Molo, première plateforme de motopartage.
0: Ah voilà, motopartage.
8: Le slogan.
0: Voilà. Effectivement, c'est pas mal ça, c'est pas mal. Ok, très bien. On parle dans un instant. Tu peux préparer le café noir, ça c'est la chanson d'Eddie Mitchell à 10h45 sur la radio, ici Héros.

0: C'était Eddie Mitchell avec Tu peux préparer le café noir.
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0: Ah, je suis en train de réserver une Yamaha, là, une petite moto là, 50 euros par jour, donc sur le site Molo. Je le fais vraiment hein, à Montpellier, 3000 km, année 2022. Ça nous met toutes les infos sur la moto. Voilà, on parle de ça aujourd'hui. C'est notre invité qui a mis ça en place avec deux associés. Ça s'appelle Molo. Donc vous tapez molo.bike et vous avez toutes les infos. Vous allez vite comprendre. C'est voilà une plateforme de moto partage. Et ça fait quoi, un an et demi que ça existe, c'est ça?
3: Ouais, un an et demi l'idée est partie. Là, ça fait un an que la plateforme est en place.
0: Ouais, motocross performante et entretenue, voilà, Yamaha, double.
3: Il y a de très belles descriptions, donc ça permet de bien faire son choix derrière.
0: Ouais, c'est pas mal, c'est pas mal. Alors évidemment, si vous êtes motard, vous pouvez aller sur la plateforme pour voilà, mettre en location votre moto. Si vous voulez justement louer une moto le temps de le temps qu'on veut au final.
3: Ouais, bien sûr, ça peut aller de la journée au mois, voire même plus. Hein.
0: Ouais.
3: Alors même plus.
0: Et puis alors évidemment, si vous nous écoutez et que vous êtes convaincu par cette idée, ça peut être cool aussi parce que vous recherchez des partenaires, des gens qui peuvent vous aider. Expliquez-nous un peu.
3: Aujourd'hui, la prochaine étape, donc en fait, on recherche à la fois un partenaire assurantiel, c'est-à-dire qu'aujourd'hui, on se repose au niveau des assurances sur les propriétaires, c'est-à-dire sur leur propre assurance, l'assurance de leur moto.
0: D'accord.
3: En cas de soucis, de pépins, de sinistres, ce genre de choses, normalement ils sont couverts par leur assurance. Donc après, dans nos recommandations d'utilisation de la plateforme, on demande toujours aux propriétaires de quand même faire un petit coup de fil à leur assurance, leur dire je vais mettre ma moto en location, comment je suis couvert, est-ce qu'il y a une franchise, etc. Donc du coup, pour ne plus avoir cette friction-là au niveau des propriétaires, aujourd'hui on cherche une assurance qui pourrait nous accompagner. Donc sur les locations, à la journée, à la semaine, au mois. On n'a pas encore trouvé, on a prospecté pas mal d'assurances il y a une petite année, mais qui n'étaient pas forcément... c'est le début du projet, du coup elle s'est pas forcément convaincue. Donc aujourd'hui on a peut-être un peu plus de poids.
0: Ouais, c'était un peu frileux jusque-là, mais ça,
3: voilà,
0: ça
3: exactement.
0: Va changer quoi.
3: Bah l'idée, voilà, donc je fais un petit appel si jamais il y a...
0: Il faut trouver un assureur motard, voilà. Il y a un mec qui bosse dans les assurances.
3: On a la mutuelle des motards dont le siège est juste ici, on était allé les voir l'année dernière, bon ils nous ont gentiment raccompagnés à la porte. On est toujours, si jamais ils veulent nous recontacter ou si ça les intéresse aujourd'hui, on est preneurs.
0: Ils ont fait ça quand même gentiment.
3: Très gentiment. Ouais, franchement, ils ont pris le temps de nous recevoir.
0: C'est juste que pour l'instant, ça ne correspondait pas.
3: Exactement. Et puis après, je les comprends. Quelqu'un arrive juste avec une idée en tête, avec rien autour.
0: Ouais.
3: C'est toujours compliqué. Là, vraiment, tout est en place.
0: Là, c'est pas rien. Quoi. Je veux dire, le site clairement. Existe, il y a des propositions.
3: Clairement,
0: de
3: ouais, clairement
0: voilà,
3: il y a même une société qui existe. Donc tout ça, on a fait les choses en bonne et due forme. Donc voilà, aujourd'hui, on cherche ça, donc un partenaire qui pourrait nous accompagner là-dessus, pour justement rassurer ce qu'on disait les premiers motards, ce qu'on disait au début, donc les motards qui seraient un peu frileux.
0: Ouais.
3: Ils nous posent cette question-là, donc vraiment pour passer ce cap-là. Et aussi, on cherche éventuellement des personnes, soit par des dons, soit qui seraient bénévoles pour travailler avec nous, soit qui veulent peut-être rentrer au capital aussi. On est ouvert là-dessus, justement, pour pouvoir continuer de développer ce projet-là. C'est vrai que c'est assez... déjà, c'est chronophage, et puis même au-delà de ça, ça prend pas mal de capital. Donc, ne serait-ce que pour faire des campagnes de pub, pour faire du marketing, pour avoir éventuellement une personne à plein temps là-dessus, ça demande des fonds. Aujourd'hui, on est arrivé un peu sur nos réserves, donc on a pas mal d'argent dessus. Et voilà, donc si jamais il y a des personnes qui seraient intéressées par le projet, on est aussi à l'écoute de ça. Donc n'hésite pas qu'elle nous appelle, nous envoie un petit mail, et on est ouvert vraiment à toute proposition qui peut faire avancer le projet.
0: Non, parce que quand on voit que ça commence à bien marcher, on doit se dire c'est dommage si tout s'arrête ou si on peut pas continuer.
3: Nous, on va quand même continuer. On va pas aller jusqu'au bout. Il y a pas de bout, donc on va continuer.
0: Ouais.
3: Mais voilà, s'il y a jamais des pistes qui peuvent permettre d'accélérer un peu ça. On est vraiment preneur là-dessus, aussi une personne vraiment motivée dont ce projet la botte vraiment et qu'elle est intéressée par rejoindre l'aventure. On n'est vraiment pas fermé là-dessus. On est vraiment.
0: Faudrait qu'il y ait marqué sur la moto moto louée grâce à Molo.
3: C'est une idée.
0: Sur les voitures, par exemple, des
3: un petit kit pour propriétaire.
0: On puisse enlever après ensuite pour évidemment pour celui qui n'est pas en train de la louer, mais
3: carrément,
0: pourquoi
3: carrément,
0: pas. C'est à ça qu'on reconnaît une voiture de location quand même. C'est parce qu'il y a écrit
3: le petit logo qui est sur la carrosserie. Clairement.
0: Si vous avez besoin d'idées, moi je suis là. Il y a pas de problème. Moi, je voulais lancer à une époque une boîte qui faisait dans le poulet rôti. Donc,
3: ok.
0: Voilà, bon, puis bah, finalement, maintenant tout le monde mange du poulet. J'aurais dû le faire, mais c'est comme quoi, il faut réaliser quand même les idées qu'on a en tête, parce que parfois,
3: faut pas s'arrêter à l'idée, faut l'exécuter.
0: Exactement. Bon, voilà, Mohamed Al-Akib, notre invité. On termine toujours avec le même questionnaire pour tous nos invités. Il n'est pas que pour vous, celui-là. Il est pour tout le monde. Allez. Alors attention, c'est parti. Quel est votre endroit préféré dans le département de l'Hérault?
3: J'ai envie de dire la plage. Endroit, il faut dire.
0: Non, enfin, ouais,
3: la
0: si
3: plage,
0: vous voulez.
3: J'aime bien la plage.
0: La plage, d'une manière générale, voilà, c'est
3: ouais,
0: la plage.
3: Bien sûr, faut en profiter. Okay, on a du beau temps en plus.
0: Qu'est-ce que vous pourriez manger tous les jours sans vous lasser?
3: Un bon burger.
0: D'accord. Tout est possible. Avec quelle héroleté préféreriez-vous passer la soirée? Georges Brassens, Louis Nicolin, Pierre-Paul Riquet?
3: Louis Nicolin, je pense, c'est un grand bonhomme.
0: Petit côté foot alors?
3: Foot, mais aussi entrepreneurial.
0: Ah oui, oui.
3: Ouais, je pense qu'il y a pas mal de bons conseils.
0: En quel animal aimeriez-vous être réincarné?
3: Un lion, c'est bien.
0: Ouais, c'est le roi des animaux, hein.
3: Ouais, voilà.
0: Ouais, quand même, ouais. Et puis je vous ai demandé quelle est votre chanson préférée ou en tout cas un artiste que vous aimez bien et vous avez répondu ça.

0: Venir parce qu'on n'entend pas régulièrement sur notre antenne Nice Hero, hein, ça c'est clair. Hein. Alors de qui s'agit-il?
1: C'est Niska.
0: Donc, Niska.
1: Lundi au lundi, toute la semaine, faut travailler.
0: Merci d'être venu.
1: Super, merci à vous en tout cas pour l'accueil.
0: Le bonjour à toute l'équipe, donc
1: exactement,
0: du coup, puisque vous n'êtes pas seul derrière ce projet.
1: Et puis, donc dédicace à toutes les personnes qui nous aident pour ce projet-là.
0: Voilà, le bonjour à tous les motards aussi, au passage. Molo.bike, vous avez toutes les infos sur notre site internet, ici.fr. À très bientôt.
1: Super, merci à vous, salut.
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0: Les épines du cœur, c'était Vanessa Paradis. Elle sera en concert le 16 octobre. C'était bien ça.
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0: Elle sera en concert chez nous le 16 octobre, donc à Montpellier. Allez, il est 11h. Les infos de ce lundi 14 septembre, Mathias Kern est 8 ans après les attentats de Trèbes et de Carcassonne. Le procès en appel s'ouvre aujourd'hui à Paris.
2: Oui, devant la cour d'assises spéciale, 3 personnes à la barre, la petite amie et 2 proches du terroriste abattu à l'époque par le GIGN. On rappelle que ces attaques avaient coûté la vie au lieutenant-colonel Arnaud Beltrame ainsi qu'à 3 autres victimes. Ce procès doit durer jusqu'au 9 octobre prochain. Autre procès aujourd'hui devant la cour d'assises spéciale de Paris, le djihadiste montpelliérain Othmane Garrido, rejugé, il comparait pour assassinat et meurtre commis dans l'ancien califat de l'État islamique en Syrie et en Irak, condamné déjà en 2017 à 15 ans de prison pour avoir rejoint les rangs de Daesh. Ce trentenaire va cette fois-ci devoir s'expliquer, notamment sur une vidéo et des photos d'exécution retrouvées par les enquêteurs dans le téléphone de son épouse. Cet accident de la route hier après-midi à Olonzac, un motard d'une quarantaine d'années blessé après une sortie de route. Il a été pris en charge par les pompiers avec de multiples traumatismes sur le corps. Il a été évacué par hélicoptère à l'hôpital à Montpellier. Un vaste mouvement de contestation lancé par les pêcheurs de Méditerranée. Une des raisons de la colère, c'est la hausse du gasoil qui continue de peser, disent-ils, sur les trésoreries. Autre revendication, des tâches administratives en hausse et la répartition aussi des quotas de thon rouge dont on vous a parlé la semaine dernière sur Ici Hérault. Le mouvement commence aujourd'hui pour une durée indéterminée. Le sport avec les handballeurs montpelliérains qui ont remporté le derby hier contre Nîmes en championnat. Une victoire 38-33 avant une semaine particulièrement dense pour le MHB. Et ils vont affronter le Barça en Ligue des Champions. Ce sera jeudi soir à l'Arena, puis Nantes, ensuite en championnat le week-end suivant. 500 000 euros d'aide pour restaurer la manufacture royale de Montaulieu dans l'Aude. 18 sites au total sont retenus cette année pour le loto du patrimoine et une enveloppe totale de 7,5 millions d'euros, des montants dévoilés ce matin. La météo du soleil pour commencer cette semaine, Vivian.
0: On est ébloui, le soleil brille, le vent est faible, les températures montent, ça continue de grimper. 30 degrés cet après-midi au Kellar, 32 à Palavas, 32 aussi à Sète et Marseille en plage, 33 degrés à Saint-Pons-de-Thomières, 34 à Bédarieux, à Montpellier, à Lunel, 36 degrés. Maximum pour aujourd'hui à Clermont-Lérault, à Béziers et au Lonzac. Les trains, alors, ça donne quoi ? Il y a quelques retards à la SNCF, hein, je vous préviens, 10, 20 minutes, ça dépend des trains. Voilà, rien de bien, bien grave, mais il y a des petits retards. Et puis si vous êtes en voiture, pas de problème particulier pour l'instant en tout cas. Et tant mieux, hein, que ça continue comme ça. Vous êtes prudent, ça veut dire que tout se passe bien. Sur les routes héraultaises, pas de soucis, pareil sur les autoroutes. Rien à signaler, parfait.
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0: On va jouer dans un instant après Véronique Sanson.

0: Véronique Sanson, chanson sur ma drôle de vie.
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0: J'espère que tout le monde va bien, que vous êtes en pleine forme. Nous sommes lundi aujourd'hui. Ah, j'aime bien le lundi parce qu'on va jouer ensemble pendant une semaine, tous les jours, entre 11h et midi. Ah, j'ai préparé des petits jeux, hein. Ça va être bien sympa. On va jouer à quoi aujourd'hui? Alors j'ai préparé... Il y a DJ Tenten qui va venir nous voir. Il est mou comme de la macaronade. Il remixe des chansons au ralenti. Lui, c'est plus, c'est moins. Toute première phrase, décalé katane, le vrai ou faux. Bref, plein de petits jeux pour vous, pour que vous puissiez donc repartir les bras chargés de cadeaux. Alors qu'est-ce qu'on va vous offrir aujourd'hui? Écoutez bien parce qu'on a encore de quoi vous faire plaisir. On profite encore de l'été, on profite de ces températures, de notre beau département de Léon, et vous repartez avec des invitations, des entrées pour des sites qu'on aime beaucoup et que vous n'avez peut-être pas encore visité cet été, ou alors si vous êtes de passage dans le département de Léon, ce serait dommage de passer à côté. Alors franchement, on se fait plaisir, on se fait plaisir avec des cadeaux. Alors qu'est-ce qu'on a pour aujourd'hui? On a par exemple le petit paradis à Vendargues, ça c'est bien. Je ne sais pas si vous connaissez le petit paradis. L'endroit est parfait, les enfants adorent ça. C'est un parc animalier, donc il y a des petits animaux, il y a des activités, les animaux à caresser, hein, donc ça c'est cool. Hein. Il y a des chèvres, il y a des moutons, tout ça, c'est très sympa. Le petit paradis, c'est à côté de Montpellier, à Vendargues. On a des invitations pour le labyrinthe géant aussi, du domaine de Launac à Fabrègues. Donc là, vous rentrez dans un champ de maïs, ça fait un labyrinthe, il faut essayer de trouver la sortie. On a des invitations pour vous, vous allez vous régaler aussi. En plus de ça, vous allez pouvoir y aller en famille, donc on a des places pour vous. Deux entrées adultes, deux entrées enfants, voilà. Bon, déjà, rien que pour ça, moi j'appellerai 04 67 58 6000. Mais c'est pas tout, on a aussi des invitations pour Micropolis, la Cité des Insectes, pour aller faire du karting aussi, à Brissac. Écoutez, c'est vous qui choisissez, hein. 04 67 58 6000, qu'est-ce qui vous fait plaisir? Le karting, Micropolis, le petit paradis, le labyrinthe géant du domaine de Launac à Fabrègues, c'est vous qui voyez, c'est vous qui choisissez. Combien de victoires, combien de jeux gagnants, s'il vous plaît? Seulement deux victoires en plus. On n'attend plus que vous au 04 67 58 6000. Profitez-en, allez hop!
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0: Et je le rappelle en plus, en ce moment c'est la rentrée, il y a un petit peu moins de monde au standard. Je me permets de le préciser parce que souvent vous râlez en disant j'arrive pas à vous joindre. En ce moment, il paraît que c'est un petit peu plus simple. Donc voilà, tentez votre chance. 04 67 58 6000, à tout de suite.

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0: Des cadeaux, c'est maintenant. Vous jouez avec nous au 04 67 58 6000. Avec plein de choix pour vous. Hein. C'est vrai que là, pour le coup, on fait pas dans la demi-mesure. Ah, j'ai 4 cadeaux, c'est vous qui choisissez celui qui vous fait le plus plaisir. Les invitations pour aller faire du karting. Ça, c'est à Brissac. Vous savez, à côté de Ganges, il est chouette en plus le karting là-bas. Si vous avez envie de vous amuser un petit peu sur le circuit Fun Kart à Brissac, c'est maintenant qu'il faut nous appeler. Donc on a des séances pour vous, 04 67 58 6000. Vous êtes plus insecte, pas de problème, ça marche aussi. Là, cette fois-ci, c'est dans le département de l'Aveyron. Vous êtes peut-être déjà allé ou pas encore, on en parle régulièrement sur notre antenne. Micropolis, la cité des insectes en Aveyron. On est à Saint-Léon, c'est à côté de Millau. Voilà. Et ça, c'est vrai que les enfants, ils adorent. Les insectes, ils adorent ça. Tous ceux qui y sont allés reviennent en disant, ben voilà, c'était super. Mes enfants, les petits-enfants, ils ont adoré. Donc ça, c'est la deuxième possibilité. Le petit paradis à Vendargues, c'est vrai que on en parle tellement régulièrement que j'ai l'impression d'y vivre presque au petit paradis à Vendargues. Mais quel endroit chouette aussi pour les enfants. Parc animalier avec des jeux. Avec ben voilà, des animaux, évidemment, c'est normal. Des invitations donc pour vous. Vous avez toutes les infos sur petitparadis.com. Enfin, le labyrinthe géant. Ça, c'est notre quatrième possibilité, notre quatrième cadeau qu'on met en jeu aujourd'hui. Ça, c'est pour ceux qui aiment bien se perdre un petit peu. Le labyrinthe géant, c'est au domaine de Lonac. C'est à Fabrègues. Là, c'est le pack famille, carrément, qu'on vous offre. Deux entrées adultes, deux entrées enfants. Donc voilà, vous entrez dans un grand champ de maïs. Il y a une entrée, il faut essayer de trouver la sortie. Mais c'est marrant, hein, c'est rigolo. Hein. Franchement, à faire, à essayer, à tester si vous ne connaissez pas le labyrinthe géant au domaine de Lonac à Fabrègues. Allez, à vous de voir. 04 67 58 6000. 04 67 58 6000, notre numéro de téléphone que vous n'avez pas encore enregistré. Il faut l'enregistrer dans le téléphone, hein, ce numéro de téléphone, c'est important. On vous attend, on joue dans un instant.
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0: 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Ça, c'était Donna Lewis. C'est votre radio. Ici, on vous écoutez. Il est 11h24. Tiens, notez dans l'agenda. Il y a plein de choses à faire. Ah oui, parce que là, il y a la journée du patrimoine qui se prépare. Et il se trouve que le 18, c'est vendredi. Il y a à Ferrières-les-Verreries une visite qui remonte sur les traces des verriers entre histoire du territoire, ancienne verrerie et dégustation de vin aussi, parce qu'on va pouvoir déguster des vins locaux des terroirs du Grand Pic Saint-Loup. Environ 3 heures d'immersion. Donc ça, c'est proposé par l'Office de tourisme du Grand Pic Saint-Loup. La billetterie est disponible sur leur site officiel. Vous allez pouvoir réserver et passer une très bonne journée à l'occasion des Journées du Patrimoine. Donc vendredi, à Ferrières-les-Verreries. Ça, c'est le premier bon plan. Second bon plan, et là, pour le coup, c'est vous qui allez nous le donner, parce que vous avez la possibilité de prendre la parole chaque jour en envoyant un petit message vocal, message WhatsApp. Vous enregistrez notre numéro de téléphone dans vos contacts, 04 67 58 6000, ça, c'est notre numéro. Tiens, bah, Quentin, il a très bien compris le principe, hein, donc on écoute son message vocal qu'il nous a envoyé, alors.
1: Bonjour à tous, nous sommes les policiers municipaux de la police métropolitaine des transports et nous apprêtons à relever un défi sportif et solidaire. Le vendredi 25 septembre 2026, nous allons parcourir les 31 communes de la métropole en courant sous forme de relais, soit une boucle de 150 km. Cette initiative est au profit de l'association L'Alpha de Victor qui lutte contre la fucosidose, une maladie génétique extrêmement rare dont est atteint le petit Victor. Venez nous rencontrer pour passer un moment de convivialité lors des points de rencontre. Et pour les plus sportifs, rendez-vous à 18h au dernier point de rencontre situé à Castelnau-le-Lez pour parcourir ensemble les derniers kilomètres jusqu'à l'arrivée. Rendez-vous sur la page Instagram L'Élan Métropolitain.
0: Et ben voilà, parfait. Si vous aussi vous voulez laisser un petit message, vous savez ce qu'il vous reste à faire. Vous nous envoyez donc un petit message vocal via WhatsApp. On n'attend plus que vous. Faut pas hésiter, hein. Comme ça, vous pourrez passer à la radio et ça permettra de mettre en valeur l'événement dont vous voulez parler. Allez, on compte sur vous.
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0: Voilà des cadeaux à vous offrir. Faites-vous plaisir. En plus, là, avec le beau temps, avec le soleil qui est toujours là dans notre département de l'Hérault, si vous voulez faire plaisir aux enfants ou aux petits-enfants, c'est maintenant qu'il faut nous appeler parce qu'on a plein de cadeaux et c'est vous qui choisissez. Les séances de karting pour aller faire du kart à Brissac, à côté de Ganges. Donc voilà, ça c'est cool. Ça plaît aux ados, hein, notamment. Le karting, ils aiment bien. Micropolis pour les fans des insectes. Les enfants aiment bien les insectes. La cité des insectes, ça se passe à Saint-Léon, c'est juste à côté de Millau, on est dans le département de l'Aveyron. Des animaux un petit peu plus gros, avec le petit paradis. Ah, c'est quand même des petits animaux, mais ils sont tout mignons, on a envie de les caresser. Donc ça, c'est quand même à Vendargues, et c'est fait partie des lieux incontournables de notre département de l'Hérault. Donc là aussi, si vous avez envie de faire plaisir à, je sais pas moi, Mathis, Maël, c'est comme ça les prénoms en ce moment des petits-enfants, bah, vous nous appelez au 04 67 58 6000. Et puis aussi, des places pour des entrées pour le labyrinthe géant du domaine de Lonac, à Fabrègues, où là, vous rentrez dans un champ de maïs, il y a une entrée, puis après il faut essayer de trouver la sortie. C'est un labyrinthe géant, mais c'est vachement grand, hein. Donc ça c'est cool aussi. Vous choisissez le cadeau qui vous fait plaisir, ou en tout cas qui fera plaisir à ceux qui vous entourent, et puis avec ces beaux jours, avec les mercredis, avec les week-ends, vous avez encore plein de moments pour pouvoir en profiter. Le numéro de téléphone, c'est le même, 04 67 58 6000. Combien de jeux gagnants, combien de victoires? Il suffit de tourner la roue, enfin bon, à mon avis.
2: Deux victoires.
0: J'en étais certain, je commence à connaître un peu le principe. Hein. Deux victoires, ok, très bien, c'est noté. J'ai préparé les petits jeux pour vous, on n'attend plus que vous. 04 67 58 6000. Et Molly qui vous attend au standard d'ici. Ah, je me rappelle de ça, c'est bien ça, Bandolero. Paris Latino, sur votre radio, ici.

0: Baris Latino Bandolero, c'est votre radio. Ici Héros, merci de nous écouter.
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0: Nathalie de 7 est avec nous. Bonjour Nathalie.
2: Bonjour.
0: Oh là là Nathalie, ça va? Ça va bien?
2: Mais oui, ça va bien, ça va bien.
0: Vous avez vu,
2: oui,
0: oui. Vous avez vu ce beau soleil et cette belle chaleur que nous avons là?
2: Super, c'est vraiment chouette.
0: Ah ouais, parce que c'est pas trop, mais il fait quand même beau. Voilà, c'est ça qui est bien, quoi. Voilà, c'est ça.
2: Ça fait du bien. Ouais. Ouais.
0: Qu'est-ce que vous faites aujourd'hui? Le planning, il est chargé ou c'est calme? C'est calme.
2: Non, c'est calme, c'est du repos là aujourd'hui, journée de repos.
0: Je devrais faire pareil, Vous avez tout compris.
2: Ah, moi, j'aime le lundi de repos.
0: Alors ça, c'est vrai que c'est pas mal. J'aime bien le lundi, mais quand le lundi, on ne travaille pas, c'est encore mieux, je trouve.
2: Exactement.
0: Ah ouais, c'est ça. Bon, alors on va jouer ensemble. Qu'est-ce que vous voulez gagner, vous? C'est quoi le cadeau qui vous intéresse?

0: Il est bon, mais il est bon, hein, mais il est mou, notre DJ. Alors, il va remixer une chanson que tout le monde connaît, mais version ralentie. Il faut essayer de trouver de quoi il s'agit, de quelle chanson, l'artiste ou le titre de la chanson, ça me va. D'accord ?
1: On est parti.
0: Allez, c'est parti, DJ Tintin, on y va.

0: ça me fout le bon.
1: Alors, je sais la chanter, c'est terrible, ça, je fais aussi mou que lui, ce matin.
0: Ah bon, c'est vrai, vous êtes aussi... Ah non, vous n'êtes pas aussi molle que notre DJ Tintin, enfin, quand même. Alors, vous avez reconnu la chanson, vous avez reconnu la chanson.
1: Bon, allez, emmenez-moi, je crois, voilà, emmenez-moi.

0: là là là, c'est bon, c'est ça.
1: Ouais, super.
0: Ah, vous avez bien reconnu, hein. Ah là là, il y a pas eu de problème, hein, de ce côté-là.
1: Mais il était temps, parce que c'était vraiment mou.
0: Ah, c'était mou. Ah ben heureusement que c'est pas la version originale. Heureusement que c'est pas tout le temps comme ça.
1: Non.
0: Sinon on l'aimerait pas cette chanson. Alors que là, à la version originale, on l'aime bien. Version originale, on peut revoir la version originale. Est-ce qu'on peut revoir la version originale? Ça, ce serait cool parce que là, moi, dans ce cas-là, je dis oui, pourquoi pas. Allons-y. Là, ça va. Mais alors, en version molle. Là. Oh non. Oh non. Stop, on arrête.
1: C'est un carnage.
0: Ah non, ça va pas du tout. Bon, allez, dans un instant, un deuxième jeu. Alors, deuxième jeu, vous êtes dans le département, vous, depuis longtemps, hein, maintenant. Hein, ça commence à faire
1: 4 ans. Oui. Je crois 18 ans.
0: Ah, j'allais dire 2-3 ans. Non, plus que ça. 18 ans.
1: Ah non,
0: 18 ans.
1: Plus ça, ouais.
0: Vous étiez où avant?
1: En Normandie.
0: Ah, mais pourquoi vous avez quitté la Normandie? C'est joli, la Normandie.
1: Bah oui, c'est super quand il pleut pas.
0: Ah, bah oui, mais d'un autre côté, c'est vert. Voilà, c'est agréable. Nous c'est tout jaune, tout cramé. On n'en peut plus. Il n'y a pas les vaches.
1: Les lumières sont là.
0: Oui, c'est vrai. Alors, on a des taureaux, mais on n'a pas les vaches. Ah, c'est sympa. Oh, non, franchement. Et franchement, Nathalie, je suis d'accord pour le soleil peut-être, mais sinon, il faut quand même reconnaître que la Normandie, c'est quand même une des plus belles régions de notre France. Hein. Franchement, c'est beau la Normandie, hein. C'est joli. Hein.
1: C'est beau quand il fait beau.
0: Moi, j'ai l'impression que vous n'êtes pas convaincu.
1: Je vais pas me faire des amis.
0: Oh, non, mais j'ai bien compris. Alors là, ne postulez pas à l'office de tourisme de la Normandie. Hein. Je peux vous dire qu'ils vont pas être contents. Hein. Ils vont pas être contents. Bon, allez, on joue dans un instant. Avec un jeu donc qui porte effectivement sur notre département de l'Hérault, je vous en dis pas plus. À tout de suite, Nathalie, ne quittez pas. On écoute Stevie Wonder et juste après on revient. Stevie Wonder.

0: Stevie Wonder, trop bien sur votre radio ici et vous.
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0: Alors déjà, un, je suis là. Et puis alors en plus, c'est surtout gagnant avec Nathalie de 7, hein, qui est en pleine forme, qui a déjà réussi donc son premier jeu. Ça s'est très bien passé. Si vous venez à peine d'arriver, c'est vraiment dommage. Elle a été parfaite. Chanson d'Aznavour, reconnue sans problème. Et là, le deuxième jeu qui commence. Voilà, je vous ai mis un petit peu la pression, Nathalie.
2: Ah bah plutôt.
0: Ouais, mais vous allez voir. Ça va bien se passer, ne vous inquiétez pas. Ah oui, oui, j'ai déjà commencé à faire chauffer le karting. Vous allez voir, vous inquiétez pas, ça va, ça va.
2: Alors, je suis prête.
0: Le deuxième jeu, alors c'est un de mes jeux préférés. Mais alors, le problème, c'est qu'à chaque fois, c'est une boucherie, un carnage. C'est un carnage à chaque fois. Alors on va voir, si vous arrivez à vous concentrer. Allons-y pour le jeu. Décalé Catan, ohé ohé, décalé Catan, décalé Catan. Alors, il faut être décalé. En gros, je vais vous poser une question. À la première question, vous ne répondez pas. Mais à la deuxième question, vous répondez par la réponse à la première question. Vous voyez ce que je veux dire avec un décalage d'une réponse? Oh là là!
2: Oui, oui, impeccable.
0: Oh là. Ah oui, impeccable, impeccable, impeccable. On en reparle dans quelques instants. Alors, attention. Allez, on va voir. On va voir ce que ça donne. On va voir si ça marche. C'est parti. Alors, première question. Quel est votre prénom? Donc là, pas de réponse.
2: Je sais pas.
0: Quel est le numéro de notre département de l'Hérault?
2: Nathalie!
0: Oui, en quelle année sommes-nous?
2: Je sais pas.
0: Eh bien, le numéro de notre département de l'Hérault, il fallait dire là. Ah, attendez, stop. Je savais. Je l'ai dit. Hein. J'ai pas menti. C'est à chaque fois un carnage. Alors, première question, pas de réponse. À la deuxième question, vous donnez la réponse à la première question. À la troisième question, la réponse à la deuxième question. À la quatrième question, la réponse à la troisième question. Et ainsi de suite. Vous allez voir, vous allez comprendre, on y va, c'est parti. Quel est votre prénom? Donc là, pas de réponse. Quel est le numéro de notre département de l'Hérault?
2: Nathalie!
0: Oui! En quelle année sommes-nous?
2: 34.
0: Oui. Qui est notre président de la République actuellement?
2: 2026.
0: Oui. Dans quelle ville habitez-vous?
2: Macron.
0: Est-ce que ça va bien?
2: 7.
0: Combien font 3 x 7?
2: Oui, très bien.
0: Dans quelle ville habitez-vous?
2: 21.
0: Oui, mais elle est forte, c'est bon.
2: Mais c'est sûr, vous êtes terrible.
0: Ah, j'ai fait des pièges en plus. Je me suis dit, oh là là, je vais rajouter 3 x 7, 21, parce qu'elle habite à 7.
2: Oh. Ah, voilà, elle n'est pas facile. Ça ne m'étonne pas, le carnage.
0: Ouais, oh là là là là là là là là. Bon, Nathalie, attention. Attention, vous êtes sur la ligne de départ.
2: Ouais.
0: Comme un Mario Kart, ça va démarrer dans un instant. Vous allez pouvoir faire du karting, ça c'est bien, vous allez aller du côté de Gange à Brissac.
2: Super, bah écoutez, merci beaucoup.
0: Si on a pu vous faire un petit peu plaisir, et puis si vous avez pris un petit peu de bon temps avec ici Hérault, tant mieux, hein, c'est
2: aussi
0: le but. Hein.
2: Comme d'habitude, ne changez rien.
0: Vous êtes sympa, c'est cool. Je vous adore. Je vous fais un gros bisou, Nathalie,
2: merci,
0: pour de vrai.
2: Aussi. Allez, belle journée.
0: À bientôt.
2: À tous les auditeurs, à bientôt.
0: À bientôt, merci d'avoir joué avec nous. Oh, c'était sympa, j'ai bien aimé. Si on continuait, ben ça ne tient qu'à vous. Hein. Au 04 67 58 6000, bon, les places pour le kart, c'est bon, c'est réglé. Pour l'instant, on n'en a plus. Là, j'ai les invitations pour aller à Micropolis, la cité des insectes à Saint-Léon, à côté de Millau, dans l'Aveyron. Donc, belle sortie, là, vous irez donc avec les petits-enfants. Les enfants, ils adorent les insectes. Bon, le petit paradis, ça c'est plus proche de Montpellier, on est à Vendargues là. Si vous voulez des invitations pour le petit paradis, pareil, c'est maintenant qu'il faut nous appeler. Ou alors si vous préférez le labyrinthe géant du domaine de Launac à Fabrègues, si vous avez envie de vous perdre dans un champ de maïs et jamais retrouver la sortie, ben si, bien sûr que vous allez vous en sortir. Vous nous appelez tout de suite au 04 67 58 6000. On fait ça en combien de jeux? Parce qu'il est quelle heure là? Il est 11h45, hein?
1: Une victoire.
0: Ouais, une victoire, c'est bien une victoire.
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0: Un seul jeu, une seule victoire et c'est gagné. Alors, Micropolis, le petit paradis ou le labyrinthe géant du domaine de Launac? C'est vous qui choisissez. 04 67 58 6000. Voici Patricia. Elle

0: Elle voulait jouer cabaret, Patricia Cass. Elle voulait jouer avec nous, ça tombe très bien. Anaïs, dans un instant, de Bougeant sur Libron. Elle arrive.
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0: Oh, bonjour Anaïs.
16: Bonjour.
0: Ça va Anaïs?
16: Oui, ça va super.
0: Bon, des invitations pour aller au petit paradis, ça vous ferait plaisir?
16: Bah oui.
0: Bah voilà, parce que vous aimez bien les petits lapins, vous aimez bien les petites chèvres, les petits
16: moutons. Ah, on adore.
0: Voilà, vous adorez ça. Quand vous dites « on », c'est qui « on » C'est qui « on »
16: Mon mari, moi, et puis mon fils de 3 mois.
0: Ah bah voilà. Alors, il s'appelle comment le petit?
16: Andrea.
0: Oh, Andrea. Ah ben ça fait partie des prénoms que je pourrais choisir. Ça c'est pas mal. Ça. Andrea, c'est joli. Non, c'est très joli, Andrea.
16: Merci.
0: Très bien. Ouais. Il est beau. C'est un bel enfant.
16: Ouais, comme tous.
0: C'est vrai. Oh là là. Il a déjà des beaux cheveux ou pas?
16: Oh oui, il a beaucoup de cheveux. Il est bien brun.
0: Ah d'accord. Brun aux yeux marrons alors.
16: Eh oui.
0: Eh oui. C'est pas forcé, hein. Je vous vois pas, je vous connais pas. Oui, si effectivement le papa et la maman, ils sont tous les deux bien bruns avec les yeux marrons, il y a peu de chances qu'ils soient blonds aux yeux bleus.
16: Et non, enfin. Je suis blonde aux yeux bleus.
0: Ah bon? Bah alors, oh, il a tout pris du papa celui-là.
16: C'est ça.
0: Bon alors, un jeu, une seule victoire, et vous repartez avec les invitations. Voici le jeu.
17: Première phrase.
0: Alors, c'est pas compliqué. Je vais vous donner les paroles d'une première phrase d'une chanson. Il faut trouver de quelle chanson il s'agit. Voilà, c'est pas...
16: Okay.
0: Hein, voilà. Alors, on va essayer. Écoutez bien. Et après, je lance le chrono. Tourner le temps à l'orage, revenir à l'état sauvage, forcer les portes, les barrages, sortir le loup de sa cage.
16: Allumer le feu de Johnny Hallyday.
0: Bon, il n'y a même pas de suspense, il n'y a rien du tout. Vous avez tué le match, Anaïs. C'est pas possible, ça. Oh. Évidemment, oui, c'était Johnny avec Allumer le feu. Écoutez, c'est ça.

0: saccage. Et ben voilà, c'est gagné. Alors là, franchement, hein, ça a été vite expédié cette affaire. Hein. Bravo, vous connaissez bien la chanson. Vous la chantez des fois ou quoi?
1: Disons que je révise quelques paroles pour n'oublier pas les paroles.
0: Eh ben, vous voulez participer au jeu?
1: J'aimerais.
0: Alors si jamais ça arrive un jour, vous nous appelez pour me prévenir. C'est vrai que moi je suis les Héroltais qui passent à la télé. Donc ça m'intéresse.
1: Avec plaisir. Hein,
0: si vraiment ça se fait, tenez-moi au courant. Bon, ça marche.
1: Avec plaisir.
0: Ben, vous faites un bisou à Andrea et puis au papa aussi. Puis passez un bon moment au petit paradis à Vendargues grâce à ici.
1: Merci.
0: À bientôt.
1: À bientôt.
0: Gros bisous, merci d'avoir joué avec nous. C'était bien aujourd'hui. Ben voilà, ça m'a plu encore une fois de plus. On a fait plaisir à certains d'entre vous. Et demain, ce sera de nouveau le cas entre 11h et midi avec Vivian, c'est gagnant. Mais il y a des cadeaux à gagner aussi le soir, l'après-midi, en permanence, le matin, en écoutant votre radio ici, Héros.

0: chanson de France Gall, Cézanne Pince, la radio ici. Rang que vous écoutez juste après les infos de midi. On a rendez-vous avec Enora Malagré. Bonjour Enora.
1: Bonjour à tous. J'espère que vous allez bien, chers amis. Aujourd'hui, nous allons parler complémentaire santé, un sujet ô combien important. On a des solutions pour vous dans On vous doit bien ça, votre nouveau rendez-vous sur votre radio ici.
0: Alors, je prends un petit stylo, un papier pour tout bien noter. Rendez-vous donc juste après les infos à 12h05. Ça commence dans 5 minutes.
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0: Merci de nous écouter. Nous sommes lundi le 14 septembre. Il est midi. Mathias Kern, les pêcheurs de Méditerranée lancent un vaste mouvement de contestation.
3: Oui, une grève à partir d'aujourd'hui pour une durée indéterminée, un ras-le-bol général face à la dégradation continue, disent-ils, de leurs conditions de travail. Le président du comité Occitanie, Bernard Pérez, a prévu d'ailleurs une manifestation à 7 cet après-midi devant les affaires maritimes. Une des raisons de la colère, c'est la hausse du gasoil qui continue de peser sur les trésoreries, comme l'explique Manu Martinez, qui est vice-président du comité local des pêcheurs de l'Aude et des Pyrénées-Orientales.
4: Le gasoil, il a pratiquement doublé. Il a pratiquement doublé. Donc ça représente, les trois quarts pratiquement de frais qu'on peut avoir sur une journée de pêche. C'est énorme. Sur l'année, ça devient n'importe quoi. Voilà, ça représentait 40%, là maintenant 30%, là maintenant on est à 70%. Les bateaux sont à deux doigts de s'arrêter là, c'est vraiment plus rentable. Avec un gasoil qui frôle les 1,30€, 1,40€, savoir qu'un bateau peut consommer jusqu'à 200-300 litres par jour, ça devient insupportable.
3: La colère autour des prix des carburants, donc pour les pêcheurs, autre revendication des tâches administratives en hausse et la répartition des quotas de thon rouge aussi. Les pêcheurs de Méditerranée qui se sentent lésés par rapport à leurs confrères de la façade atlantique. Cet accident de la route hier après-midi à Olonzac qui a concerné un motard d'une quarantaine d'années gravement blessé après une sortie de route. Il a été pris en charge par les pompiers avec de multiples traumatismes sur son corps. Il a été évacué à l'hôpital par hélicoptère.
0: Un Montpelliérain jugé à partir d'aujourd'hui et pendant une semaine devant la cour d'assises spéciale de Paris.
3: Oui, c'est un procès en appel qui vient de s'ouvrir ce matin. Le djihadiste Othmane Garrido, jugé pour assassinat et meurtre, il a déjà été condamné en 2017 à 15 ans de prison pour avoir rejoint les rangs de Daesh où il a passé 8 ans. Le procès va raviver le souvenir des années de terreur imposées par l'État islamique dans les années 2010 sur de vastes pans du territoire de la Syrie et de l'Irak. Le trentenaire montpelliérain va cette fois-ci devoir s'expliquer sur une vidéo et des photos aussi retrouvées par les enquêteurs dans le téléphone de son épouse. Des images qui laissent penser qu'il a participé à des exécutions, Thomas Pinaroli.
5: Sur la vidéo, on voit un homme en partie masqué par un foulard qui pose à côté d'un cadavre décapité. Il a du sang sur les mains et lève l'index au ciel en allégeance à l'État islamique. Cet homme ressemble beaucoup à Othmane Garrido, tellement que le principal intéressé admet cette ressemblance, même s'il nie être le bourreau. Vient ensuite une série de photos. Cette fois, le Montpelliérain est parfaitement identifiable. Il tient par les épaules deux djihadistes qui viennent de décapiter deux Iraniens. Garrido a reconnu avoir assisté à l'exécution. La cour d'assises spéciale va donc juger si oui ou non il doit être condamné pour meurtre et assassinat. Elle va beaucoup écouter pour ça les experts psy qui constatent, je cite, une déconstruction idéologique d'Othmane Garrido depuis qu'il est en prison. Reste qu'il a baigné dans le djihadisme depuis toujours, ou presque. Son père, qui s'est depuis fait exploser dans un attentat suicide, l'avait retiré de l'école à 12 ans. C'est à 18 ans que le Montpelliérain est parti en Syrie avec ses frères. Eux sont tous morts dans les combats.
3: Et son procès en appel doit donc durer une semaine, donc à la cour spéciale, à la cour d'assises spéciale de Paris. Autre procès, 8 ans après les attentats de Trèbes et de Carcassonne, marqués par la mort du lieutenant-colonel Arnaud Beltrame, de 3 autres victimes. Procès en appel, là aussi, qui s'ouvre également à Paris, devant la cour d'assises spéciale. 3 personnes à la barre à partir d'aujourd'hui. La petite amie et 2 proches du terroriste abattu à l'époque par le GIGN. Ce procès qui va durer là 4 semaines jusqu'au 9 octobre prochain. La campagne de prévention contre la bronchiolite démarre aujourd'hui en France. Elle va durer jusqu'au 28 février prochain. Chaque hiver, cette maladie respiratoire très contagieuse touche près de 30% des nourrissons de moins de 2 ans. Les précédentes campagnes mises en place depuis 3 ans ont permis de diminuer le nombre de cas graves, d'éviter aussi des passages aux urgences. Et puis en sport, les handballeurs montpelliérains ont remporté le derby hier en championnat contre Nîmes. Victoire 38-33 avant une semaine particulièrement intense pour eux. Ils vont affronter le Barça en Ligue des Champions. Ce sera jeudi soir avant un nouveau match de championnat face à Nantes. Soleil pour aujourd'hui, Vivian.
0: Oui, du soleil pour tout le monde. Le soleil brille dans notre département de l'Hérault. Le vent est faible, les températures continuent de grimper. Cet après-midi, on sera entre 30 et 36 degrés. 30 au Quélard, 32 à Sète-et-Palavas, 33 à Saint-Pons-de-Thomières et au Cap d'Agde, 34 à Bédarieux, Montpellier, Lodève, Ganges et Lunel, 36 degrés. Pour vous qui êtes du côté de Clermont-Léron, de Béziers et d'Olonzac, il va faire beau encore dans notre département de l'Hérault.
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1: Bonjour à tous, que vous m'avez manqué durant ce week-end. Il est 12h05 sur votre radio Ici. Bienvenue dans votre nouveau rendez-vous. Ici, on parle bon plan, vie quotidienne, arnaque à éviter, santé. Nous sommes là pour vous rendre service parce qu'on vous doit bien ça. C'est le titre de ce nouveau rendez-vous quotidien. Nous sommes ensemble jusqu'à 13h. Moi, je m'appelle Enora Malagré. Et voici la joyeuse bande qui m'accompagne aujourd'hui. Aude Razo, Madame Anti-Arnaque. Coucou, Aude.
7: Coucou, Enora. Coucou, tout le monde.
1: Valère Coréard et ses bons plans conso. Coucou, Valère.
8: Salut, Enora.
1: Le grand médecin, je roule les airs, Gérald Kierzek.
9: Bonjour Enora, bonjour à tout le monde.
1: Et mon rayon de soleil, Elsa Wolinski.
10: Bonjour tout le monde.
1: J'embrasse mon amoureux qui nous écoute aujourd'hui.
8: Mais pourquoi?
1: Pourquoi aujourd'hui? Coucou Monsieur B. Voilà, c'est dit. Alors aujourd'hui, on va vous parler d'un sujet extrêmement sérieux. On va vous parler mutuelle senior. Parce que c'est Monique qui nous a alerté, qui nous a même envoyé un message et qui trouve qu'elle paye trop cher. On va la recevoir d'ailleurs, Monique, dans un instant. Du coup, on s'est saisi de ce sujet qui nous a semblé très important. Vous êtes à la retraite, vous voulez changer de mutuelle. On va vous dire comment ne pas se faire avoir. Et nous avons même une éminente collègue de chez 60 millions de consommateurs qui va nous épauler sur ce sujet. Appelez-nous ou laissez-nous un vocal sur notre WhatsApp, c'est gratuit. 0810 055 056, nous sommes là pour vous. Et puis laissez-nous aussi des messages vocaux comme l'a fait Julien d'ailleurs aujourd'hui.
11: Bonjour, c'est Julien. Je voudrais savoir ce que vous pensez des petits flyers qu'il y a collés au feu rouge avec un numéro d'épaviste.
1: Ah bah c'est vrai ça, qu'est-ce qu'on en pense? Ça c'est une question pour notre Aude Razo nationale.
7: Oui, parce que c'est un petit peu une arnaque. En tout cas, vous avez de grandes chances de tomber sur des épavistes. Alors ceux qui récupèrent votre vieille voiture, oui, là,
10: c'est ça, moi j'avais même pas, j'avais pas compris ce que c'était.
7: Oui, en fait, c'est vous avez une petite affiche avec le numéro d'un épaviste qui récupère votre voiture. Je vous conseille de pas appeler.
1: On y répond dans une trentaine de minutes. 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Sur votre radio Ici et on va démarrer avec vous, toute la bande, mais c'est vrai en particulier Monsieur Valère Coréard qui a donc invité notre éminente collègue Adélaïde Robert de 60 millions de consommateurs. Bonjour Adélaïde, bienvenue.
12: Bonjour à tous.
1: Merci beaucoup de nous éclairer sur cet épineux sujet.
8: Alors, un épineux sujet, une usine à gaz, j'ai envie de dire. Parce que quand on dit mutuelle ou complémentaire santé, on se dit tout de suite, bon, elle n'est pas forcément bien calibrée, ça me coûte une fortune, mais j'aimerais changer, mais je ne sais pas comment faire, etc. Et c'est pour ça qu'on vous a effectivement invité, Adélaïde, d'autant que dans votre dernier numéro, là, de 60 millions de consommateurs, qui est en kiosque, instant pub, eh bien, on parle mutuelle. Voilà. Une fois qu'on a dit tout ça, toutes les questions arrivent et la première, quelle est, Adélaïde, la différence entre une mutuelle et une complémentaire santé? Parce qu'on entend les deux.
1: Ouais. En fait, j'ai dit vulgairement, mutuelle senior, je sais que ce n'est pas tellement le terme qu'il faut employer. Hein.
12: En fait, c'est un terme qui est effectivement plus connu que complémentaire santé, qui est trop long, mais c'est vrai qu'il y a 3 acteurs qui proposent des contrats de complémentaire santé. Il y a des mutuelles, qui sont à but non lucratif et qui, du coup, ont un système un peu différent, qui ne vont pas plafonner au niveau de l'âge, qui vont jamais utiliser de questionnaire de santé. Il y a les assurances et il y a les institutions de prévoyance.
1: Ok.
8: Bon, au moins ça c'est clarifié. Les mutuelles, il y a quand même un peu une logique de solidarité, mutualiste, etc.
12: On peut le préciser.
8: Quel est le prix d'une bonne complémentaire santé quand on est à la retraite?
12: Alors, c'est une question qui est difficile puisque ça va beaucoup dépendre des besoins. L'idée, c'est de pas dépenser trop par rapport aux réels besoins qu'on peut avoir. Il y en a entre, ça peut aller d'une cinquantaine d'euros vraiment au plus bas à 150, 200, 250 euros. Ça va aussi dépendre des régions. Voilà, à Paris, en PACA, on a souvent des médecins avec des dépassements d'honoraires, donc c'est vrai qu'il y a des gens qui peuvent avoir besoin de complémentaires plus couvrantes.
13: Alors, je vais pas les défendre, mes collègues, c'est clair que les dépassements d'honoraires, vous savez combien est payé, par exemple, l'ablation de l'appendicite, remboursé par la Sécu, le tarif de base, 170 euros. D'accord. Avec ça, vous payez le chirurgien qui doit payer le matériel, qui doit payer le bloc opératoire, etc. Donc, il est obligé, de prendre ce qu'on appelle des dépassements d'honoraires, mais quand on est un chirurgien qui paye 170 euros remboursé par la Sécu, c'est pas du dépassement d'honoraires, c'est du rattrapage d'honoraires, j'allais dire, pour qu'il puisse gagner sa vie. Il est bac plus 14, il vous ouvre le ventre, enfin en tout cas, c'est votre vie entre ses mains. Donc on voit bien que le système des mutuelles, il est là justement pour compenser et un peu la variable d'ajustement. Et très souvent, les collègues d'ailleurs s'adaptent en disant quelle est votre mutuelle, etc., pour pouvoir adapter ses dépassements.
1: Valère Correa.
8: Bon, la variable d'ajustement, ce sont aussi nos cotisations, donc c'est ce qu'on va essayer de régler cette fois-ci ensemble. Est-ce qu'on peut changer de mutuelle, enfin de complémentaire santé quand on veut Adélaïde ?
12: Alors, depuis 2020, ouais, ce qui est super, c'est qu'effectivement, on peut changer au bout d'un an. Il faut attendre un an, mais au bout d'un an, on peut remettre en cause son contrat. Et c'est vraiment super parce que ça permet de s'adapter vraiment au fil de l'eau à ses nouveaux besoins et de pas trop les anticiper, en fait. Parce que les gens ont tendance à payer très cher en se disant, peut-être si j'ai plus d'une audioprothèse dans 5 ans. Non, en fait, il vaut mieux prendre vraiment au regard de ce dont on a besoin au moment.
1: Voilà. C'est ça. Ouais. D'accord. Pas anticiper.
12: Trop anticiper.
8: Oui, ça, c'est important. On sort pas la boule de cristal. On va en parler tout à l'heure. Et d'ailleurs, je vois qu'il y a des messages qui commencent à arriver d'auditrices, d'auditeurs. On va aussi parler de celles et ceux qui sont pas à la retraite en deuxième partie.
1: Oui,
8: là.
1: Bien sûr.
8: Voilà. Hein, pour expliquer aussi comment mieux s'y retrouver. Quand on prend sa retraite, Adélaïde, on peut garder la complémentaire de son entreprise pendant 3 ans. Vous pouvez nous rappeler les règles?
12: Oui, c'est la loi Evin qui permet effectivement de maintenir, une fois qu'on a rompu son contrat, on part à la retraite, on peut garder son contrat la première année. Alors, avec la grosse différence, c'est qu'on va payer le double, en fait, au départ, parce qu'on va payer à la fois la part employeur, qui est en général de au moins 50%, et sa propre part. Et ensuite, la deuxième année, il y a une hausse, mais qui va être plafonnée à 25%. La troisième année, une hausse qui va être plafonnée à 50%. C'est très intéressant pour avoir le temps de, justement, faire des recherches, regarder, avoir un nouveau contrat. C'est pas forcément intéressant à long terme, parce que les contrats collectifs d'entreprise sont taillés pour des actifs, et donc ne correspondent pas, vont pas donner des garanties qui correspondent aux besoins des seniors.
1: Oui, Aude Razo.
7: Oui, et d'ailleurs, on a un message à ce sujet sur le WhatsApp du 0810 055 056. C'est Roselyne qui nous écrit depuis Nantes et qui nous dit il y a beaucoup de gens qui ne savent pas qu'on a le droit à la loi Evin. C'est vrai, ça?
12: Alors, le problème, c'est que normalement, c'est une obligation, c'est-à-dire que c'est pas nous à le savoir, c'est que la complémentaire santé et l'employeur doivent alerter toute personne qui part à la retraite de ce droit-là.
1: D'accord. Continuez de réagir au 0810 055 056. Dans un instant, on va accueillir Monique. C'est grâce à Monique qu'on a décidé de vous parler mutuelle, notamment aujourd'hui. On sera toujours avec notre grande spécialiste Adélaïde Robert. On parlera aussi mutuelle au sens plus large. Et puis ne vous inquiétez pas, il y aura évidemment la chronique du docteur Kierzek. On parlera bronchiolite aujourd'hui, me semble-t-il.
13: Exactement, la grande campagne de vaccination et d'immunisation commence aujourd'hui.
1: Super, et avec Elsa Wolinski, on apprendra qu'après 50 ans, on peut toujours danser toute la nuit. On va d'ailleurs danser un petit peu sur Dalida pour l'heure. Salma ya Salama, évidemment, sur votre radio ici, dans On vous doit bien ça.

0: Oh, j'adore Dalida sur votre radio ici, on vous doit bien ça.
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0: Ah pardon, je me suis laissée emporter en ce lundi. Il est midi 16 sur votre radio ici. On est toujours en train de parler mutuelle avec toute l'équipe dont vous doit bien ça. Nous avons reçu à cet effet, enfin qui est toujours là d'ailleurs, Adélaïde Robert de chez 60 millions de consommateurs, parce que vous avez consacré un dossier sur les mutuelles, sur les complémentaires santé dans le mensuel de 60 millions de consommateurs. Et alors nous allons recevoir Monique. Et c'est grâce à Monique qu'on a décidé aussi de vous parler complémentaires santé aujourd'hui et de mutuelle. Bonjour Monique, bienvenue.
3: Oui, bonjour.
0: Comment allez-vous Monique?
3: Ça va, on fait aller.
0: Et alors, vous appelez d'où Monique?
3: Marseille.
0: D'accord, on embrasse très très fort ici Provence. Alors vous, un petit coup de gueule quand même Monique, vous payez beaucoup trop cher votre mutuelle.
3: Je la paye cher et elle me coûte cher d'autant plus que ça fait 3 ans que je suis à la retraite.
0: Oui.
3: Et que je n'ai plus la part employeur. Alors que mes revenus ont nettement diminué.
0: Mmh.
3: Et c'est le moment où on en a le plus besoin, où on va vers un âge vieillissant, avec des problèmes qui vont aller grandissant, qu'il faudrait avoir une mutuelle plus complète, donc plus chère,
0: mmh.
3: et on n'est pas aidé en contrepartie. Quoi. C'est le moment où on est lâché complètement.
0: Alors,
3: ouais. Ressources.
0: Valère Correa.
4: Ouais, Monique, restez avec nous. Ce que je vous propose, c'est on va en discuter avec Adélaïde et je pense que ça va répondre à pas mal de vos questions et de cette interrogation.
0: Réagissez d'ailleurs, si ça vous concerne, 0810 055 056.
4: Évidemment, le sujet, c'est la mise en concurrence, puisque c'est un marché qui est concurrentiel, qui est hyper 400 ouais. opérateurs, je crois,
5: j'ai
4: lu dans
5: 400
4: votre.
5: 400 opérateurs et chacun a 3 formules différentes quasiment, donc ça fait vraiment beaucoup
4: 1200
5: de choix.
4: Possibilités, quoi. Donc pour s'y retrouver, première question Adélaïde, très simple. Est-ce que les comparateurs de complémentaires santé, c'est un bon plan pour nous faciliter la vie, gagner du temps?
5: Alors, on ne les conseille pas, nous. Pourquoi? Parce que d'abord, finalement, on a l'impression que ça va comparer vraiment beaucoup d'opérateurs. Alors, en réalité, c'est très restreint.
0: Mm-hmm.
5: Et il n'y a pas forcément en réalité, les opérateurs qui seront les plus intéressants pour vous. Parce qu'en réalité, il n'y aura en général pas les mutuelles, par exemple, que peuvent proposer des régions ou des villes. Il n'y aura pas les mutuelles que les gens pourront, enfin, les complémentaires santé que les gens pourront avoir proches de chez eux. Or, il y a un moment donné où c'est vrai que ça peut être pratique d'avoir des opérateurs qui sont proches de sa région, de sa ville.
4: C'est ce que vous conseillez, c'est d'abord de voir un opérateur près de chez nous.
5: C'est de voir, en tout cas, plusieurs opérateurs différents, comparer des assurances, comparer des mutuelles, se renseigner de savoir si sa ville ou sa région propose une mutuelle collective. En fait, ce sont des contrats individuels, mais collectifs, en fait. Donc, ça peut être plus intéressant. Voilà, c'est tout ça qu'il faut prendre en compte. Et les comparateurs, le gros inconvénient, c'est quand même qu'on risque d'être rappelé et d'être harcelé au téléphone.
0: Ah oui, c'est ça, insupportable. Complètement.
4: Bon, premier élément, donc, Monique, on va pas sur les comparateurs et on va chercher un assureur, une mutuelle et on regarde peut-être localement, on essaye d'en faire 3, ça peut être pas mal. Dans les critères de choix, est-ce qu'il faut que ce soit une complémentaire dite responsable?
5: Alors, ça dépend. L'avantage de la complémentaire responsable, c'est qu'elle va faire le 100% santé. Responsable, c'est-à-dire qu'en gros, l'État leur donne une taxe un peu inférieure en contrepartie. Ils font pas de questionnaire de santé. Ils remboursent le 100% santé et ils remboursent de manière à forcer les gens en fait à respecter le parcours de soins, par exemple. Bon, voilà. Donc ça, c'est l'essentiel, c'est l'énorme
4: majorité. Et le 100% santé, c'est des soins pour les dents, c'est des soins pour l'optique, voilà, c'est des appareils auditifs, sans reste à charge.
5: Lunettes, audioprothèses, etc. Sauf que ça peut ne pas être intéressant pour certains. Voilà.
0: Ok, très bien. On va continuer de parler mutuelle avec vous, chère Adélaïde. Continuez à réagir au 0810 055 056. Si vous avez des questions, on est là pour y répondre. On va pour l'heure s'écouter une petite nouveauté. Teddy Swims, Mr. Know It All. Oh, quel accent anglais, mon Dieu. On vous doit bien ça sur votre radio ici. C'est votre nouveau rendez-vous quotidien. On est ensemble jusqu'à 13h.

0: Mr. Know It All, Teddy Swims sur votre radio ici.
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0: On vous doit bien ça. Mais personne ne relève mon accent ridicule.
2: Pas du tout.
3: Mais,
2: tout
3: non, magnifique,
0: mais pour qui
2: attends,
0: je me prends?
2: T'as une voix suave. Moi, c'est surtout ça que j'écoutais.
0: Mais pour qui je me prends? Suis-je londonienne? Pas du tout. Je suis bretonne. Bienvenue dans On vous doit bien ça, votre nouveau rendez-vous quotidien sur votre radio. Ici, on est ensemble jusqu'à 13h. On est encore au cœur d'un gros dossier sur la mutuelle. On a beaucoup de messages sur notre WhatsApp gratuit 0810 055 056. Aude.
2: Oui, on a Bertrand qui nous a contacté depuis le Nord et il nous dit qu'il est en affection longue durée. Et ça va parler à beaucoup de monde, les ALD. Mm-hmm. Il nous demande s'il y a des choses de prévues par les mutuelles, pour les ALD.
0: Alors, Adélaïde Robert, notre collègue de 60 millions de consommateurs.
4: Alors, ce qui est surtout prévu, c'est qu'il faut prendre une complémentaire. Il y a beaucoup trop de gens à nous qui nous écrivent, qui n'en prennent pas en pensant qu'ils sont pris en charge à 100%. Ils ne sont pris en charge à 100% que pour leur ALD, pardon. Donc, en cas d'hospitalisation pour n'importe quel motif, et ça a été le cas au niveau du Covid, ils seront pas pris en charge et ça va être une catastrophe s'ils n'ont pas de complémentaire santé. Par ailleurs, ils vont consommer beaucoup de soins avec l'âge, avec des dépassements d'honoraires qui eux non plus ne sont pas couverts. Donc oui, c'est utile. Au même titre que n'importe quel autre senior.
0: D'accord, Valère Coeur.
3: Oui, une question de Marie également sur le WhatsApp et elle nous rappelle qu'il y a aussi la complémentaire santé de la Sécu pour les petites retraites, Adélaïde.
4: Oui, en fait, pour les gens qui ont relativement peu de moyens, il y a la complémentaire santé solidaire, la C2S. Et effectivement, il faut, avant d'aller chercher d'autres mutuelles, commencer par savoir si on y a droit ou pas.
0: Moi, j'ai une petite question. Bon, c'est quoi en gros la meilleure mutuelle quand on a, je sais pas, entre 30 et 55 ans?
3: Je crois que ça dépend.
4: Le truc, c'est que la plupart des gens entre 30 et 55 ans ont par bonheur un emploi et la plupart aujourd'hui des emplois privés et même maintenant beaucoup publics ont une complémentaire, un contrat collectif d'employeur. En fait, on n'a pas le choix dans ces cas-là, sauf si on a droit à la C2S. Mais
3: une technique qui marche pour tous les indépendants, ceux qui sont à France Travail, ceux qui veulent changer aussi de la mutuelle de leur entreprise quand ils le peuvent. Et vous en parlez dans ce dossier qu'on retrouve, je le rappelle, dans le dernier numéro de 60 millions de consommateurs.
0: Très, très fort. C'est l'école américaine.
3: Qui est en kiosque. Non, c'est que mon patron m'a dit que je devais bien m'occuper de ce partenariat. Non, sérieusement, ce qui est important pour choisir une mutuelle, c'est de regarder nos besoins. Et pour regarder nos besoins, vous nous parlez d'une technique dans ce dossier.
4: Ouais. En réalité, il faut regarder son relevé Amélie. On a tout le décompte de remboursement et le décompte aussi fait par la complémentaire santé. Souvent sur l'appli, c'est hyper bien fait. En fait, ça nous permet de prendre conscience de notre consommation de soins qu'on finit par perdre de vue et pour voir justement si on a beaucoup de dépassements d'honoraires ou pas, si on utilise réellement par exemple des médecines douces, sachant qu'il y a des gens qui prennent parfois des contrats avec pas mal de suppléments, enfin un milieu de gamme pour en fait qui sera pas du tout rentabilisé parce que ça leur coûte plus cher et en fait ils ont un forfait médecine douce qui est 75 euros par an.
0: Gérald,
4: pas forcément beaucoup d'intérêt.
5: Et pour aider à choisir, et moi je l'ai fait à titre personnel, c'est de prendre un courtier aussi en assurance complémentaire.
0: Mais ça coûte des sous, ça, Gérald.
5: Non, il se rémunère sur les contrats, mais surtout il va étudier, en fait, il fait un peu un check-up, comme un bilan assurantiel pour votre mutuelle, pour les assurances, etc. Et moi j'ai une très bonne courtière et franchement, j'ai gagné de l'argent.
0: Elle s'appelle Elsa Wolinski.
3: Je pense pas qu'elle soit d'accord, Adélaïde.
4: En fait, notamment, on a eu le médiateur des assurances. En fait, les courtiers, il y a vraiment à boire et à manger.
5: Il y a tout, il y a à boire et à manger, bien sûr.
4: Il y a aussi énormément de problèmes avec les courtiers, donc c'est pas du tout le premier message que j'aurais fait passer.
0: Très mauvais conseil.
5: Sauf que moi, j'ai une courtière, elle fait très bien son travail et ça n'empêche pas de vérifier les choses et de comparer.
4: Oui,
5: mais tout ce travail, il est quand même très compliqué, son relevé Amélie, etc. C'est complexe.
0: Un dernier conseil, Adélaïde Robert, pendant qu'on vous tient sur ces mutuelles, si vous avez vraiment une dernière chose à nous dire sur ce dossier, faites attention.
4: Alors, faites attention, notamment aux petites garanties. Faites attention aux délais de carence, parce que quand on atteint un certain âge, ça va être important. Aux limites d'âge pour souscrire, parce que donc il y a des contrats qui empêchent de souscrire au-delà de 75 ans, par exemple, donc il faut arriver à temps. Mais vraiment mettre en concurrence régulièrement pour s'adapter au fil du temps à ses besoins en santé.
5: Et parlez-en à votre médecin en consultation. Non, mais c'est vrai, c'est important, c'est vrai. Sur les dépassements d'honoraires, bien sûr.
0: Merci pour ça, Gérald Kerzek. Merci infiniment, Adélaïde Robert. Je le rappelle qu'elle est journaliste à 60 millions de consommateurs. Il y a un très gros dossier, très complet, dans le mensuel. Le Valère vous l'a suffisamment dit, de 60 millions de consommateurs. Continuez à réagir sur ce sujet, 0810, 055, 056. Mais pour l'heure, on va accueillir un gagnant. Parce que vous le savez, je booste votre pouvoir d'achat tout au long de l'année. Ces 200 euros là, dans votre poche. Et c'est Eric qui s'est inscrit sur la page ici.fr. Bonjour Eric, bienvenue à vous.
6: Bonjour Enora et bonjour à toute l'équipe.
2: Bonjour.
0: Alors, Eric, vous habitez vous habitez où ? Bourg-de-Péage.
6: À Bourg-de-Péage.
0: On embrasse très fort ici Dromardèche. Vous êtes retraité. Vous avez 5 enfants et 5 petits-enfants. Vous avez bien bossé.
6: D'accord, hein.
0: Et du coup, c'est gagné.
2: Bravo.
6: Super.
0: Mais oui, on vous doit bien ça. C'est le titre du nouveau rendez-vous.
6: Vraiment, merci beaucoup. Hein.
0: C'est avec un grand plaisir, Eric. Vous écoutez l'émission avec passion, j'imagine.
6: Ah ben oui, avec passion et avec mon poste.
0: Très bien. Bon, je vous embrasse très très fort. Prenez soin de vous, cher Eric.
6: Encore un grand merci. Hein.
0: Mais je vous en prie, c'est bien parce que je ne l'ai pas du tout piégé, l'auditeur, c'était bien. Dans un instant, on va continuer à parler un peu mutuelle et puis on va parler comment danser après 50 ans dans les boîtes de nuit, soyons fous ou folles, grâce à Elsa Wolinski. On va parler bronchiolite grâce à notre médecin, le docteur Kirzek. Et puis Aude répondra aussi à notre auditeur qui nous a laissé un message vocal tout à l'heure. Un programme encore très chargé. Mais pour l'heure, c'est l'actualité dans toutes vos régions grâce aux 44 locales de votre radio. Ici, à tout de suite.
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0: Midi 32 sur votre radio ici, bienvenue dans votre nouveau rendez-vous. Ici nous parlons bon plan, vie quotidienne, arnaque à éviter, santé. Nous sommes là pour vous rendre service parce qu'on vous doit bien ça, c'est le titre de ce nouveau rendez-vous quotidien. Nous sommes ensemble jusqu'à 13h, je suis Enora Malagré. Je suis avec Aude Razo, Valère Coréard, Gérald Kirzek qui nous parlera bronchiolite dans un moment et Elsa Wolinski qui libérera notre esprit. Oui, on peut sortir jusqu'au bout de la nuit après 50 ans.
2: Mais oui, bien sûr,
0: évidemment. Mais pour l'heure, nous allons répondre au vocal laissé par notre auditrice ou notre auditeur, Julien, qui nous avait appelé au 0810 055 056.

0: 0,7, il y en a vraiment, vraiment beaucoup. Et c'est vrai que je suis assez souvent questionnée sur ces questions. Alors, je vous déconseille d'appeler parce que derrière ces petites affiches, souvent, il y a des épavistes non agréés et il y a pas mal aussi de filières illégales. En fait, pour vous, le risque, c'est quoi, Julien? C'est que, en fait, la destruction de la voiture, puisque c'est ça l'idée, c'est qu'on veut s'en débarrasser, ne soit pas faite dans les règles. En fait, cette voiture que vous pensez détruire, que vous pensez détruite, ne le soit pas. Et que du coup, elle se retrouve ici ou là, se balader sur les routes en train de se faire flasher par tous les radars possibles et imaginables. Parce qu'en fait,
1: et là,
0: ils sont
1: vous
0: pas
1: êtes
0: du
1: très
0: tout.
1: Mal, ouais.
0: Et,
1: ouais,
0: et là, c'est vous qui prenez la prune parce qu'officiellement, ce véhicule est toujours le vôtre. Donc, un épaviste agréé, c'est toujours ce que je vous conseille. Il doit vous fournir un certificat de destruction. C'est très réglementé, en fait, quand on se débarrasse d'une voiture. Il faut un certificat de destruction, la preuve que cette voiture n'est plus la vôtre et qu'elle n'existe plus. Voilà.
1: Là,
0: c'est
1: les
0: important.
1: Limites en colère. Là,
0: ah, je suis un petit peu fâchée.
2: C'est comme quand on vend une voiture ou on barre la carte grise, c'est
0: voilà,
2: ça ?
0: Voilà, exactement. En fait, l'élimination d'un véhicule, ça doit être effectué par une entreprise agréée. Mm-hmm. Vous avez... Alors, souvent on me dit mais comment on les trouve, parce qu'évidemment c'est plus facile d'appeler 06 qui est collé au feu rouge que de les trouver, mais en fait c'est pas difficile. Vous avez une liste sur le site de l'ANTS, l'Agence Nationale des Titres Sécurisés, mmh. où là vous avez tous les centres de traitement des VHU, les véhicules hors d'usage. Mmh. C'est gratuit, il y a même aujourd'hui des filières pour assurer la collecte, le transport du véhicule jusqu'au centre. Et puis donc faites-le, parce qu'en fait c'est pas si difficile que ça, et ne cédez pas à la tentation, à la facilité du petit numéro de portable qui est collé au feu rouge.
1: Dernier
0: point important, je vais m'énerver encore plus.
1: Oh là là.
0: La planète vous dira merci de ne pas appeler ces petits numéros, parce qu'en fait, il y a des règles environnementales quand on détruit une voiture. Et si vous allez chez un épaviste non agréé, il y a toutes les chances qu'en fait votre voiture se retrouve dans une casse à ciel ouvert avec l'huile de vidange, ce qui s'écoule partout. C'est pas écolo du tout, c'est même très grave, c'est extrêmement polluant. Donc ne faites pas ça, s'il vous plaît.
1: Merci Audrazo. On va continuer de parler un peu mutuel juste après. Continuez à nous écrire 0810 055 056 ou bien nous appeler sur le WhatsApp, c'est gratuit. On va écouter Céline Dion et ce titre, je voudrais le dédicacer à Audrazo parce qu'aujourd'hui, c'est son anniversaire.
3: Oui.
1: Et ce titre, c'est J'irai où tu iras, parce que oui, Aude, j'irai vraiment où tu iras. Bon anniversaire.
0: Merci.
1: Bon anniversaire.

0: Lyon avec Jean-Jacques Goldman sur votre radio ici dans On vous doit bien ça.
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0: On est ensemble jusqu'à 13h, il est précisément midi 39. On a ouvert l'émission avec un gros sujet sur les mutuelles et vous êtes encore nombreux et nombreux à réagir au 0810 055 056 Valère.
3: Oui, une question de Marc qui cherche une mutuelle complémentaire avec notamment une grosse prise en charge sur l'hospitalisation. Mmh. En fait, il n'y a pas de nom à donner. Ce qu'il faut, c'est surtout dans les recherches vérifier le forfait hospitalisation et faire attention à une chose, c'est la durée du forfait. Parce que parfois, c'est très bien pris en charge, mais simplement une semaine. Et donc, si l'enjeu il est plus long, c'est ça qu'il faut regarder.
0: Merci Valère. On va continuer de parler santé avec notre docteur Kirzek, puisque c'est le début de la campagne de prévention contre la bronchiolite.
4: Oui, la bronchiolite, chaque hiver, c'est la même rengaine, j'allais dire. Attention à la bronchiolite, mais généralement, on s'en aperçoit un peu tard, ou en tout cas, on voit les services d'urgence pédiatrique qui débordent, avec des gamins qui ont des difficultés respiratoires, parce que la bronchiolite, c'est une maladie respiratoire liée à un virus. C'est pas le virus de la grippe, c'est le VRS, le virus syncytial, qui attaque les petites bronches, ce qu'on appelle les bronchioles, d'où le terme bronchiolite, l'inflammation, l'infection des petites bronches, et donc ça donne une difficulté respiratoire avec des enfants qui vont respirer très vite, qui vont avoir du mal à s'alimenter, qui vont avoir une respiration sifflante. C'est une véritable détresse respiratoire et ça concerne généralement les plus petits, c'est les moins de 2 ans. Et chaque année, c'est 500 000 nourrissons qui sont touchés chaque hiver. Vous imaginez, c'est quasiment un nourrisson sur 3 qui va être atteint par la bronchiolite.
0: Elsa Wolinski.
5: Moi, ça m'est arrivé et moi, le médecin m'a dit, vous avez 2 heures pour votre enfant, parce que ma fille avait moins de 2 ans, effectivement, donc il fallait que je trouve un kiné dans l'urgence. J'étais complètement paniquée, et là, on en a parlé avec le docteur Kizé, que je suis tombée sur un kiné qui... Parce qu'en fait, alors aujourd'hui, vous me dites que c'est un peu...
4: controversé dans les recommandations.
5: Mais il appuie.
4: Fait du clapping, exactement.
5: Il fait du clapping, c'est ça, et en fait, pour la maman, c'est atroce, parce qu'on a l'impression que l'enfant va s'étouffer, en fait.
3: Et pour le papa aussi.
0: Bien sûr.
4: C'est une infection virale, ça veut dire virus, pas d'antibiotiques. Parfois, ça nécessite de l'oxygène. Parfois, les kinés, effectivement, ça peut aider. L'essentiel, c'est de diagnostiquer tôt et de ne pas attendre que la maladie, que l'enfant soit en détresse respiratoire. Mais surtout, pourquoi on en parle aujourd'hui? Parce que ça va arriver cet automne, voire cet hiver. On en parle aujourd'hui parce qu'aujourd'hui, c'est le début de la campagne d'immunisation et de vaccination. Mais c'est quoi ces termes immunisation et vaccination? C'est un vaccin? Non, l'immunisation, c'est qu'on donne aux nourrissons, dès la naissance, le fameux B-fortus. On en a entendu parler ces dernières années. Ce sont des anticorps tout faits. C'est une protection en fait, qu'on va donner toute faite, parce que le système immunitaire des enfants, il n'est pas capable de fabriquer encore des anticorps. Donc on va faire une injection et ça lui donne un bouclier un peu pour le protéger tout l'hiver.
0: Pas d'effet secondaire?
4: Alors, il y a toujours... vous savez, dès qu'on donne un médicament, il y a toujours une balance bénéfice-risque. Mais le bénéfice, il est indiscutable et surtout qu'il y a une nouvelle molécule maintenant. C'est la nouveauté 2026. Il y a le B-fortus, mais il y a le nouveau, le petit nouveau, le petit frère. C'est l'Enflonsia, E-N-F-L-O-N-S-I-A. Mais là aussi, c'est une immunisation passive. On va injecter au bébé et il y a une protection quasi immédiate. Voilà, quelques jours, il y a la protection immédiate qui va durer toute la saison d'hiver. Donc ça, c'est pour protéger, c'est ce qu'on appelle l'immunisation. Les pédiatres le proposent, et il y a même des formes particulières pour les enfants, les prématurés qui sont beaucoup plus fragiles à l'hôpital, où on peut avoir quelque chose systématique et qui est une autre molécule. Ça, c'est les anticorps tout faits. Et puis la vaccination, c'est pour les femmes enceintes, entre la 32e et la 36e semaine. L'idée, c'est que la maman fabrique des anticorps et qu'elle les transmet au bébé par le placenta. Elle lui donne une protection, en fait, donc on vaccine la mère et elle va transférer au même titre que les nutriments, ce qui va permettre au bébé de vivre, et bien ça va lui donner ses propres défenses immunitaires.
0: Aude Razo a une question pour vous.
6: Je vous laissais finir, mais j'avais une question parce que j'ai vu que les seniors aussi pouvaient être concernés par la vaccination contre ce virus.
4: Exactement, parce que le VRS, on y pense pour les bébés, c'est vrai que ça provoque des détresses respiratoires, mais ce VRS, évidemment, il ne va pas sélectionner en fonction de la carte d'identité, de l'âge et tout ça, il va aller aussi chez les plus fragiles, les plus de 65 ans, les personnes fragiles, et là, l'idée, c'est de leur faire fabriquer une protection, un peu comme le vaccin antigrippal. D'accord. On va les vacciner, elles aussi, avec un vaccin qui est dédié et qui va leur permettre de cibler le VRS. Donc globalement, quand on a plus de 65 ans, on rappelle pas les vaccins obligatoires, LDT polio, mais en plus la grippe, en plus le Zona, on en parlera dans cette émission. Et là, je vous rajoute le VRS, parce que c'est vrai, quand on est fragile et quand on arrive en épidémie, surtout si on a des petits-enfants, etc., bah, ils ont toujours le nez qui coule, ils ont toujours un peu un rhume. C'est peut-être le VRS, si vous l'attrapez et que vous êtes fragile, bah, c'est bien d'être protégé. Donc voilà, la campagne, elle démarre 14 septembre et elle va se terminer, allez, février-mars. La date officielle, c'est 28 février, mais comme chaque année, c'est un peu repoussé.
0: Merci, docteur Kierzek. Je pourrais l'écouter des heures.
6: Moi aussi.
0: Merci beaucoup. Dans un instant, Elsa nous dira que oui, on peut encore sortir, danser, hurler, chahuter après 50 ans. Et j'ai utilisé le mot chahuter. Vraiment, bonne année 1950. On va écouter Tracy Chapman, Talking About Revolution, sur votre radio. Ici, dans On vous doit bien ça. On est ensemble jusqu'à 13h.

0: véritable Tracy Chapman sur votre radio, ici dans On vous doit bien ça.
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0: Midi 47, dans votre nouveau rendez-vous quotidien, on vous doit bien ça sur votre radio. Ici, on est ensemble jusqu'à 13h. C'est le moment du soleil de l'émission. Elsa Wojcicki qui est là, entre autres, pour nous décomplexer. Ça va être le cas aujourd'hui, encore une fois.
3: Mais oui, on a parlé bronchiolite, on a parlé mutuelle, et moi, je vais vous parler danse. Et pourquoi je vais vous parler danse? Pourquoi je vais vous dire que ce week-end,
0: la
3: j'ai
0: meilleure
3: dansé
0: des mutuelles.
3: Mais oui, c'est ça. D'ailleurs, ma mutuelle m'adore parce que je suis très en forme. Et pourquoi je vous en parle? Parce qu'effectivement, continuer à sortir et à danser, ça devient presque un acte de résistance. Oh. Et d'ailleurs, Aude, effectivement, comme c'est votre anniversaire, 40 ans aujourd'hui, oh, eh bien, félicitations.
4: Merci,
3: que vous allez pouvoir continuer à danser. Figurez-vous qu'une étude de l'université de Leeds en Angleterre s'est intéressée aux femmes de 40 à 65 ans qui continuent même d'aller en rêve. Valère, je vous explique, parce que vous êtes un peu vieux jeu. Les rêves, vous savez, c'est les grandes fêtes.
5: Oui, j'en ai fait quelques-unes.
3: Ah, vous en avez fait,
5: bien sûr.
4: Okay, une très bien. Si on dirait vraiment le
3: teuf, oui. Avec Valère, il n'y a plus d'époque, de toute façon. Alors, vous savez ce qu'elle montre, cette étude? Restez concentrés, mon Enora. Cette étude, elle montre que danser, Gérald, écoutez bien, réduirait le stress, boosterait l'énergie, créerait du lien et ferait même du bien à notre santé mentale. C'est pour ça que je vais si bien, finalement, en fait. Donc la boîte de nuit, c'est presque du développement personnel. Et en France aussi, figurez-vous que ça bouge. À Toulouse, par exemple, 4 femmes ont créé Madame va danser. Des soirées de 20h à minuit pour pouvoir se lâcher, faire la fête sans avoir besoin de rentrer à 4h du matin.
0: Génial.
3: Parce que c'est ça qu'on veut, justement. À Strasbourg, il y a le clubbing des mamas. Même idée, on danse de 18h30 à 23h et hop, on va à la maison, on rentre se coucher. C'est pas que des soirées entre femmes. Gérard me regarde tout de suite en se disant, ça y est, il y a que les femmes qui s'amusent.
5: Pas du tout.
3: À Paris, par exemple, il y a des soirées électro mixtes pensées pour les plus de 40 ans qui commencent à 19h et se terminent à 23h30. Moi, vendredi, par exemple, je suis allée au Bus Palladium, j'ai pris un cours de danse de 20h à minuit.
0: Un cours de danse?
3: Mais ouais, et
0: c'est
3: c'était génial.
0: Ça.
3: Alors, en fait, qu'est-ce qui est nouveau? Qu'est-ce qui est rigolo? C'est qu'évidemment, à 50 ans, on a envie de continuer à danser, mais on n'a pas non plus envie quand même de se coucher à 4h du matin. Donc moi, j'ai vraiment envie de continuer à m'amuser. À 20h, je suis Beyoncé. À 23h, je suis toujours Beyoncé. Mais à 1h du matin, je suis au lit. En fait, voilà, c'est tout. Donc j'ai envie de dire à toutes les femmes de 40, 50, 60, 70 ans qui n'osent plus aller danser parce qu'elles ont peur de ne pas être à leur place. Allez-y, il y a des lieux, il y a des soirées qui sont faites pour ça. Vous n'êtes pas trop vieille, vous n'êtes pas ridicule. Les pistes de danse ne sont pas faites pour les jeunes, pas du tout. Alors c'est parti, on se donne rendez-vous, je vous attends, retrouvez-moi, venez danser.
0: Bravo. Je voyais Gérald qui opinait du chef.
6: Mais non, vous êtes remboursé par la sécurité
0: vous
6: sociale.
0: Vous guinchez Gérald, pardon, c'est son double maléfique. Vous aussi, vous allez danser?
6: Ça devrait, je vais y aller, là, elle m'a convaincu. Ouais. Mais ça devrait être remboursé par la sécurité sociale, c'est bien pour le physique, pour le psychisme, pour les liens sociaux, bref, c'est que du plaisir.
7: On a un auditeur, une auditrice, je ne sais pas, qui commande, qui dit pas de soucis pour faire la fête toute la nuit, mais comparé à mes 20 ans, j'ai beaucoup plus de mal le lendemain matin.
3: Ah bah c'est oui, sûr. Ça c'est vrai. Ah oui. Ça c'est vrai. Moi je bois pas d'alcool, donc
0: alors,
3: coup elle doit boire.
0: L'abus d'alcool est dangereux pour la santé en plus, mais c'est bien, effectivement, il y a des deux plus... Moi j'allais dire, mais ça à mon époque, mais en même temps j'ai pas non plus 120 ans, mais c'est vrai que ces nouvelles soirées pour les personnes de notre âge et un peu plus entre 20h et minuit, c'est quand même fantastique et il y en a partout en France. Renseignez-vous, puis c'est l'occasion de faire des belles rencontres. Si c'est pas des rencontres amoureuses, ça sera aussi des rencontres amicales.
3: C'est ça, justement. Exactement, mais bien sûr, moi j'ai plein de copines.
0: Sympa, mais oui, c'est pour ça que vous avez un carnet d'adresses tellement rempli. Merci beaucoup Elsa Wojcicki. Dans un instant, on continue de parler avec vous, chers auditeurs. Il reste quelques minutes d'émission jusqu'à 13h. Il y a énormément de messages au 0810 055 056. On a une auditrice qui a une question pour vous, Gérald Kierzek, sur le Zona. Il y a aussi des questions sur les mutuelles. Bref, continuez, c'est votre émission. Vous êtes ici chez vous. À tout de suite. Non, on vous doit bien ça.
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0: Encore quelques minutes à passer en votre bonne compagnie, chères auditrices, chers auditeurs. On vous doit bien ça, c'est le titre de votre nouveau rendez-vous sur votre radio ici. Et vous êtes très très nombreuses et très nombreux à appeler ou à nous laisser des messages au 0810 055 056 comme Colette. Elle est en ligne, je crois, Colette. Bonjour Colette.
11: Bonjour Enora et bonjour à tous.
0: Bonjour. Bonjour, quelle jolie voix vous avez là Colette, bienvenue. Non mais c'est vrai. Vous aviez une question pour notre médecin je crois, chère Colette.
11: Oui, voilà, parce que j'ai eu, bonjour. Eu un zona il y a plus de 10 ans et puis vous parlez des vaccins, alors est-ce que c'est utile que je me refasse vacciner?
0: Très bonne question chère Colette, merci.
6: Oui, beaucoup. Oui et oui, parce que alors, c'est votre médecin bien sûr qui le décide, discutez-en avec lui, mais le zona il y a plus de 10 ans, donc il n'y a plus de problème. Même vous auriez eu un zona il y a un ou deux ans, la revaccination contre le zona est proposée, il n'y a pas de problème, parce qu'il peut se réactiver le virus, et puis contre le VRS, la bronchiolite, pas de problème aussi.
0: D'accord.
6: Sauf autre contre-indication, mais là c'est votre médecin qui verra.
0: Merci cher docteur, on vous embrasse très fort chère Colette.
11: Eh bien merci. Merci, au revoir.
0: Passez une jolie après-midi, chère Colette. On va essayer de répondre, pardonnez-moi, on va essayer d'aller vite sur, parce qu'on a beaucoup, beaucoup de questions. On en a une pour vous, Audrey Azo, parce qu'on a eu un vocal, tout à l'heure de notre cher Julien au 0810 055 056.
7: Oui, qui nous parlait de ces petits flyers, ces affichettes qu'on voit sur les feux rouges pour nous dire d'appeler un épaviste. Mm-hmm. Quand on veut se débarrasser de sa voiture, je vous conseillais de ne pas appeler les numéros que vous voyez s'afficher. Et Bruno, un auditeur qui a réagi sur le WhatsApp au 0810 055 056, il me dit oui, surtout qu'en fait ces noms, ces entreprises soi-disant qu'on voit sur les petites affichettes, il n'y a pas de nom d'entreprise, il n'y a pas de siret aussi, donc ce sont des entreprises non agréées, et ça c'est aussi quelque chose qu'il faut vérifier quand vous faites appel à une entreprise, est-ce que oui ou non, vous allez sur internet et vous regardez si c'est une entreprise agréée. Voilà, c'est le plus important, effectivement Bruno, ça confirme ce que je disais tout à fait.
0: Merci Audrey Azo. Et puis ça a beaucoup réagi tout au long de l'émission, parce qu'on a ouvert sur un gros dossier sur les complémentaires santé, sur les mutuelles d'ailleurs en général, et on a encore des questions. Valère.
12: Là, c'est Lorraine qui nous écoute sur ICI Champagne-Ardenne, qui nous dit certaines assurances affirment la possibilité de déduire les cotisations des revenus imposables. Alors, j'ai vérifié, non,
0: d'accord,
12: on ne peut pas déduire les cotisations d'une assurance des revenus imposables. Par contre, Aude peut vérifier qu'est-ce que font ces assureurs.
0: Merci de la patate.
12: Et de qui on parle. Donc moi, j'invite Lorraine à nous apporter les précisions. Où est-ce qu'elle a vu ça? Qu'est-ce que c'est? Parce qu'on pourrait peut-être partager ce conseil aux autres auditeurs. Et puis une question rapidement d'Elisabeth qui nous dit, enfin, les cotisations de mutuelles avaient été gelées pour 2026 et pourtant elles ont tout augmenté.
0: C'est vrai.
12: Et c'est assez insupportable.
7: Vraie question, ça.
12: Non, mais c'est une vraie question. Mmh. Ça fait un moment que je travaille là-dessus. Et en fait, les mutuelles disent, oui, mais la loi n'est pas stabilisée. Mmh. Non, mais la loi, c'est stabilisé. Hein. La loi, c'est la loi. Et pourtant, elles ont augmenté leurs cotisations sur plusieurs fondements. Donc, c'est assez insupportable.
0: Non, j'aime bien, il termine toujours par un petit coup de gueule, Valère. C'est ça que j'aime chez lui.
12: Ah, j'ai pas fait gaffe.
0: Non, si, mais c'est votre petite marque de fabrique. Et je veux dire, on vous aime pour ça. Gérald Kirzek, tiens, ça faisait longtemps qu'on l'avait pas entendu.
6: Il faut dire que c'est l'État qui se désengage aussi, qui rembourse de moins en moins, et donc, du coup, qui refile un peu la patate chaude. chaude aux mutuelles. Et les mutuelles, à un moment donné, elles ont un modèle économique et elles sont obligées d'augmenter les cotisations.
0: Elsa Wolinski.
3: Non, je voulais juste dire que à moi aussi, vous pouvez poser des questions. Je suis un peu jalouse. Personne ne me pose des questions. J'existe.
0: En tout cas, on est là pour vous. On est là pour vous rendre service. C'est votre rendez-vous quotidien sur votre radio ici. Continuez. On fera aussi nos devoirs pour demain. On est là tous les jours. Ça tombe bien. Demain, on parlera shopping aussi. Comment dépenser moins, bien sûr. Hein, c'est le but de l'émission. Merci beaucoup. On va accueillir un auditeur parce que vous savez, je booste pendant toute l'année votre pouvoir d'achat, 200 euros à dépenser dans une grande enseigne. Et là, c'est Thierry qui s'est inscrit sur le site ici.fr. Il y a une page dédiée à cet effet. Vous allez voir, faites comme lui parce que ça marche. Thierry, bonjour, vous habitez à Lille.
13: Oui, bonjour.
0: Comment allez-vous, cher Thierry ?
13: Ça va bien.
0: Ah bah ça tombe bien, nous aussi. On embrasse très très fort ici Nord qui fait un travail remarquable. Vous êtes vous étiez directeur de la Ligue régionale de football, dis donc.
13: Waouh.
0: C'est bien ça. Et vous êtes inscrit sur le site d'ici.fr et c'est gagné.
3: Bravo.
0: Bravo Thierry.
13: Merci beaucoup.
0: On est très très heureux de vous offrir ces 200 euros. Vous avez vu, c'est tout simple. Faites comme oui. Thierry. Bah oui, hein, Thierry, c'est tout facile. Hein.
13: Merci beaucoup.
0: Mais je vous en prie. Je sais pas pourquoi j'ai pris l'accent
13: bravo,
0: belge.
13: Bravo à ici Nord.
0: Je suis bien d'accord. Bravo à ici Nord. On vous embrasse très très fort là, tout le Nord. Merci beaucoup, cher Thierry. À tout bientôt. Quant à nous, chers amis, on va se retrouver évidemment demain. On parlera donc shopping. On continuera de répondre à vos nombreuses questions. Hein. Vous inquiétez pas, on est là pour ça. On vous doit bien ça. Un gros bisou à ma chère Céline à la réalisation, à Emma à la technique, à Sika au standard et à Gwenelle à la préparation. Audrazo. Bon anniversaire.
7: Mais merci.
0: Bah oui. Bon anniversaire, c'est tout.
7: J'ai un petit message pour Elsa, l'auditeur ou auditrice qui disait que c'était compliqué les lendemains de fête. Ouais. Il s'appelle Rémi, il a 58 ans et donc visiblement lui aussi a envie de faire la fête comme vous.
0: Ah, bah on va vous donner le nouveau copain. On va vous donner le 06 d'Elsa en antenne. Je vois que les couples se forment. Merci en tout cas, on vous embrasse très fort. On vous dit à demain. Gros bisous. Ah, j'ai l'impression qu'il y a un petit bug.

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1: Demain, je vous l'ai dit, on parlera shopping. Mais pour l'heure, il est 13h, ça tombe bien. Merci de nous écouter et bonne journée à l'écoute de votre radio ici.
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2: Savez-vous qu'autrefois, on appelait les pompiers des gardes-pompes? Depuis le début du XVIIIe siècle, ils utilisaient cette machine capable de pomper l'eau et d'envoyer un débit conséquent. En 1811, un arrêté réorganise le corps civil des gardes-pompes de Paris. On emploiera alors le terme garde-pompier. Leur premier rôle étant de saper les éléments porteurs et liants pour éviter la propagation du feu, Napoléon va les nommer sapeurs-pompiers. Si vous avez envie d'en savoir plus sur l'histoire des pompiers, de découvrir les pompes à bras de 1760, des motopompes du 1er et du 2 Empire jusqu'au début du 20e siècle, le matériel, les tenues, les casques et même des véhicules qui ont servi aux soldats du feu au fil du temps, eh bien profitez des journées du patrimoine pour visiter la remise des gardes-pompes à Saucine. Elle sera exceptionnellement ouverte ce week-end de 13h30 à 17h30. La remise des gardes-pompes se trouve 72 avenue de Montpellier à Saucine.
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Accompagne jusqu'à 17h. Musique, musique, musique, les trois mots-clés pour cet après-midi. Louane, John Travolta, Julien Clerc, vous les écoutez sur votre radio ici, Héros. Et là, pour le moment, une petite nouveauté, c'est pas si facile sur votre radio ici, Héros.

0: Vous voyez ce que c'est, les écluses? Oui, forcément. Et bien là, c'est pas n'importe quelle écluse, c'est une écluse ronde dont vous parle Léopoldine Dufour dans sa petite histoire aujourd'hui.
1: Direction Agde, la sortie du canal du Midi, juste avant qu'il ne rejoigne le fleuve Hérault, là où se trouve une curiosité unique en son genre, l'écluse ronde. Imaginez la France au XVIIe siècle, lorsque Pierre-Paul Riquet se lance dans le pari fou de relier l'Atlantique à la Méditerranée. Avec le soutien de Louis XIV et Colbert, le visionnaire se lance dans l'un des plus grands chantiers de son temps, le canal du Midi, un ouvrage colossal et innovant, et parfois surprenant, car sur ce canal, tout n'est pas droit, tout n'est pas classique, il y a des tunnels, des ponts sur lesquels passe l'eau, le fameux escalier d'écluse de Fonsérane, et cette étonnante écluse ronde d'Agde. L'idée a peut-être fait sourire les contemporains de Riquet, qui ont vite été impressionnés. À Agde, la situation était particulière. Il fallait rendre compatible le canal du Midi et les niveaux d'eau variables de l'Hérault. La solution imaginée par Riquet et ses ingénieurs est audacieuse. Une écluse circulaire, ce sera la première au monde. L'écluse, construite en 1676, n'a pas deux portes comme toutes les autres, mais trois.
2: Une difficulté de jonction fut résolue par la construction de cette écluse circulaire où un bateau peut tourner dans tous les sens.
1: Grâce à cette inédite forme ronde, les bateaux peuvent entrer, pivoter tranquillement à l'intérieur du sas et choisir leur direction. Vers Sète et l'étang de Thau via l'Hérault, au niveau d'eau le plus élevé, vers Béziers, niveau moyen, ou descendre vers Agde par le canalet au niveau le plus bas. En somme, un véritable rond-point, bien avant que le mot n'existe. L'ouvrage impressionne aussi par son matériau, la pierre noire basaltique, issue de la lave du Mont Saint-Loup, ancien volcan. Cette roche sombre, omniprésente à Agde, donne à l'écluse son caractère massif et singulier. À l'origine, elle mesure près de 30 mètres de diamètre pour 5,20 mètres de profondeur.
2: Avec les écluses, nous touchons à l'un des points noirs du canal. Leur taille ne correspond plus aux exigences modernes et leur allongement à 38,50 m, assorti de la réfection des ponts, permettrait dans un premier temps de doubler le trafic.
1: Alors en 1978, elle est modifiée pour accueillir des péniches plus longues. Allongée de 10 mètres sur un quart de sa circonférence et légèrement déformée, elle ne perd pourtant pas son identité. N'hésitez pas à aller vous balader à l'écluse ronde d'Agde et prenez le temps de regarder les manœuvres lorsqu'une péniche s'engage dans ce drôle de rond-point fluvial. Vous comprendrez que 3 siècles plus tard, le génie de Riquet montre toujours son efficacité.
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0: de Louane sur votre radio ICI Héro. Très bon après-midi avec nous. À 14h, vous retrouvez toute l'actualité en France et dans le monde avec le journal.
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1: Très bon début d'après-midi avec votre radio locale. Ici Hérault, il est 14h. L'information en France et dans le monde en 90 secondes.
2: 6 ans après les attentats de Trèbes et Carcassonne, 3 proches du terroriste abattu par le GIGN à l'époque sont jugés devant la cour d'assises de Paris le 23 mars 2018. Ces attaques avaient fait 4 morts, dont le colonel Arnaud Beltrame. Après les propos racistes et sexistes d'un policier, une autre vidéo filmée à Carcassonne fait polémique aujourd'hui. On y voit un fonctionnaire de police jeté à terre, un jeune SDF. Une enquête est ouverte pour violence volontaire. Le sans-abri est décédé quelques jours après le 3 juillet. À ce jour, l'enquête n'a révélé aucun lien de cause à effet selon la procureure. La piste de l'acte malveillant privilégié par les enquêteurs après le déraillement du TER Rouen-Caen vendredi soir à Cléon en Seine-Maritime. Le procureur de la République de Rouen, invité d'ici Normandie ce matin, précise qu'un morceau de rail était disposé très légèrement en travers de la voie. 44 personnes sont blessées, dont une très gravement. Emmanuel Macron revient à la charge sur l'interdiction des réseaux sociaux au moins de 15 ans. 1 mois après la censure du Conseil constitutionnel, le président espère avoir trouvé une voie de passage pour faire adopter cette loi dont une nouvelle version est présentée à Bruxelles. Il espère qu'une interdiction sera opérationnelle lorsqu'il quittera l'Élysée en mai prochain. La vasque olympique allumée à Paris ce matin pour lancer la 2e édition de la fête du sport. Plus d'un millier d'animations sont prévues dans toute la France avec la volonté d'en faire un rendez-vous récurrent chaque 14 septembre comme le 21 juin, les pour la fête de la musique.
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1: Céline Dion brille à Paris, le soleil brille dans l'Hérault. Il fait beau et les températures remontent aujourd'hui. On atteint les 36 degrés à Olonzac. Demain, quelques nuages bas matinaux peuvent être présents au lever du jour sur le littoral, mais ils se dissipent rapidement. C'est bien le soleil qui reste la star toute la journée sur l'ensemble du département. Il fait encore chaud, mais le mercure s'oriente à la baisse. Demain matin à Ganges, il fait 15 degrés, à Palavas 18. L'après-midi à Montpellier et Béziers, il fait 28 degrés et le vent de sud souffle autour des 30 km/h en rafale. Bon, je pense qu'après ces 3 mois d'été, on peut conclure que le soleil, un jour, a dit à un Héraultais « J'irai où tu iras » et qu'il a tenu promesse.
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0: D'une chanson d'amour à une autre, c'était The Police sur votre radio ici Héros. Dans moins de 3 minutes, Daniel Lavoie chante « Il s'aime ». Nous sommes bien le 14 septembre et pas le 14 février et vous retrouvez des idées de sortie pour ce mois de septembre dans moins de 15 minutes sur votre radio locale.
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2: Connaissez-vous les Chevaliers de la Gaule, l'association de pêcheurs de Montpellier? Ils ont plein d'activités à proposer. On commence par les enfants qui peuvent rejoindre l'école de pêche à partir de 8 ans et découvrir ainsi, pendant l'année scolaire, les différentes techniques de pêche, les espèces et la vie du milieu aquatique. C'est le mercredi matin à Latte et le mercredi après-midi à Montpellier, sur le Lez. Vous pouvez aussi opter pour la formule stage de 5 matinées pendant les vacances de Toussaint. Vos loulous seront toujours encadrés par un moniteur guide de pêche diplômé. Tarif 70 euros la semaine. Pour les adultes qui aiment bien la compète et la pêche sportive, il y a aussi des concours qui sont organisés. Le 11 octobre, un concours de street fishing à Montpellier. Pêche au leurre, dans le Lez, avec de la bonne humeur et de nombreux lots. Attention, vous avez jusqu'au 4 octobre pour vous inscrire sur montpellier-pêche.org. Ça vous laisse le temps de préparer vos cannes.
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0: Une chanson qui a eu beaucoup de succès grâce aux boîtes de nuit. Bah ouais, elle était pas mal diffusée en discothèque. You Spin Me Round sur votre radio ici, Héro. Les infos, c'est à 15h pour tout connaître de l'actualité en France et dans le monde en 90 secondes.
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1: Merci de passer votre après-midi à l'écoute d'Ici Hérault. Il est 15h. L'information en France et dans le monde en 90 secondes.
2: L'ouverture d'une enquête pour violence volontaire à Carcassonne après la diffusion d'une vidéo montrant un policier en train de jeter à terre un SDF. Intervention qui remonte au mois de juin. La diffusion de ces images sur les réseaux sociaux intervient juste après le scandale provoqué par un autre enregistrement dans lequel on voit des policiers municipaux toujours de Carcassonne tenir des propos racistes et complotistes. Les pêcheurs de la Méditerranée en ont ras-le-bol, ce sont leurs mots. Ils se mobilisent aujourd'hui pour réclamer des réponses concrètes de la part des pouvoirs publics face à la hausse des prix du gasoil notamment. Une vingtaine de bateaux de pêche venus de Bagnoul-sur-Mer, Argelès-Saint-Cyprien et du Barcarès bloqués ce matin de Port-Vendre dans les Pyrénées-Orientales. Le tribunal administratif de Lyon préconise d'annuler les élections municipales de Vénissieux et de Vaux-en-Velin dans la banlieue lyonnaise. Deux des conquêtes les plus emblématiques des Insoumis après Saint-Denis et Roubaix en cause des irrégularités sur d'autres listes. C'est aujourd'hui que débute la campagne de prévention contre la bronchiolite, cette maladie respiratoire qui touche près d'un nourrisson sur trois. Entre médicaments ou vaccins pour les femmes enceintes, il y a plusieurs possibilités. L'an dernier, cette campagne a permis de protéger plus de 450 000 nourrissons contre des formes graves de bronchiolite, selon les chiffres du ministère de la Santé. Le numéro 2 du comité d'organisation des JO 2030 dans les Alpes, Vincent Roberti, assure l'intérim désormais après la démission d'Edgar Gros-Piron la semaine dernière. Pas de date butoir pour le remplacer, selon le comité.
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1: Céline Dion brille à Paris, le soleil brille dans l'Hérault. Il fait beau et les températures remontent aujourd'hui. On atteint les 36 degrés à Olonzac. Demain, quelques nuages bas matinaux peuvent être présents au lever du jour sur le littoral, mais ils se dissipent rapidement. C'est bien le soleil qui reste la star toute la journée sur l'ensemble du département. Il fait encore chaud, mais le mercure s'oriente à la baisse. Demain matin à Ganges, il fait 15 degrés, à Palavas 18. L'après-midi à Montpellier et Béziers, il fait 28 degrés et le vent de sud souffle autour des 30 km/h en rafale. Bon, je pense qu'après ces trois mois d'été, on peut conclure que le soleil, un jour, a dit à un Héraultais « J'irai où tu iras » et qu'il a tenu promesse.
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0: Le chant des cygnes, les vacances au bord de la mer. Vous prolongez les grandes vacances avec votre radio ici Héro parce que c'est trois chansons françaises d'Indochine, Michel Jonas et Axel Red que vous écoutez dans moins de 2 minutes sur votre radio locale.
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2: Savez-vous qu'autrefois, on appelait les pompiers des gardes-pompes? Depuis le début du XVIIIe siècle, ils utilisaient cette machine capable de pomper l'eau et d'envoyer un débit conséquent. En 1811, un arrêté réorganise le corps civil des gardes-pompes de Paris. On emploiera alors le terme garde-pompier. Leur premier rôle étant de saper les éléments porteurs et liants pour éviter la propagation du feu, Napoléon va les nommer sapeurs-pompiers. Si vous avez envie d'en savoir plus sur l'histoire des pompiers, de découvrir les pompes à bras de 1760, des motopompes du 1er et du 2 Empire jusqu'au début du 20e siècle, le matériel, les tenues, les casques et même des véhicules qui ont servi aux soldats du feu au fil du temps, et bien profitez des journées du patrimoine pour visiter la remise des gardes-pompes à Saucines. Elle sera exceptionnellement ouverte ce week-end de 13h30 à 17h30. La remise des gardes-pompes se trouve 72 avenue de Montpellier à Saucines.
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0: un hommage aux plus grands artistes soul des années 60. À 16h sur votre radio ici, c'est le retour de toute l'actu en France et dans le monde en 90 secondes. Juste après, on se fera un petit point météo et puis info trafic.
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1: Bonne journée, vous écoutez votre radio locale. Ici Hérault, il est 16h. L'information en France et dans le monde en 90 secondes.
2: Après les attentats de Trèbes et Carcassonne, trois proches du terroriste abattu par le GIGN à l'époque sont jugés devant la cour d'assises de Paris le 23 mars 2018. Ces attaques avaient fait quatre morts, dont le colonel Arnaud Beltrame. Emmanuel Macron revient sur l'interdiction des réseaux sociaux aux moins de 15 ans. Un mois après la censure du Conseil constitutionnel, le président espère avoir trouvé, dit-il, une voie de passage pour faire adopter la loi, dont une nouvelle version est présentée à Bruxelles. Il espère qu'une interdiction sera opérationnel lorsqu'il quittera l'Elysée en mai prochain. 100 chiens et 20 chats découverts dans une maison à Luc-sur-Boulogne, c'est en Vendée, après la mort de son propriétaire. La plupart d'entre eux étaient malades ou blessés. Après avoir vécu dans des conditions insalubres, les animaux sont accueillis dans des SPA répartis dans toute la France. C'était une figure de la lutte contre les violences faites aux animaux. Près de 300 objets du quotidien ayant appartenu à Brigitte Bardot sont exposés à partir de demain et pour une semaine à l'hôtel Drouot à Paris. Des bottes, un pendentif en or, des ustensiles de cuisine, une machine à écrire qui seront ensuite mises en vente aux enchères le 21 septembre. Et puis la vasque olympique allumée à Paris ce matin pour lancer la deuxième édition de la fête du sport. Plus d'un millier d'animations sont prévues dans toute la France avec la volonté d'en faire un rendez-vous récurrent chaque 14 septembre comme le 21 juin l'est pour la fête de la musique.
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1: Céline Dion brille à Paris, le soleil brille dans l'Hérault, il fait beau et très chaud. Aujourd'hui à l'ombre, on atteint les 35 degrés à Béziers, 36 à Olonzac. Demain, quelques nuages bas, matinaux peuvent être présents au lever du jour sur le littoral, mais ils se dissipent rapidement. C'est le soleil qui reste la star toute la journée sur l'ensemble du département, mais il fait moins chaud, rassurez-vous. Demain matin à Ganges, il fait 15 degrés, à Palavas, 18. L'après-midi à Montpellier et Béziers, il fait 28 degrés et le vent de sud souffle autour des 30 km/h en rafale. L'infotrafic maintenant, et c'est assez calme sur les routes de l'Hérault actuellement. À l'est de Béziers, sur la D11 de Montady à Capestan, il y a quand même un ralentissement en raison d'une voie fermée. Et à Montpellier, ça bouchonne un peu sur l'avenue de la Liberté.
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1: Une robe noire, un chignon et une voix Céline samedi, c'était ça. Céline, c'est aussi la dernière de 14 enfants. Issue d'une famille de musiciens et d'un milieu très modeste, c'est la petite dernière qui devient première, finalement.

0: vision, la persévérante sur votre radio Ici Héros.
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0: On dit que la victoire appartient aux plus opiniâtres et je crois qu'on dit vrai, hein, parce qu'en lendemain de finale de Grand Chelem et en surlendemain de concert de Céline Dion, on ne peut que constater que les humains sont capables de se surpasser pour donner le meilleur d'eux-mêmes. Quand on sait que le syndrome de la personne raide empêchait Céline de marcher il y a quelques mois et que maintenant elle va enchaîner les dates pour retrouver son public, il y a de quoi être fier. Merci d'écouter Ici Héros. Le duo Marc Lavoine et Patrick Fiori, c'est maintenant occupé sur votre radio locale. Juste après, vous retrouvez Vivian Fuguière pour papoter au sujet de vos émissions favorites. Le meilleur pâtissier, Top Chef, L'amour est dans le pré, tout ça, quoi. Bon lundi avec nous.

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1: Le soir, vous êtes peut-être occupé à regarder la télé, mais qu'est-ce que vous regardez? Vivian Cuguillère en discute avec vous.
2: Michael est avec nous, il est de Montpellier, il est infirmier. Est-ce qu'il y a une émission que vous aimez regarder, qui vous a manqué là avec cette rentrée télé? Ça vous fait plaisir de la retrouver?
3: Alors moi, j'aime bien L'amour est dans le pré.
2: Avec Karine Le Marchand, la grande Karine.
3: Et oui, même, voilà. Et oui, la belle Karine.
2: Qu'est-ce que vous aimez dans L'amour est dans le pré? C'est le concept, ce sont les agriculteurs, c'est Karine, c'est quoi?
3: Le fait qu'on aille à la rencontre des agriculteurs qui n'ont pas forcément le temps d'aller faire des rencontres,
2: ouais.
3: Qui prennent pas le temps surtout parce qu'ils ont un métier très prenant. Et du coup, ça me fait un peu penser à moi qui prends jamais le temps de faire les choses. Donc du coup, j'aime bien ce principe-là. Et puis en plus, là, dans cette nouvelle saison, il y a deux frères qui participent. Donc du coup, je trouve ça encore plus touchant.
2: Ouais, c'est assez sympa. Alors du coup, il faudrait pour vous qu'on puisse créer une émission L'amour est à l'hôpital, quoi.
3: C'est ça, ouais. C'est ça, ouais. C'est ça.
2: Ça marcherait bien, ça, je suis sûr. Pourquoi pas?
3: Je m'inscrirai dès que vous la lancez, pas de souci.
2: Ou alors, il faut que vous deveniez agriculteur, Michael. Peut-être aussi, je sais pas.
3: À ça, je suis pas sûr, je saurais pas faire.
2: Ah ouais,
3: je sais
2: vrai.
3: Prendre soin des gens, mais les animaux, je ne sais pas.
2: Oh,
3: après, je les aime bien, mais je sais pas si je saurais faire.
2: Le lundi, vous serez donc devant M6, j'imagine, pour regarder la suite des aventures.
3: 21h10, devant.
2: Ah, d'accord. Eh ben voilà, ben moi aussi.
3: Si vous me cherchez, je serai dans mon canapé devant cette émission.
2: À plus tard, Michael. Allez. Merci de nous avoir appelé.
3: Merci beaucoup.
1: Michael en PPAP ce soir, position parallèle au plafond, hop, allongé sur le canapé devant L'amour est dans le pré. Merci d'écouter ici Hero, Madonna, Like a Prayer.

0: écrite par Kurt Cobain et sortie en 92, Come As You Are, sur votre radio Ici Héro. Véronique Sanson n'a besoin de personne, sauf de vous, pour l'écouter dans moins de 2 minutes sur votre radio locale.
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0: Bon début de semaine avec Ici Héro. Il est 16h22 et vous écoutez Véronique Sanson.

0: Les noces de diamant. Ouais, s'il était marié au karaté, il célébrerait ses noces de diamant. C'est extraordinaire, alors forcément, Virginie Vives l'a rencontré.
1: Pour faire du karaté comme je le fais, moi, il faut avoir le feu.
2: Donc, depuis 1983, tu viens là ?
1: Tous les jours.
2: C'est Lucien Marcelin ou Marcelin Lucien ?
1: Alors, le nom de famille, c'est Lucien. Mais tout le monde se trompe.
3: Virginie et vous.
4: À l'été 2026, à 82 ans, Marcelin Lucien, fondateur de l'Okinawa Café Club à Bayargues, a obtenu le très prestigieux 8e Dan. Arrivé de Martinique dans les années 60, il a consacré sa vie au karaté et il l'enseigne toujours. Avec Théo, le technicien du son, on a très envie de le rencontrer. Il nous attend ce matin-là, dans son club depuis 43 ans. On est dans la rue principale de Bayargues. Si le nom n'avait pas été marqué sur le portail, je ne l'aurais jamais remarqué. C'est une petite maison, très simple, avec une pergola fermée et un tapis de course sur le côté gauche. On entre par une porte vitrée, on a vraiment l'impression d'entrer chez quelqu'un. Et quelqu'un qui préfère faire du sport que les vitres. J'aperçois un monsieur sans âge, en short et t-shirt blanc, pas très grand, mais hyper tanké, comme on dit chez nous.
5: Bonjour madame.
2: Ça va ?
1: Lucien Marcelin, monsieur, bonjour. Je me présente, Lucien Marcelin.
2: Virginie Vives, alors c'est Lucien Marcelin ou Marcelin Lucien ?
1: Alors, le nom de famille c'est Lucien, eh bien, tout le monde se trompe.
2: Et on vous appelle Lulu ?
1: Voilà.
2: Comme ça personne ne se trompe ?
1: Voilà. Et sur mon permis de conduire j'ai 24 points, parce que j'ai 12 points à Lucien et 12 points à Marcelin.
2: Non, ah, mais faut bien qu'il y ait des avantages.
4: Lulu vient tous les jours à 9h et il commence sa journée dans sa salle de musculation. On sent qu'on est dans un endroit qui a vécu. Une vitrine avec des coupes et des médailles, sur les murs du lambris avec des cadres et des photos racontant l'histoire du club et donc de Lulu à différents âges. À gauche, en entrant, un bureau d'accueil en bois avec des dossiers et des papiers partout.
2: Bonjour.
4: Arrive Cyril, un de ses plus anciens élèves. Il a commencé à l'ouverture du club et continue à plus de 50 ans de venir s'entraîner. Quand je parle de la déco très vintage du club, il défend son prof et ami avec une tendresse infinie.
6: Mais c'est sa création, hein.
2: On pourrait faire les vides de temps en temps, hein.
6: Ah, il y a pas mal de choses qu'il faudrait faire.
2: Non, c'est quand même raison.
1: Un petit peu, ça soit là-bas.
2: Ah, c'est sacré,
6: une certaine conception, un peu qu'on retrouve en Martinique.
7: Qui est, on va à l'essentiel.
1: Mais moi, parce que la vie, c'est ça, en fait.
2: Bonjour.
4: Et ça continue. D'autres anciens viennent faire un peu de musculation, comme chaque matin.
1: Bon, je vais le faire taire.
4: Vous avez entendu ou pas ? Faut que je vous explique ce qui va se passer. Lulu vient de dire « je vais les faire taire ». Trop de bruit pour lui ou simple envie de montrer qui est le chef, je ne sais pas. Mais écoutez bien, Lulu va répéter sa phrase et donner trois coups de poing de dingue dans le mur.
1: Je vais le faire taire.
2: Ah ouais, voilà. Dis donc.
8: Mettez un bouclier parce que de temps en temps ça part tout seul.
2: Fais voir ta main, mais ça va pas de faire ça.
8: Non, il a rien.
2: C'est le son que vous avez entendu, il a fait trois pètes. Oh
1: ah ouais. Ça c'est les garçons. Là vous avez les filles en face.
4: Je suis donc sans broncher Lulu qui me fait la visite.
1: La salle de muscu.
6: Voilà. Là on est dans le vrai là. Là il n'y a pas de marketing, il n'y a rien. C'est la fonte, rien que la fonte.
2: C'est Rocky 3.
6: Exactement.
2: Et quand il a compris qu'il faut arrêter
6: d'ailleurs,
2: de prendre des photos.
6: Pour un peu de motivation, je regarde Rocky 3 et après je viens lever le poids ici.
2: Ah bah ouais.
4: On monte un petit escalier en bois.
2: Ah et voilà le dojo. Ah là là, c'est joli.
4: Le trésor était là, le dojo. Superbe.
1: J'ai tout fait tout seul de mes mains.
2: Sérieux ?
1: Oui. Et j'ai coulé les poteaux, j'ai tout tapé, j'ai eu les clés en février-mars et j'ai ouvert en septembre. Et
2: on 82.
1: Et donc, je travaille de 6h du matin à minuit. Et les voisins, comme la bétonnière faisait du bruit, un jour, ils sont venus à 1h du matin, moi, merdé, je les ai envoyés paître. Hein, et le lendemain, je suis allé m'excuser.
2: Ah, et là, c'était adopté.
1: Ah ben, ils sont obligés. Hein.
2: Ah ben, oui.
4: 100 mètres carrés sous les toits, avec des poutres au plafond, avec un mur de miroir pour corriger ses mouvements. Au sol, des tatamis qui attendent le prochain entraînement de Lulu.
1: Et donc ?
0: Ouais, et puis 60 ans de karaté, c'est sûr que quand il y a un souci avec les voisins, je pense que ça se règle assez rapidement.
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0: Une nouveauté dans la playlist d'Ici Héros. Estelle, te rencontrer encore.
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2: Estelle, une artiste émergente qui sent la frite sur votre radio ici, Héro, elle vient de Belgique. Et vous, de là où vous venez, est-ce qu'il y a des bouchons? Ben on regarde ça tout de suite. À Montpellier, vous circulez au ralenti sur l'avenue de la Liberté, sur l'avenue de la Justice de Castelnau aussi, avenue des Moulins autour du Domaine d'Eau, et puis autour du rond-point de chez Paulette, à l'est de Béziers. C'est sur la D11 de Montady à Capestang qu'il y a quand même un ralentissement en raison d'une voie fermée. Et puis voilà, je vous souhaite vraiment bon courage, vous qui êtes dans les bouchons en rentrant du travail. Bon, pour vous changer un peu les idées, ce que je vous propose, c'est d'inscrire des petits trucs dans votre agenda. Et c'est des idées de sortie que vous nous donnez vous-même au 04 67 58 6000. On accepte tout d'ailleurs, même les compliments.
3: Votre ado est vraiment génial et je propose un événement, une scène ouverte pour musiciens avec sur place micro, sono, batterie, guitare et basse jeudi 17 septembre de 19h30 à 23h30 à la Guinguette La Carousse, boisson et restauration sur place au 17 avenue Camille Guérin à Pézenas. Merci beaucoup.
2: Merci à vous Guillaume.
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2: Un peu de blues, un peu de rock, Eddie Mitchell sur votre radio ici Héro. Bon lundi.

0: Mylène Farmer sort son album dans un peu plus d'un mois. Égrégore, c'est comme ça qu'il va s'appeler.
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0: Au jeu du ni oui ni non, Fred Ballard sort perdante aujourd'hui et tous les humoristes qui l'accompagnent aussi, vous allez comprendre.
3: En fait, je ne sais pas dire non. Ma psy me dit que c'est parce que j'ai la peur de décevoir. Bon, je pense pas que ce soit ça, mais je lui ai dit oui.
4: Oui, bah, du coup, ça démarre mal, hein, quand la peur de contredire se rajoute à la peur de décevoir qui se cumule à la peur de ne pas être aimé. Bah, faut surtout pas avoir peur d'en rire.
3: Par exemple, quand on me demande, dis Nico, tu veux bien, oui. Je dis oui. Excusez-moi, monsieur, vous voulez bien m'acheter, oui. Je vous en prends deux, oui. Pardonnez-moi, vous allez sur Moscou? Oui. J'y allais justement, oui. Vous êtes Xavier Dupont de Ligonnès? Oui, c'est moi. Pardon, je suis désolé.
4: Ah oui, faut faire gaffe, hein. Trop de oui tue le Nicolas Lacroix qui pourrait mal finir s'il continue comme ça. Un oui, c'est positif, c'est vrai, mais le non n'est pas que négatif, hein, pour Roman Frécinet.
5: J'ai découvert le pouvoir du mot non. Il est exceptionnel, ce mot. Il te permet de pas faire les trucs que t'as pas envie de faire. Mais moi, j'avais pas capté. Moi, je disais oui tout le temps. Oui, oui. Après, je me retrouvais dans des bourbiers de fous malades. Tu veux goûter ce plat? C'est à base de testicules de mouton. Oui, bah non, non.
4: Voilà, bah comme quoi, à force de dire oui, on n'avale pas que des couleuvres. Hein. Et déjà, les couleuvres, c'était limite. Donc, avis aux gourmets, aux timides, aux gentils et aux bénis oui-oui.

0: vrai. Une crêpe Suzette pour le goûter, moi je dis pas non. Hein. Par contre, c'est bientôt plus l'heure. À 17h, c'est le moment du journal. Il vous reste donc plus que 10 minutes pour profiter de France Gall, de Benabar et de votre galette. Et puis demain, de midi à 13h, Enora Malagré est en direct de votre radio ici Hérault. Et vous pouvez y assister. Vous pouvez nous appeler donc tout de suite au 04 67 58 6000 parce que seules 5 personnes seront sélectionnées. Bonne chance!
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0: 9 novembre, Benabar sera au concert, en concert au Quorum à Montpellier. Et moi, je vous souhaite une très bonne fin d'après-midi. Je vous laisse avec Nabila Bellec. Salut Nabila.
1: Merci, salut Maud. Bonne fin de journée à vous.
0: Eh ben merci à vous aussi. Pour vous, la journée commence.
1: Elle commence maintenant.
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1: De Palavas à l'Audève, vous êtes sur Ici Hérault, il est 17h. L'actu locale avec vous, Mathias Kern. Une affaire de séquestration et de violence à Montpellier.
3: Oui, une nuit de violence vécue par un jeune homme de 21 ans dans son propre appartement, séquestré, menacé, humilié et frappé par quatre jeunes femmes de 21 ans qui ont toutes été condamnées à des peines allant de 2 à 3 ans de prison par le tribunal judiciaire de Montpellier. Le jeune homme a vécu un véritable calvaire, une affaire sur fond de jalousie, Tiffaine Morin.
4: C'est à 23h30 que son ex-petite amie se présente chez lui après la rupture qui a mis un terme à un an et demi de relation toxique. La jeune femme qui vit à Frontignan veut s'expliquer avec lui, mais très vite, les choses dérapent. Une autre amie arrive à son tour et pendant 30 minutes, les reproches laissent place aux coups. Le jeune homme refuse d'y répondre, puis deux autres jeunes femmes débarquent, dont la sœur jumelle de l'ex. Et là, c'est un déchaînement de violence, coups, étranglement avec une ceinture qui sert ensuite de fouet, brûlure de cigarette sur les bras et les cuisses, menaces de scarification et de sodomie au moyen d'une canette de soda. L'une lui coupe des touffes de cheveux avec un couteau à pain. À 3h du matin, les jeunes femmes le laissent là. Elles partent avec sa console de jeu, une enceinte, une lampe et casse quelques objets. Le jeune homme reste lui prostré et finit par contacter la police au petit matin. Il se rend au CHU où les médecins constatent ses blessures. L'ex-petite amie est arrêtée lundi soir avec l'une de ses complices. Les deux autres se rendent au commissariat mercredi matin.
3: À Carcassonne, une enquête judiciaire est ouverte pour violence volontaire à l'encontre d'un fonctionnaire de la police nationale après la publication d'une vidéo. On le voit en train de jeter à terre un jeune sans domicile fixe. Il était âgé de 29 ans. Il est décédé quelques jours après cette intervention policière au mois de juin. Cette affaire, évidemment, qui intervient quelques jours après la polémique autour d'un policier municipal suspendu de ses fonctions à Carcassonne pour avoir lui tenu des propos racistes, sexistes et homophobes lors d'une patrouille. Un incendie à Marseillan cet après-midi. Il s'agit d'un feu de broussailles et de détritus qui s'est propagé à un cabanon qui a totalement été détruit. Le feu a parcouru 3000 mètres carrés environ. De largage des airs hein, par avion ont permis de stopper la propagation de ce feu donc qui est stoppé cet après-midi. Cette annonce aujourd'hui concernant le tramway à Montpellier, il ira jusqu'à l'aéroport à l'horizon 2032-2033. L'annonce a été faite tout à l'heure par les présidents de la métropole, l'agglomération du Pays de l'Or et par le maire de Moguio-Carnon, pour qui c'est un moment historique après des décennies de désaccords politiques. Ce sera la première fois que le tramway sortira de la métropole. Plusieurs études sont en cours maintenant pour savoir comment exactement l'hypothèse privilégiée. C'est un prolongement de la ligne 3. L'arrivée du tram à l'aéroport de Montpellier ne préfigure aucun autre projet, ni parking relais, ni tram jusqu'à la mer. Un festival emblématique de l'Hérault en danger, l'association Printival Bobby Lapointe, qui organise chaque printemps son festival La Chanson Française à Pézenas, fait face à des déficits très importants. Elle n'est plus en mesure de payer ses factures et ses salariés après des recettes décevantes cette année. En attendant une décision du tribunal de commerce, l'association appelle ses fidèles aux dons. Vous retrouvez d'ailleurs le lien sur notre site internet ici.fr. La météo, grand soleil, encore pour demain, Nabila.
1: Oh oui, alors déjà pour ce soir, c'est un lundi au soleil, comme le dit la chanson, qui se termine en beauté avec un grand soleil et des températures encore très chaudes. Un vent faible, avoisinant les 30 km/h par moment. La tendance pour demain matin, c'est un ciel voilé avec quelques nuages bas, mais qui se dissiperont rapidement. Côté mercure, en cette fin de journée, super agréable. À Montpellier, on compte 34 degrés comme à l'Audève et Ganges. À Saint-Pons de Thomières, 33 degrés. À Agde, 33 degrés également. Et à Le Cellard, 30 degrés du côté du trafic à 17h04. L'état des routes sur les axes, c'est habituel, notamment sur les axes de Montpellier, au niveau de l'avenue de la Liberté et du secteur hôpitaux-facultés. On compte environ 15 minutes de ralentissement cumulé. Au domaine d'eau également, ça bouchonne dans le secteur. Et puis du côté de Béziers, eh bien, écoutez, c'est pareil, dans le centre, il commence à y avoir quelques ralentissement à hauteur de 5 minutes. Si vous avez une info que nous n'avons pas, 04 67 58 6000.
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1: Milieu des années 80, deux potes dans un squat de banlieue à Londres se mettent dans la musique et succès garanti de Communards est né. Don't leave me this way sur Ici Héros.

0: L'un a continué dans la musique et l'autre est devenu prêtre de Communards sur Ici Héro. Don't leave me this way. Une petite info route rapide pour vous signaler qu'il y a eu un accident sur le pont de Bérange sur la nationale 610 entre Castries et Saint-Génis-des-Mourgues. Soyez prudents, il va y avoir certainement des ralentissements.
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0: Allez, dans quelques minutes, on se fait une toile avec la papesse du cinéma, Agnès Varda. Son héritage cinématographique important est à découvrir ou redécouvrir dès jeudi pendant 4 jours à 7. On en parle dans quelques minutes. Et puis, on vous aime. Et quand on aime, eh bien, notre générosité est sans limite à Ici Héro. Les férus de rugby sont gâtés ce soir. Deux places pour le match du MHR contre nos voisins, mais néanmoins adversaires perpignanais de l'USAP. Vos soirées sont plutôt resto-ciné. Eh bien, on a ce qu'il faut pour vous. 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Et nous, eh bien, on vous offre vos places, un beau programme en perspective. Restez bien sur Ici Héro, ça arrive dans quelques minutes. Lui, il est passé de la Patagonie à la Bourgogne. C'est Florent Pagny sur Ici Héro, le braquage des sentiments.

0: Louise Attaque, ton invitation sur votre radio locale, ici Héros.
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0: 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Et aujourd'hui, c'est pour le cinéma Odysseum ou le pâté comédie. Et on est avec Laetitia du Triadou. Bonsoir, Laetitia.
2: Bonsoir.
0: Bonsoir ou bonjour, je ne sais plus à moi, à cette heure-ci, si on dit bonsoir ou bonjour. Oui, bonsoir, hein, on arrive plus vers le soir, n'est-ce pas, Laetitia ?
2: C'est parfait comme ça, oui.
0: On est bien comme ça. J'ai une toute petite question avant de vous faire gagner les places. Pour vous, quelle est la radio qui vous offre les places pour vos événements ou activités préférées dans l'Hérault ?
2: Ici, Hérault ou Wattel ?
0: Bien évidemment, Wattel. En plus, vous m'avez fait une petite note à la Georges Clooney, j'adore ça. Vous remportez deux places pour le pâté Odysseum ou le pâté comédie. Vous allez voir quoi, Laetitia ?
2: Je sais pas, peut-être le deuxième opus de sur le général de Gaulle. J'ai vu le premier, donc pourquoi pas le deuxième.
0: Franc succès pour ce film en effet, et pourquoi pas en effet compléter avec le deuxième opus. Vous allez y emmener qui ?
2: Mon mari.
0: Votre mari, vous avez bien raison. Une petite soirée ciné en amoureux, il n'y a rien de tel pour passer un bon moment. Dernière question, votre radio préférée ici dans l'Hérault ?
2: Ici, Héros.
0: Bien évidemment. Merci, Laetitia. Une très bonne fin de journée à vous.
2: Merci de même. Au revoir.
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0: De l'ambiance pour votre retour à la maison. Shakira, Burna Boy, Die Die.

0: On est encore bien imprégné de l'ambiance Coupe du Monde, Shakira, Burna Boy, Die Die. L'actualité musicale, c'est sur Ici Héro avec Émilie Mazoyer pour Décibel. Un programme riche, la Starac, Céline Dion et les projets posthumes sur la vie de Johnny Hallyday. On commence en amour. Salut Émilie.
1: Salut tout le monde. Émilie, au rapport pour votre dose quotidienne d'actualité musicale. C'est l'anniversaire du chanteur qui a donné à toute une génération l'envie folle de dire « je t'aime » en norvégien. Martin Arquette, le chanteur du groupe AA et sexe symbole de l'année 1985 où ce tube Take On Me a fait le tour du monde. Martin, le beau gosse du poster de votre chambre d'ado, a 67 ans aujourd'hui. Bon anniversaire et Jeg elsker deg, ça veut dire je t'aime en norvégien. Si vous allez au concert de Céline Dion, je vous félicite. Mais bon, n'oubliez pas que vous n'êtes pas la majorité. Alors pendant que vous vous préparez à applaudir Céline, nous autres, les moldus qui n'avons pas de place, eh ben on va s'occuper en faisant les comptes.
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1: Juste pour les tickets achetés par les 780 000 spectateurs des 26 concerts de Céline, on rapporte 210 millions d'euros. Mais les retombées économiques de la résidence de Céline à Paris ne s'arrêtent pas là. C'est un vent de bénef, une tempête de billets, un ouragan de pognon pour les hôtels, restaurants, SNCF, Air France, shopping et puis le tourisme, type Tour Eiffel, Versailles ou Disneyland. Le total est estimé par les experts à près de 2 milliards d'euros. Avec juste 26 concerts, elle rapporte 2 milliards. Imaginez si elle était là à l'année. Céline, présidente! La Starac 2026-2027 se dévoile, la 14e édition du télécrochet de TF1. Après le départ du directeur Michael Goldman et des coachs vocales Lucie Bernardoni et Marlène Schaff, suivi vers la sortie par Ladji, le prof de sport, et Papy, le prof de théâtre, c'était l'hécatombe, il était temps d'annoncer une arrivée, celle de Mossiman, artiste électro et chroniqueur radio, candidat gagnant de la Starac en 2008. Il a pris du galon, le nouveau directeur, c'est lui. On attendait le film sur la vie de Johnny Hallyday pour décembre 2027. Il est décalé à 2028 et pas mieux pour la comédie musicale Johnny qui va se faire attendre car le directeur artistique Thomas Joly vient de rendre son tablier. Les fans, faut pas être pressés.

Émilie, on vous retrouve à 19h avec un invité ce soir, Frédéric Adrien, spécialiste de Stevie Wonder. Il est occitan comme nous, c'est un voisin. Francis Cabrel et son célèbre Petite Marie sur Ici Héros.

0: La balade de cette fin de journée pour prendre la route en toute sérénité, Francis Cabrel et Petite Marie. À court d'idées pour vos sorties dans la région, ici Hérault, à la rescousse pour varier les plaisirs, le musée de l'Odev casse les codes pour les journées du patrimoine. Ce samedi matin, passez en mode détective avec un escape game au milieu des fossiles pour percer le secret du professeur. Puis l'après-midi, changement de décor avec une ambiance complètement différente. On enfile des chaussures de danse pour s'initier au tango argentin entre les sculptures du musée. Et puis si vous, votre truc, c'est plutôt la recherche, eh bien enfilez votre blouse d'archéologue et participer à l'atelier méga fouille. Toutes ces activités sont gratuites. Pensez bien à réserver l'escape game directement sur le site museedelodev.fr. Un petit vocal pour annoncer vos sorties. Il n'y a que sur Ici Hérault qu'on peut faire ça. Direction Pézenas pour guincher, comme on dit dans le jargon des guinguettes.
1: Votre ado est vraiment génial et je propose un événement, une scène ouverte pour musiciens avec sur place micro, sono, batterie, guitare et basse, jeudi 17 septembre de 19h30 à 23h30 à la Guinguette La Carousse, boissons et restauration sur place. Au 17 avenue Camille Guérin à Pézenas. Merci beaucoup.
0: Et pour partager vos idées sorties, vous savez ce qu'il vous reste à faire. Enregistrez votre vocal au 04 67 58 6000 et on s'occupe de sa diffusion.
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0: Evelyne Thomas, à présent, pas la présentatrice TV, hein, la chanteuse High Energy sur Ici Hérault.

0: Les prémices de la musique électronique, Evelyne Thomas et I Energy sur Ici Hero. On se fait une toile avec la papesse des salles obscures. Agnès Varda a laissé derrière elle un héritage cinématographique important et un amour de la région incommensurable, de son prénom Arlette en hommage à la ville d'Arles, à son premier film autobiographique à 7, en passant par son Oscar d'honneur, le festival. Agnès Varda à 7 revient sur ses chefs-d'œuvre du cinéma. Et pour en parler avec nous ce soir, Michel Brel est avec nous. Bonsoir Michel.
1: Bonsoir à tous.
0: Le festival Agnès Varda de jeudi à dimanche à la Pointe Courte de Sète, c'est un festival qui n'a pas lieu dans un cinéma classique, mais au cœur de la Pointe Courte, ce quartier de pêcheurs sur l'étang de Thau, où Agnès Varda a vécu et tourné son tout premier film. C'est un voyage immersif dans le décor réel de ses œuvres. Alors Michel, ma première question, c'est pourquoi est-ce si particulier d'organiser ce festival à la Pointe Courte ?
1: Alors, tout d'abord, c'est la quatrième édition.
0: Oui.
1: C'est-à-dire que ça fait déjà trois fois que je l'organise et à partir de jeudi, c'est pas la quatrième fois. Tout est parti d'un simple livre. J'avais fait un livre qui s'appelait Au cœur de ma pointe courte.

0: jeu pour Agnès Varda. C'était, elle leur demandait d'être présente tel jour, à quelle heure. Ils laissaient tomber parfois leur boulot pour aller justement tourner avec Agnès Varda. Et contrairement à tout ce qu'on dit, Agnès Varda n'a jamais habité à la Pentecôte.
1: Ah.
0: Elle a simplement tourné un film en 1954. Voilà.
1: Le festival propose une formule très souple avec 3 séances par jour du même film pour s'adapter à tous les emplois du temps. Alors, qu'est-ce qu'on pourra découvrir au programme de ces 4 jours, Michel ?
0: Bon, et bien c'est tout simple. Hein. Le premier jour, c'est la Pentecôte. Ensuite, ce sera les 101 nuits. Ensuite, ce sera le bonheur. Et le dimanche, c'est les plages d'Agnès, qui sont aussi tournées à 7. Il y a quelques paragraphes qui sont tournés à 7, sur les plages de 7.
1: Alors, en plus des films, il y a de la musique, des photos d'archives rares. Que va-t-on découvrir sur place entre les séances, sachant que les photos d'archives, ce sont des photos, il me semble, prises par Agnès Varda elle-même, n'est-ce pas ?
0: Oui, il y aura ça, et il y a des photos aussi qui ont été prises dans le film La Pentecôte aussi. Qu'il y a, c'est qu'il va se passer un événement qui est exceptionnel, c'est-à-dire que ce festival, il est gratuit. Que ce soit l'exposition de photos ou le foyer qui va transformer en salle de projection, tout ça c'est gratuit. Il m'a fallu rajouter une séance car, comme je vous ai dit tout à l'heure, c'est la 4e édition et jusqu'à maintenant, je refusais des gens et ça me faisait mal au cœur, vous savez. Oui. Aujourd'hui, donner du bonheur à quelqu'un, c'est énorme. Et moi, j'aime donner du bonheur, j'aime donner du plaisir. Et Agnès Varda, il semble pas, mais elle a beaucoup de supporters et de supportrices.
1: Elle transmettait du bonheur, en effet. C'est un festival gratuit, on le rappelle, mais les places sont limitées. Il y a un numéro de téléphone à disposition, Michel, c'est le 0631 00 16 10 pour réserver.
0: C'est moi-même, oui.
1: Avec
0: c'est
1: vous.
0: Moi-même, hein, et
1: ce sera
0: alors, les gens, oui. Ils me téléphonent, oui, ça a beaucoup pris ce week-end-là. Il reste quelques places. Après, l'expo de photos, elle-même, il n'y a pas besoin de réserver, mais celui qui veut voir des films... Je lui conseille de le faire très rapidement.
1: Et oui, ça se passera au foyer Louis Rostand, à la Traverse des Pêcheurs, la Pointe Courte à 7, c'est la 4e édition. Michel Brel, organisateur du festival Agnès Varda de la Pointe Courte, merci beaucoup pour votre présence et d'avoir répondu à nos questions, Michel.
0: Avec plaisir, et sachez aussi qu'il y a une soirée musicale vendredi soir, avec un groupe C'est Toi qui chantera du Brassens, qui sont bien connus, Monsieur Jean-Louis Lambert, qui anime pas mal de terrasses et de concerts à 7.
1: On y sera. Voilà. Merci beaucoup, Michel. Avenir, Soprano et son envie communicative de danser. DJ sera sur Ici Héro.
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0: Un lundi soir comme on les aime, de la musique motivante, comme pour prolonger le week-end, Soprano et DJ.
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0: Et c'est que sur Ici Héro. 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Voici une chanson qui a traversé les frontières, forte de son succès en Europe. Elle est devenue un hymne mondial de la fin des années 80. Mori Kante et son galvanisant Yeke Yeke.

0: a sorti notre plus beau déhanché dans le studio. Mais vraiment, cette chanson s'est exportée jusqu'au Japon. Morikante, yekeke.
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0: Et vous êtes au bon endroit, celui où on vous fait gagner chaque jour des places pour des activités ou événements. Mais alors, lequel est-il cet endroit? Et je pose la question à Jean de Palavas-les-Flots. Bonsoir Jean.
2: Bonsoir Nabila.
0: Alors, où est-ce que vous gagnez les meilleures places pour les activités dans la région?
2: Ici, héros.
0: Eh ben c'est génial, c'est bien ça.
2: C'est bien. Je vous remercie beaucoup.
0: Ah bah avec plaisir, vous allez voir Emma Cher Hussab. Vous êtes pour qui? Attention à ce que vous allez dire.
2: Oh mais c'est pour Montpellier quand
0: même. Bien. Bravo Jean. Vous allez emmener qui avec vous?
2: Oh, une fiancée ou un copain, je ne sais pas encore.
0: Ah, une fiancée, ça veut dire que vous avez un harem ça.
2: Oh non, n'exagérons rien.
0: Non, je vous taquine Jean, je
2: une
0: vous
2: préférée,
0: taquine.
2: On va dire une préférée, voilà.
0: Une préférée. Bon, on ne va pas rentrer dans les problèmes, on va éviter ça. Mais en tout cas, vous avez bien raison. J'espère que vous allez bien profiter du moment et que vous allez passer une agréable soirée grâce à Ici Héros.
2: Merci Nabila.
0: Dernière petite question. C'est quoi votre radio préférée ici?
2: Ici Héros.
0: Vous êtes génial Jean.
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3: Ouais, pote, ça fait plaisir. Et puis même parfois, ça sert.
4: Après une dizaine d'années de conservatoire, le Sétois Dabrowser a lancé son projet musical mélangeant rap, électro, rock et même parfois disco. 2026 pour lui, c'était non seulement un concert au Pérou à Montpellier pour la fête de la musique, mais aussi la sortie de son tout premier album dont est issu le morceau « Coucou les potes ».

0: Nicolas Brother. Coucou les potes.
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9: Allez, retour dans les années 80 avec le groupe mythique. On ne sait pas trop si c'est rock'n'roll. Ouais, c'est rock'n'roll. L'Erita Mitsuko. C'est comme ça sur Ici Héros.

0: Lerita Mitsouko, et c'est comme ça. Vos infos locales dans quelques secondes. 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
0: 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Il est 18h, Mathias Kern pour les infos. Le réseau de tram à Montpellier va poursuivre son extension.
2: Bientôt relié à l'aéroport, quand on dit bientôt, ce sera pas tout de suite. Hein. Pas avant 2032-2033, le temps de dessiner le bon tracé, de faire les travaux. Mais l'intention politique est là et ce n'était pas une mince affaire puisque ce sera la première fois que le tramway sortira de la métropole. Il a fallu donc s'entendre avec l'agglomération du Pays de l'Or et le maire de Moguio-Carnon. Michael Delafosse, maire de Montpellier et président de la métropole, est ravi de pouvoir lancer ce projet.
3: Nous avons convenu, parce que budgétairement c'est soutenable, parce que c'est nécessaire au vu des 11 000 emplois dans la zone aéroportuaire et au regard du 1,9 million passagers qui utilisent l'aéroport, que le tramway puisse desservir cette zone. L'hypothèse privilégiée est plutôt la ligne 3, puisque parallèlement à Pérol, nous allons construire notre nouveau dépôt de tramway, parce que l'enveloppe budgétaire rentre dans ces 70 millions. Si on était sur un prolongement de la ligne 1, on est plutôt sur 120. Et donc au prochain conseil de métropole, nous délibérerons pour lancer le cofinancement des études, puis après l'enquête publique, et puis après la phase travaux. Et nous l'espérons avec le président Rossignol, à l'horizon 2031-2032, inaugurer une extension du tramway qui sortirait de la métropole pour répondre aux besoins des travailleurs de la zone aéroportuaire et les visiteurs qui utilisent l'aéroport.
2: Voilà, l'aéroport donc pour le tram. En revanche, le tram n'ira pas dans le centre-ville de Moguio. Il n'est pas question non plus de le faire aller jusqu'à la mer. Reste la question de la gratuité des transports pour les habitants de Moguio. La question n'est pas encore tranchée. Un incendie cet après-midi sur la commune de Montpellier, avenue de Gramont. Un feu de détritus qui s'est propagé à la végétation. Pas de précision sur l'origine de cet incendie. Feu aussi à Marseillan, là aussi des détritus et des broussailles qui ont brûlé. Et ce feu s'est propagé à un cabanon qui a totalement été détruit. Le feu a parcouru 3000 mètres carrés environ. L'intervention depuis les airs a permis de stopper la propagation du feu. Les pompiers sont toujours sur place dans le secteur pour éviter une reprise et refroidir aussi des bouteilles de gaz. Les pêcheurs en colère ont été reçus par la préfète de l'Hérault tout à l'heure en marge d'une manifestation cet après-midi à 7 devant les affaires maritimes. Une cinquantaine de pêcheurs réunis là-bas qui ont lancé un mouvement de contestation aujourd'hui, un ras-le-bol général face à la dégradation continue de leurs conditions de travail. Une des raisons de la colère, c'est la hausse des prix des carburants qui continue de peser sur les trésoreries. Selon Bernard Pérez, président du comité régional de pêche d'Occitanie, ils n'ont pas obtenu de réponse de la part de la préfète à leurs attentes. Le mouvement risque donc de se durcir, prévient-il.
0: Une nuit d'horreur vécue par un jeune homme de 21 ans dans son propre appartement à Montpellier.
2: Il a été séquestré, menacé, humilié et frappé par 4 jeunes femmes de 21 ans également qui ont toutes été condamnées à des peines allant de 2 à 3 ans de prison vendredi par le tribunal judiciaire de Montpellier. Une affaire sur fond de jalousie, la victime a été séquestrée pendant plusieurs heures. Article à lire sur notre site internet ici.fr. Le djihadiste montpelliérain Othmane Garrido, rejugé depuis ce matin à Paris, procès devant la cour spéciale, la cour d'assises spéciale. Il comparaît pour assassinat et meurtre commis dans l'ancien califat de l'État islamique en Syrie et en Irak. Le trentenaire devait cette fois-ci s'expliquer sur une vidéo et des photos d'exécution. À la barre, il a reconnu en partie les faits, avoir participé à quelques combats avec Daesh et avoir assisté aussi à une scène de décapitation. Mais il a nié en être l'auteur. Il assure avoir parcouru du chemin pour se distancier de l'idéologie djihadiste. Son procès doit durer toute la semaine.
0: L'appel à l'aide de l'association Printival Bobby Lapointe.
2: Oui, Bobby Lapointe, les comptes sont dans le rouge pour cette association qui organise chaque année à Pézenas son festival de la chanson francophone et qui bat régulièrement aussi le record du monde de marinières. Il y a des déficits importants qui obligent donc le Printival à demander au tribunal de commerce son placement en redressement judiciaire. La décision doit être rendue prochainement et dans le même temps, une cagnotte en ligne est lancée. Objectif, 50 000 euros, dit Dany Lapointe, la directrice du Printival.
4: On a accumulé des dettes, des emprunts qu'on n'arrive pas à rembourser. On a eu des baisses de subventions, on a eu une augmentation de un peu tous les coûts, comme on le sait actuellement, les transports, les matières premières. Toute une équipe aussi qu'on a voulu permanente et non pas travailler avec des intermittents du spectacle qui travailleraient à l'année, ce qui n'est pas le cas dans toutes les structures associatives. Voilà, c'est toutes ces choses-là qui font que la situation est difficile.
5: Mais le message, c'est de dire l'aventure n'est pas finie et ensemble on va y arriver.
4: On espère vraiment, on y croit et on a envie de ça de tout cœur. Si le public se mobilise parce qu'ils ont envie que cet événement du festival Printival Bobby Lapointe continue, si on trouve du mécénat, si les partenaires publics aussi décident de nous faire des aides exceptionnelles et qu'on travaille ensemble sur la suite, effectivement, on pourra continuer nos activités et l'aventure du Printival.
2: Et si vous voulez aider le Printival, on vous a mis le lien de la cagnotte, justement, là aussi sur notre site internet ici.fr. La météo, Nabila, il a fait beau, il va faire beau. On peut le conjuguer au présent, au passé, au futur.
0: Exactement, à tous les temps, c'est le cas de le dire. Ce lundi s'achève sous un soleil généreux et des températures encore élevées. La fin de journée est particulièrement douce, accompagnée d'une brise légère, ça caresse la joue à peine. Pour la matinée de demain, le ciel sera couvert temporairement de nuages bas et d'un léger voile, mais ça disparaîtra très rapidement. Les températures pour cette fin de journée, Clermont-Lérault, 35 degrés comme à Béziers. À Olonzac, il fait 36 degrés. À Bédarieux, il fait 34 degrés comme à Montpellier et 32 degrés pour 7. L'état de vos routes eurolthèses à 18h05, toujours pas mal de ralentissements sur les axes habituels et principaux de Montpellier. L'avenue de la Liberté, le secteur hôpitaux, facultés ou encore le domaine d'eau compte en cumulé à chaque secteur 15 à 20 minutes de ralentissement. Quant aux véhicules qui étaient entre Saint-Géniès des Mourgues et Castries a été évacué et la circulation est devenue plus fluide. Si vous avez d'autres informations en route, n'hésitez pas à nous contacter au 04 67 58 6000 et on les transmettra directement.
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0: Qu'est-ce qu'il faut faire pour sauver l'amour? Eh bien, c'est la question que nous pose Daniel Balavoine. Il nous donne une partie de sa réponse en chanson sur Ici Hérault.

0: Son plus grand succès, octobre 85, à Daniel Balavoine. Sauver l'amour sur Ici Héros.
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0: De la visite d'un atelier torréfacteur à Pézenas, aux berges du canal du Midi à Lunel, Ici Héros vous emmène en balade dans la région pour des découvertes insolites parfois. Dans une poignée de secondes, on prend de la hauteur. On part en visite dans le phare de la Méditerranée à Palavas. Il a une forme atypique, une vue époustouflante. Et cet ancien château d'eau abrite une histoire riche de rebondissements et des secrets bien gardés. On vous dit tout sur ce lieu magique dans moins de 5 minutes. Et avant 19h, Ici Héros vous offre vos entrées pour le musée des dinosaures à Metz. Restez bien connectés. Une nouveauté Ici Héros, Manon Lizard raconte l'histoire du petit pêcheur.

0: Manon, Lisa et le petit pêcheur sur Ici Héros.
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0: L'oppidum de la ramasse à Clermont-l'Hérault, le village de Capestan au bord du canal du Midi ou le canal de Lunel. Voilà quelques-unes des escapades qu'Ici Héros vous a proposées la semaine dernière. Nous sommes lundi, donc c'est reparti pour une nouvelle semaine d'escapades avec François Nicolas. Et aujourd'hui, on prend de la hauteur.
3: Avec aujourd'hui une vue panoramique à 360 degrés dont vous me donnerez des nouvelles. Bienvenue au phare de la Méditerranée à Palavas. Bonjour Sabrina Roumieux.
4: Bonjour.
3: Guide conférencière, le phare de la Méditerranée qui n'a jamais été un phare en réalité.
4: Alors plus ou moins, justement j'allais dire on va atterrir au sein de ce phare parce que c'est un phare aéronautique. Non pas un phare, un sémaphore pour les bateaux, mais un phare aéronautique grâce à sa flèche qui culmine à 64 mètres de hauteur. Parce qu'en effet, ici, on est sur une zone de contournement avec l'aéroport de Montpellier, pas loin au niveau de la commune de Pérol. Donc oui, c'est un petit peu la première surprise qu'on a lors de cette interview.
3: C'est un ancien château d'eau, ce pseudo-phare.
4: Oui, en effet, un ancien château d'eau. Alors un château d'eau, de par sa forme, ça se devine assez rapidement, forme classique en forme de champignon. Donc ce château d'eau, il a existé, déjà on l'a construit dès 1943 et il a subsisté jusqu'en 1997 avant qu'on repense à sa fonction intégrale.
3: C'est à l'intérieur du phare, ou plutôt du château d'eau, que se trouvait la redoute de Balestras, la tour de guet emblématique de Palavas, qui a été depuis déplacée un peu plus loin au parc du Levant.
4: Tout à fait. Cette tour de guet, donc, elle a existé dès 1743-44, sous l'ingénieur des fortifications du Languedoc, Jacques Maréchal, qui a construit une dizaine de tours signal de redoutes dites simples, comme celle de Palavas, ou encore de redoutes à batterie qu'on pouvait avoir au niveau du hameau de Silvéréal.
3: Le phare de la Méditerranée, c'est l'endroit idéal pour profiter d'un panorama d'exception sur l'Hérault avec une vue de dingue à 360 degrés. Vous nous dessinez la carte postale ?
4: C'est magnifique. Alors dites-vous que parfois, on peut apercevoir les Baléares. C'est très rare dans l'année, mais ça se peut. Alors, plus généralement, on voit bien Sète, tout le cordon littoral, le golfe d'Aiguemorte, jusqu'au niveau de la pointe de l'Espiguette avec le Gros du Roi et Port-Camargue. Sinon, on voit bien sûr tout l'arrière-pays montpelliérain avec le Pic Saint-Loup et l'Ortus. Et aussi, bien sûr, les contreforts des Pyrénées et également le Mont Ventoux, entre autres.
3: Incroyable, je découvre qu'on peut voir jusqu'aux Baléares, ce qui est assez étonnant. Dans ce phare de la Méditerranée, on trouve des bureaux, par exemple de l'office de tourisme de Palavas, et aussi des habitations. Il y a des gens qui vivent dans le phare à l'année.
4: Oui, en effet, il y a des chanceux, non ? Comme quoi. Des habitations sur deux niveaux, le 7e et 8e étage. Alors, il y a une habitation qui tient tout un niveau, environ 120 mètres carrés, et deux autres habitations de 60 mètres carrés.
3: Pour profiter de la vue au phare de la Méditerranée, deux possibilités. Il y a le bar panoramique ou le resto tournant.
4: C'est ça, le resto tournant à 37 mètres de hauteur. Alors c'est une ingénierie là aussi assez simple au final. C'est un plancher tournant de 3,80 mètres de large, entraîné par 8 moteurs à roues qui élancent le rail. Et la vitesse peut se régler en fonction de si vous tardez à manger ou non.
3: Allez, on y mange quoi dans ce restaurant panoramique ?
4: C'est une restauration semi-gastronomique et je vous invite à venir pour y goûter.
3: Et puis il y a le bar panoramique, là il faut payer une espèce de droit d'entrée pour profiter du bar et de ce panorama.
4: En effet, pour profiter de ce beau site, il faut s'acquitter de 3 euros par personne. On a la gratuité quand même pour les Palavasiens et également pour les personnes porteuses d'une carte d'invalidité.
3: Le phare de la Méditerranée à Palavas, l'escapade avec Sabrina Roumieux, guide conférencière à Palavas. Merci Sabrina.
4: Merci à vous, bonne journée.
0: 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Vous entendez derrière moi un son que tout le monde connaît. Un Grammy en 84, elle a failli figurer sur l'album Thriller de Michael Jackson. Ain't Nobody de Rufus et Chaka Khan attise des convoitises à l'époque. On prend plaisir à s'ambiancer sur cette musique des années 80 en ce lundi soir.

0: Une musique entraînante et un clip truffé de messages subliminaux. Genesis, Jesus, He Knows Me. Les bons plans sortis d'ici Héros arrivent dans quelques minutes. Les écrans d'ici se penchent sur une candidate ce soir montpelliéraine au jeu qui restera dans la lumière qui est passée sur France 2. On peut dire que sa voix s'est faite remarquer. On l'écoutera dans quelques instants.
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0: une nouveauté 2026. Pierre Demar, Je pense à vous sur votre radio locale ici, Hérault. 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Vous êtes nul en informatique, mais vous avez la volonté d'apprendre et de vous améliorer. Sophie a un message pour vous.
1: Bonjour, c'est encore Sophie du GM de Béziers. Je donne des cours d'informatique gratuits. On n'a pas besoin de dire 0101 pour la programmation. Il suffit de laisser un message au 06 50 09 63 50 et j'interviens gratuitement chez vous, du moment que c'est sur Béziers et alentour, accessible en bus. Merci, bonne journée.
0: Si vous aussi vous proposez des cours, des aides ou même des sorties, faites comme Sophie, ouvrez WhatsApp, composez le 04 67 58 6000 et laissez votre message, on prend le relais en direct. 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
0: On poursuit en musique cette belle fin de journée. Jerry Rafferty et Baker Street.

0: Ah, ce saxophone légendaire, Jerry Rafferty et Baker Street, qui restera dans la lumière. C'est un jeu sur France 2 présenté par Bruno Guillon. Et ce week-end, une héraultaise était parmi les candidates. Elle s'appelle Léopoldine. Alors, comment ça s'est passé pour elle?
1: Dans les écrans d'ici aujourd'hui, j'ai regardé qui restera dans la lumière. C'était samedi soir sur France 2. J'ai regardé parce qu'on m'avait dit, ouais, il y a une Léopoldine de Montpellier qui y participe. C'est présenté par Bruno Guillon. Et, ah, mais qui sont ces gens?
2: Les 100 candidats de qui restera dans la lumière. Et tout à l'heure, l'un ou l'une d'entre eux pourra gagner 100 000 euros.
1: Et quel est le premier des 100 candidats à jouer?
3: Que ça tourne.
4: Action! Elle s'appelle Léopoldine, elle a 30 ans, elle est cadre de santé et nous vient de Montpellier dans l'Hérault. Et petite anecdote, un jour, alors qu'elle chantait sous la douche, ses amis se sont précipités pour la secourir en croyant qu'elle faisait un malaise. Mais non, elle chantait juste très très fou.
1: Alors on le voit arriver direct, hein. Avant même la première question, il a fallu qu'elle chante.
4: Je te donne...

0: la belle épine du mât. 2, la belle de Boscop. 3, la belle angevine. 4, la belle de Fontenay. Léopoldine, est-ce que vous êtes calée dans la patate?
1: Ça va.
2: Cool.
1: Je crois.
0: Ok.
1: J'ose pas trop m'avancer parce que si je me trompe...
2: Ça va aller.
1: Et je dirais la belle angevine.
2: Oh pétard. Non, c'était Geneviève de Fontenay, je crois.
0: Et la bonne réponse est la belle de Fontenay.
2: Ben bah voilà, stop, allez hop, finito, pipo, on ferme. Qui restera dans la lumière? Ben bah pas Léopoldine de Montpellier. Bon, si jamais, ben bah c'est sur France.tv si vous voulez regarder.
3: L'émission est en replay sur France.tv, comme vient de le dire Vivian. Et pour les écrans d'ici, notre émission à nous, rendez-vous sur notre site ici.fr. Vita est connue pour ses duos, mais elle a préféré réserver pour cette chanson sa voix, personnellement. Ça fait mal sur Ici Héros.

Ici Héro et Vita qui a remasterisé son titre « Ça fait mal » sur votre radio locale. 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Je vous accueille en direct après de la bonne musique et la Mano Negra, Malavida.

0: J'espère que vous avez bien retenu la leçon et bien retenu les phrases en espagnol. Ici Héro et la Mano Negra, mala vida.
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0: Ici Héro, le musée Parc des dinosaures à Metz. Vous allez gagner 2 entrées et on est avec Aurore de Clermont-l'Hérault. Bonjour, bonsoir Aurore. Je sais plus.
3: Bonsoir.
0: Je sais plus comment parler, je sais plus comment dire bonjour, bonsoir. Je suis complètement déboussolée, je sais pas vous Aurore, mais moi en tout cas, c'est la fin de journée pour de vrai.
3: C'est la fin de journée, mais c'est le début de la semaine.
0: Et oui, alors là ça va être dur. Aurore, j'ai une petite question, toute petite, oui. Pour vous. Quelle est la radio qui vous offre vraiment les places pour toutes les activités que vous pouvez faire dans l'Hérault ?
3: Ici Hérault, bien sûr.
0: Petite musique de... Oui, bravo, vous avez gagné. Avec qui vous allez aller à ce fameux musée, Aurore ?
3: Avec mon fils qui est extra fan des dinosaures.
0: Ah, génial. Il va adorer voir les dinosaures, les T-Rex, les brachiosaures, les œufs de dinosaures carrément. C'est fascinant. Est-ce que vous aimez vous aussi les dinosaures, Aurore ?
3: Alors.
0: Pas spécialement.
3: Disons que j'en connais beaucoup, mais pas par ma passion à moi, en tout cas.
0: Bon, je vous assure que c'était pas une question piège. En tout cas, profitez-en bien, Aurore. Merci à vous pour votre appel et félicitations.
3: Merci beaucoup et bonne semaine.
0: Bonne soirée à vous. Disraeli, life. Et oui, il faut célébrer la vie, c'est important. Soyez joyeux et souriants sur Ici Héros.

0: tout. C'est comme ça qu'elle fait. La musique ici, Eurodisray et Life. Juste après les infos de 19h, Émilie Mazoyer reçoit Frédéric Adrian pour parler musique et particulièrement Stevie Wonder. Eh bien oui, c'est un spécialiste de Stevie Wonder, suivi à 20h d'Éric Bastien et il n'y a pas que Paris dans la vie. Et si demain ça vous dit de venir au studio faire un petit détour, on vous doit bien ça et l'émission présentée par Enora Malagré. Toute la semaine, de midi à 13h, Enora sera en direct dans les studios d'ici Héro. Il y a 5 places pour vous, pour faire partie du public, 04 67 58 6000. Hélène vous inscrit sur la liste.
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3: Smile est un chanteur et rappeur montpelliérain. Il a commencé tout petit en écrivant des poèmes et il propose aujourd'hui une musique solaire, optimiste et fédératrice. Il a sorti en 2025 son album Horizon, dont est extrait ce titre, Shiny.

0: Shiny.
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10: C'est une véritable lettre d'amour à son amoureuse de l'époque. Richard Marx a écrit à Cynthia Rhodes avant qu'elle ne le quitte. Right here waiting. C'est la minute romantique de cette soirée sur Ici Héros.

0: J'en aurais presque la petite larme là au coin de l'œil. Richard Marx, Right Here Waiting. Il a failli la donner à Barbara Streisand cette chanson. Hein. Ça s'est passé pas loin, mais c'est lui qui a fini par la chanter. Rendez-vous dès 6h demain matin pour retrouver Arthur, Éléonore et Sébastien pour les infos. Ce soir, votre rendez-vous musical de 20h avec Émilie Mazoyer. Et n'oubliez pas, Enora Malagré sera toute la semaine dans les locaux d'ici Héros pour son émission. On vous doit bien ça.
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0: Très bonne fin de soirée à tous. Ici Hérault, il est 19h. Et tout de suite, les infos avec Marine Logénie.
2: 100 chiens et 20 chats recouverts de puces, malades, vivants, dans des conditions insalubres. Voilà la vision d'horreur des gendarmes quand ils sont entrés dans une maison isolée de Vendée, au Luc-sur-Boulogne, après le décès du propriétaire. Yves-René Tapon nous raconte tout.
3: Jeudi dernier, la gendarmerie du Poiré-sur-Vie contacte en urgence l'association Le Cœur sur la Patte pour signaler la découverte dans une maison isolée.
4: Au départ, on nous a dit une quarantaine de chiens, une vingtaine de chats. Et cette personne a constaté l'horreur. Puis qu'il y avait environ 70 chiens dans des hangars, dans une maison totalement insalubre.
3: Hélène Brun est la responsable de l'association.
4: On a fait comme on pouvait à la hauteur de nos capacités, hein, puisqu'on est une petite association. On a quand même pris 18 chiens en charge et les 6 chats les plus malades. Certains sont dans une maigreur extrême. On a vu des chiens qui marchaient sur 3 pattes.
3: Ils découvrent des animaux malades, certains les yeux crevés, des femelles en attente de petits.
4: Tous ces animaux ont pu être sauvés et je suis heureuse que nous, petite association, soit le point de départ et qu'on ait réussi à faire bouger les choses.
3: Au final, on dénombre 100 chiens et 20 chats.
4: Ce sont des animaux qui sont totalement détruits. Certains vivaient dans des caves et du coup, la main de l'homme leur fait très très peur. Ils sont terrés dans des coins et vous regardent avec des yeux que vous n'oubliez pas.
3: Les bénévoles sont tous profondément marqués par ce sauvetage.
2: Yves-René Tapon, ici Loire-Océan. Les derniers animaux seront récupérés demain. Tous ont trouvé depuis un refuge. Aucun train ce soir entre Toulouse et Montauban. La SNCF évoque auprès d'ici Occitanie un incendie près des voies à la sortie de la gare de Toulouse-Matabiau. Incendie éteint, mais qui nécessite des vérifications sur l'état des infrastructures. Des bus de substitution sont mis en place jusqu'à la fin du service. Nouvelle vidéo et nouvelle polémique à Carcassonne. Après la vidéo de la semaine dernière montrant un policier municipal en train de tenir des propos racistes et misogynes, cette fois, c'est un policier national qui est mis en cause, accusé d'avoir jeté à terre un homme de 29 ans. C'était au mois de juin dernier, le jour de la fête de la musique. La victime est décédée 13 jours plus tard. La vidéo vient d'être publiée sur les réseaux sociaux. Le parquet de Carcassonne a écarté à ce stade tout lien entre le geste du policier et le décès, mais a annoncé l'ouverture d'une enquête pour violence volontaire. Sébastien Berriot.
5: La scène se déroule au pied d'un immeuble dans le centre de Carcassonne. Une patrouille conjointe de la police nationale et de la police municipale intervient pour des nuisances sonores. Le climat est tendu. Dans la vidéo, on voit un policier national qui projette violemment à terre un homme. La tête de Youssef, 29 ans, heurte le sol. 13 jours plus tard, l'homme décède. L'autopsie privilégie une cause d'origine toxique. Résultat accepté par la famille, mais interrogé par Radio France, le frère de Youssef se dit choqué par le geste du policier, qualifié de disproportionné, alors que, je cite, il n'y avait pas de menace et de danger. La famille a porté plainte et réclame des sanctions contre l'agent. Le maire RN, Christophe Barthès, lui, est indirectement éclaboussé. Le coup a été porté par un policier national, mais l'agent municipal impliqué dans la vidéo raciste de la semaine dernière se trouve lui aussi sur les images, sans que l'on connaisse exactement son rôle.
2: Précision signée Sébastien Berriot, ici Occitanie. Une baisse du nombre de morts sur les routes. La sécurité routière a publié ses derniers chiffres cet après-midi, baisse de 23% au mois d'août par rapport à août 2025. On a dépassé les 30 degrés aujourd'hui dans le sud. Demain, on les dépasse sera aussi dans la moitié nord. La chaleur revient et à la mi-septembre, on n'a pas forcément l'habitude dans les salles de classe comme ici en Dordogne, Justine Leblond.
6: Exceptionnellement, Nofel a même sorti le short pour venir en cours.
7: C'est vrai que c'est pas habituel, parce que souvent la rentrée, il fait pas trop chaud, enfin, pas comme ça, là. Une température de septembre, quoi. Ça fait bizarre.
6: Alors, dans la cour, il cherche l'ombre et c'est souvent parfois plus supportable qu'à l'intérieur. En tout cas pour Lucas, dont la salle de cours de BTS est au deuxième étage du lycée.
8: Nous, ça va le matin, mais l'après-midi, c'est qu'on a quand même vite chaud. On est quand même entassé dans une petite classe à 20. Ça va, c'est supportable quand même. Si on a un peu d'eau, ça va.
6: Sur le téléphone de Mathis, ça affiche une température de 33 degrés.
9: Je suis pas non plus trop étonné. De toute façon, ça fait longtemps que les gens en parlent et nous avertissent. Donc moi, je suis pas tant étonné. De toute façon, avec l'été qu'on a passé, bon, voilà, on est en septembre 2026, donc rien qui m'étonne.
2: Et on attend encore de fortes chaleurs en Dordogne demain, jusqu'à 33 degrés avant une accalmie jusqu'à dimanche et à nouveau pic de chaleur la semaine prochaine. Justine Leblon, ici Périgord, le numéro 2 du comité d'organisation des Jeux Olympiques 2030 dans les Alpes. Vincent Roberti assure l'intérim après la démission d'Edgar Gros-Piron la semaine dernière. Pas de date butoir néanmoins pour le remplacer, selon le comité.
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2: Le temps pour demain, la journée commence sous la grisaille sur la Bretagne et les Hauts-de-France. Le soleil brille largement sur le reste du pays dès le matin et ça va continuer l'après-midi. Côté température, entre 11 et 15 degrés de la Bretagne à la frontière belge, 13 à 18 sur le reste du pays. L'après-midi, ça grimpe, 26 à 33 sur la moitié nord, jusqu'à 30 à 33 degrés dans le sud et jusqu'à 35, 36 degrés, ça c'est pour le sud-ouest.
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11: Salut à toutes, salut à tous et bienvenue dans Décibel, votre rendez-vous musical et quotidien. Oui, du lundi au dimanche, Décibel est avec vous sur votre radio ici pour écouter ensemble de la bonne musique, parfois chanter très faux et très fort, ça fait beaucoup de bien. Parler de musique aussi, soit avec les artistes, soit avec des spécialistes de la question. Et en l'occurrence, mon invité de ce soir, qui est un véritable puits de science à propos des musiques noires américaines. Il a écrit des biographies qui font référence sur Aretha Franklin, Marvin Gaye ou encore Otis Redding. Son prochain bouquin sur James Brown sortira en octobre. Mais ce soir, il vient nous parler de Stevie Wonder, puisqu'on a appris il y a quelques jours l'arrivée de Stevie en Europe. Mon invité s'appelle Frédéric Adrian et il connaît ça par cœur.

part sur cette tournée de Stevie Wonder qui passera par Paris à l'Accor Arena le 15 octobre prochain, dans pile un mois. Enfin, pile, non, c'est pas vrai. Mais dans un mois, quoi. Bref, préparons-nous pour Stevie. On parle de lui et on l'écoute ce soir dans Décibels. Je vois bien qu'on est le 14 et que le concert c'est le 15 octobre. Je vois bien que ça fait pas pile un mois, mais mon cerveau qui est pas du tout mathématique me dit « Si, dis-leur que c'est dans pile un mois !» Je vous jure. Bon, ce n'est pas une émission de maths, vous l'avez compris. En revanche, une émission de musique dans laquelle on vous offrira aussi tout à l'heure un joli album dédicacé de Gaëtan Roussel, son dernier album Marjolaine, dédicacé par Gaëtan. C'est le cadeau du Blind Test. Alors, vous pouvez appeler dès maintenant Alexandra. Elle vous attend au standard 0810 055 056. Venez jouer avec nous au Blind Test 0810 055 056. Le thème du Blind Test ce soir, c'est les bisous. Et allez, pour démarrer l'émission, je voulais vous donner un bon plan, un podcast en 6 épisodes fabriqué par notre radio sœur FIP, une des jolies radios de Radio France. Ça s'appelle l'histoire secrète du punk, et en 6 épisodes ça raconte toute l'histoire du punk, des origines américaines à l'influence jamaïcaine, l'explosion londonienne, et même un petit passage par la France avec le rock alternatif et le premier festival punk sur les terres de France en 1976 à Mont-de-Marsan. On fête ça en écoutant Les Vampas avec Manu Chao, et on vous envoie sur l'appli Radio France pour ce joli podcast FIP, l'histoire du punk.

0: Les Vamps Passent, toujours en activité. Si vous voulez les voir en concert dans le cadre de la tournée qui suit la sortie de leur excellent album de février, joliment intitulé Où va nous ? Ce qui est une bonne question, effectivement. Où va nous, les enfants ? Eh ben, on va par exemple à Laval le 3 octobre pour applaudir les Vamps Passent qui passeront aussi par le festival L'Estival à HR, ça sera le 4 octobre et puis toujours au mois d'octobre à Montauban, à Meilhan-sur-Garonne ou encore à Biarritz, à Annemasse et à Château-Renard et Nice. Vive les Vamps Passent, n'oubliez pas ce groupe est la preuve que Dieu existe. C'est pas moi qui le dis, c'est eux dans une de leurs meilleures chansons.
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0: On change d'ambiance avec Oria qui nous a enchantés il y a quelques jours au Ici Live Festival en direct du port de la Ciotat. C'était une scène flottante sur laquelle elle a donné un concert qui pour elle était très très important parce que Oria, on a commencé à entendre parler d'elle en fin 2024, début 2025. Donc voilà, là elle commence à chanter devant des publics de plus en plus nombreux et le public des auditrices et des auditeurs d'ici, croyez-moi, ça lui a fait quelque chose. Oria vient de sortir un nouveau single qui s'appelle Bella Vita et son album arrive le 16 octobre. Histoire de vous donner envie de la découvrir, écoutez sa reprise de Khaled, c'est somptueux.

0: ses premières scènes, c'était dans le bar de ses parents, Oria. Alors quand on apprend comme ça, on peut chanter absolument partout et on a une voix à toute épreuve. On adore sa voix, Il y a toi jamais, la reprise de Sylvie Vartan, ou encore Soirée mondaine, le tube de l'été dernier. Oria, vous entendrez parler d'elle sur votre radio ici. On adore, on adhère.
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6: Ambre Amélie est une Montpelliéraine de 23 ans qui fait de la musique depuis une dizaine d'années. Elle a fait la première partie de Julien Doré en 2025. Elle est pianiste, chanteuse et danseuse en parallèle à ses études en psychanalyse. Elle a sorti son premier EP en janvier 2026 sur lequel figure le titre « Caprice ».

0: Ambre-Amélie, Caprice.
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3: Youpi, youpi, Stevie Wonder revient dans l'actu. Alors on se met dans l'ambiance, on commence à chanter, à danser, à sortir nos disques et puis on dit mais est-ce qu'on connaît vraiment bien Stevie Wonder? Et moi quand je me pose ce genre de questions, je me tourne vers Frédéric Adrian. Bonsoir Frédéric.
4: Bonsoir Émilie.
3: Les amis, Frédéric c'est un véritable puits de science. Il a longtemps collaboré au magazine Soul Bag, un magazine de référence sur le blues et la soul, magazine français hein, depuis 1968. Il est auteur des bios de Aretha Franklin, c'est pour Aretha qu'on s'est vu la dernière fois, Marvin Gaye, Otis Redding, tout ça publié au Castor Astral. Castor Astral, où vous sortirez d'ailleurs le mois prochain.
4: Alors pour le coup, c'est au mot Elle Reste maintenant.
3: Ah, c'est le mot Elle Reste.
4: Oui.
3: Vous avez déménagé.
4: Mais oui.
3: D'accord, donc tout ça, c'était le Castor Astral. Et au mot et le reste, le mois prochain, votre biographie de James Brown. On en parlera, vous viendrez dans l'émission.
4: Parce que avec plaisir.
3: 20 ans qu'il est mort, ce bon James Brown, cette année. Et donc, vous avez aussi publié une dizaine d'années au Castor Astral une biographie sur Stevie Wonder. On a appris son retour sur scène. On savait déjà de toute façon que Stevie Wonder, on allait en parler cette année parce que c'est les 50 ans d'un album important. Hein.
4: Oui, c'est les 50 ans de Songs in the Key of Life.
3: Voilà, on parlera de ce disque en particulier tout à l'heure, mais c'est vrai que Stevie, en France, on l'aime aussi, alors parfois pour ses chansons un petit peu sirupeuses. I just on l'aime quand il fait des explorations aussi soniques incroyables. Est-ce qu'on a toujours aimé, dès ses débuts, Stevie Wonder en France, Frédéric Adrian?
4: Alors Stevie Wonder, il est venu super tôt en France,
3: ouais.
4: Puisque il commence vers 61-62, et en 63, il fait un premier concert à l'Olympia. Donc il est déjà identifié un minimum par le public et il a eu son petit tube qui s'appelle Fingertips, qui est quasiment un instrumental,
3: ouais.
4: Et qui est vachement passé dans Salut les copains, enfin dans des émissions comme ça. Il passe même à la télé dans l'émission d'Albert Reiner dont le nom m'échappe.
3: Ah, je l'ai pas non plus.
4: Voilà.
3: Vous pensez bien, j'étais pas né, Frédéric.
4: C'est vrai. Moi non plus.
3: Enfin.
4: Moi non plus.
3: Mais en tout cas, voilà, télé, radio,
4: ouais, il est déjà
3: et concert dès le début des années 60, parce que lui il a commencé sa carrière petit garçon.
4: Ouais, il a
3: Little
4: 11, Stevie 11, 12
3: Wonder.
4: Ans quand il commence à enregistrer. Ouais. Pour la première fois, et en fait, il a été préparé par la Motown pendant un certain temps, mais très très vite, en effet, c'est quelqu'un qui a un parcours incroyable. Il doit avoir à peu près 75 ans maintenant, et il a plus de 60 ans de carrière.
3: C'est dingue.
4: Il a toujours été dans les vies des amateurs musicaux, on va dire, d'un âge raisonnable. Tout le monde peut avoir son Stevie Wonder depuis les années 60 jusqu'à peu récemment.
3: Ben oui, alors on va parler de tout ça, on va parler du Stevie politique, de Stevie et la France aussi, parce que voilà, il y a eu plusieurs grands moments. Là, donc, il va venir, on l'a appris il y a quelques jours, et c'était la guerre pour avoir des billets. Il va venir chanter le 15 octobre prochain, dans un mois et un jour, à Paris, à l'Accor Arena. Ça faisait longtemps qu'il n'était pas venu en France. Hein.
4: En France, 2014,
3: ouais.
4: Et à Paris, 2010.
3: Ah oui, donc ça
4: donc,
3: fait
4: ça fait très longtemps. Il n'a pas fait de disque depuis. Hein. Il a une actualité particulière. Les gens qui le fréquentent disent que c'est Stevie Time. C'est le temps de Stevie. Il fait les choses quand il veut, à la façon dont il veut, y compris pour les gens autour de lui. Ce n'est pas complètement cela. Là, par exemple, les places, elles ont été annoncées à peine plus d'un mois avant le concert.
3: Oui.
4: Personne ne fait ça. Enfin,
3: normalement, non. Mais lui, il a rempli l'Accor Arena en 25 secondes.
4: On a tous passé notre matinée.
3: Vous avez eu des tickets, vous?
4: Oui, j'ai des tickets.
3: Ah là là, les tickets.
4: Et je les ai payés. Et je les ai payés, hein, je le précise. D'ailleurs, si vous pouviez acheter mon livre, ça m'arrangerait parce que vu les prix, il faudrait en vendre quelques-uns.
3: Il est ruiné, Frédéric. Il a acheté deux places pour Stevie Wonder.
4: Deux places pour Stevie Wonder, c'était pas prévu.
3: On a pété le PEL. C'était pas prévu.
4: C'était absolument pas. Il y a des rumeurs depuis des siècles.
3: Vous ne vous en doutiez pas que pour les 50 ans de son album culte, il allait faire une petite tournée, enfin une petite tournée.
4: Ça fait longtemps qu'il faisait pas beaucoup de concerts, pas de vraies tournées depuis longtemps. Même aux États-Unis, il joue que très ponctuellement. Je me disais bien qu'il allait peut-être avoir quelque chose. Moi, je m'attendais plus à une version collector de Songs in the Key of Life, pour le coup.
3: Ouais.
4: J'avais vu des rumeurs, mais il y en a toujours autour de lui. J'avais vu des rumeurs de tournée qui disaient peut-être pour cette année l'Europe. Mais honnêtement, quand j'ai vu l'annonce, c'est un copain qui me l'a fait suivre. Je pense pas que j'ai beaucoup. Il faut pas que je le dise parce qu'il y a peut-être des gens qui écoutent, mais j'ai pas beaucoup travaillé de la journée, quoi.
3: Bisous, patron. Qui a travaillé quand il a entendu cette bonne nouvelle? les 50 ans de Songs in the Key of Life. On célèbre ça sur votre radio ici avec mon invité Frédéric Adrian. Et puis on écoute Sir Duke, chanson merveilleuse dans laquelle Stevie Wonder partage avec nous ses admirations musicales.

0: Stevie Wonder est fan de Duke Ellington. C'est pour ça que la chanson s'appelle Sir Duke. Dans cette chanson, il parle aussi de Count Basie, Glenn Miller, Louis Armstrong et Ella Fitzgerald. Toutes ses admirations musicales. Mais lui aussi, aujourd'hui, il est devenu, on est d'accord, Frédéric Adrien, Stevie Wonder, une référence pour plusieurs générations de musiciens.
1: Ah, si on regarde dans les musiciens qui sont encore vivants aujourd'hui,
0: ouais.
1: Lui et Paul McCartney.
0: C'est enfin, les deux qui restent.
1: Il n'y a personne d'autre n'a pu avoir ce côté influent et dépassant complètement le genre d'origine.
0: Ouais.
1: C'est-à-dire qu'on va avoir des versions jazz, des trucs des Beatles, comme on va avoir des versions rock, des trucs de Stevie Wonder.
0: Oui, enfin, c'est ça.
1: C'est
0: tout
1: des gens
0: monde.
1: Qui ont complètement... D'ailleurs, c'est presque difficile de l'écouter. On a tellement l'impression de l'avoir en bruit de fond. On va faire nos courses, on va entendre justement Sir Duke. Là,
0: ouais.
1: On vient de l'écouter au casque en plus.
0: Ouais.
1: Et c'est vrai qu'on réentend le truc, on se dit, mais c'est vraiment super bien.
0: C'est
1: normal que ça ait marché. C'est vraiment très au-dessus de ce que font les autres. Quoi.
0: Et on a beau l'écouter 8000 fois, il y a toujours quelque chose qui se passe dans nos cœurs, dans nos oreilles. Alors quand même, Frédéric Adrien, le petit Stevie qui naît en 1950 dans le Michigan, aux États-Unis, dans une famille donc noire américaine, originaire du Ghana, c'est ça.
1: Et... C'est ce qu'il raconte lui.
0: Ah, on n'est pas sûr.
1: C'est pas sûr. Et
0: un peu mytho, Stevie.
1: Je pense que j'aurai pas l'occasion d'interviewer quand il viendra, donc je peux le dire.
0: Oui.
1: Je pense que c'est l'un des pires menteurs du showbiz. Il raconte n'importe quoi en interview. Je sais pas s'il en donnera quand il va venir.
0: Ouais.
1: Mais si quelqu'un veut une liste de questions et qui fait qu'il se barrera au bout de deux questions parce que ça l'insupporte là, il y a plein de trucs qui sont faux dans ce qu'il raconte.
0: Mais c'est-à-dire, alors, bon, sur les origines de sa famille, bon, ouais. Pourquoi pas. Mais il ment.
1: Sur son nom de naissance, sur plein de choses. Sur plein de choses. Il veut pas parler de son père pour des raisons qui sont assez compréhensibles. Et donc, il a inventé un faux prénom. Quand on raconte l'histoire de Stephen Morris comme son nom de naissance, en fait, c'est pas ça. Il s'appelle Stephen Morris. Stephen Judkins. Du
0: ouais.
1: Nom de son père et Stéphane qui est un prénom classique. Et il a inventé toute cette histoire au bout de quelques années parce qu'il voulait plus que son père soit dans l'histoire, donc il change le prénom, il change le truc.
0: Ah mais oui, mais moi je ne sais pas, c'est pas des vrais mensonges ça. Quand la vie elle est trop moche,
1: c'est clair.
0: Voilà, il faut la redessiner.
1: Mais de même qu'il nous raconte depuis des années qu'il y a un album qui est prêt à sortir.
0: Ah ça c'est pas vrai.
1: Et que bah ce sera vrai quand on le verra quoi.
0: Oui,
1: c'est comme tout. C'est un jour ou l'autre ça viendra, mais ça fait plus de 15 ans qu'il en parle.
0: Il est vraiment aveugle.
1: Oui, ça va continuer.
0: Non, parce que ce serait quand même un scandale.
1: Non, c'est clair, ce serait le scoop. Ça fait pas partie des questions que je lui poserais, parce que quand même, je vais me tenir. Mais d'une façon générale, une bonne partie de ce qu'il raconte en interview est une version améliorée, mais c'est normal.
0: C'est un petit flou artistique.
1: Il est dans un monde tellement différent.
0: Ouais, c'est ça.
1: Depuis l'âge de 11 ans, il est musicien professionnel, il est vedette.
0: Ouais.
1: Je veux dire, il n'a pas touché un bouton de porte lui-même depuis probablement depuis la fin des années 60. Enfin, il y a toujours quelqu'un pour lui ouvrir. Donc, il est dans un monde qui n'est pas tout à fait le nôtre.
0: Oh, j'adore. Il est marié, il a des enfants, il est dragueur. C'est quoi la vie matrimoniale de Stevie Wonder?
1: Alors, il a été marié plusieurs fois. Il a un certain nombre d'enfants, il y a eu quelques petites histoires de reconnaissance un peu compliquées. Là, aujourd'hui, il a l'air d'être dans une vie un petit peu plus calme qu'elle n'a été un moment. Mais là aussi, voilà, c'est toujours très très flou. L'album Songs in the Key of Life est dédié à sa femme de l'époque et à ses deux femmes précédentes, par exemple.
0: Ah, voilà. C'est bien ça.
1: Non,
0: un album, trois dédicaces. En même temps, c'est un double.
1: Oui, clairement, c'est très très bien. <non. rire>
0: Alors, sur cet album, Songs in the Key of Life, donc qui fête ses 50 ans et qui nous permet finalement de nous réjouir de la venue de Stevie Wonder, puisque c'est à l'occasion de cet anniversaire qui vient.
1: On va voir le programme, on ne sait pas, puisqu'il n'y a pas encore eu de date de tournée. Je pense qu'il joue l'album, en fait.
0: Il joue l'album.
1: Ce qui veut dire pas tous les tubes.
0: Donc, il jouera Sir Duke, il va jouer I Wish. Oui. Jouer Past Time Paradise, qui avait été repris dans les années 90 par Coolio.

0: avec Sir Duke nous fait 1, 2, 3, 4, 5, 5 tubes. Alors sur toute la discographie de Stevie, effectivement, il en manquera. Mais déjà, rien que s'il joue ça, on a une chance inouïe.
1: Et puis ça veut dire qu'il jouera des chansons qu'on n'entend pas habituellement. Enfin,
0: c'est vrai.
1: De toute façon, on sait pas ce qu'il va faire. Moi, je dis ça parce qu'il avait fait une tournée des 40 ans de l'album qui n'était pas venu en Europe, où il avait fait la totalité de l'album et éventuellement un ou deux tubes à la fin.
0: En rappel.
1: Il y avait à cette époque-là, mais je ne sais pas s'il va le faire cette fois-ci, il y avait une séquence où il faisait appel à DJ Tic Tic Boom.
0: Oula.
1: DJ Tic Tic Boom, ouais. Je ne suis pas sûr que je souhaite qu'il le fasse.
0: Okay.
1: Mais il va peut-être le faire. C'est lui. En fait, à un moment, il se va vers une platine et il dit « Je vous présente DJ Tic Tic Boom » et il passe des trucs à lui, des disques des autres, etc. etc.
0: Ah.
1: Peut-être que s'il n'y a pas ce quart d'heure-là dans le show, ce ne sera pas si grave que ça. On pourrait mettre plutôt des chansons à la place. Et voilà, DJ Tic Tic Boom.
0: Stevie Wonder sera à Paris le 15 octobre. C'est archi complet depuis le jour de la mise en vente. Ceci dit, à Londres, ils ont doublé la date, hein, la date du 3 novembre et du 5 novembre. Donc, on croise les doigts pour aussi une doublette parisienne.
1: Il y a une place. Il y a une place
0: à l'Accor Arena.
1: Il y a deux jours entre les concerts. Il y a une seule journée entre les concerts. Là, il y en a deux.
0: Bon, donc il y a une place. On croise les doigts.
1: Bloquez votre 16.
0: Et vous restez bien dans le coin. On continue à parler de Stevie Wonder sur votre radio. Ici, avec mon invité, Frédéric Adrian.
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0: Et dans Décibel, ce soir, on parle de Stevie Wonder, des 50 ans de son album Songs in the Key of Life et de sa venue à Paris le mois prochain pour un concert à l'Accor Arena. On espère que ça se transformera en deux concerts. Notre expert ce soir, l'auteur Frédéric Adrian, qui avait sorti aux éditions du Castor Astral une très belle bio de Stevie Wonder, nous dit qu'il y a de la place dans l'emploi du temps de Stevie et il y a de la place à l'Accor Arena aussi pour doubler le concert. Donc voilà, voilà, on espère. En attendant, est-ce que ça vous étonne, Frédéric, qu'ils remplissent comme ça un Accor Arena sans véritable actualité? Ça fait 20 ans qu'il n'a pas sorti d'album.
1: Oui, il y a juste eu à faire une annonce. Enfin, il y avait une petite image qui a circulé sur les réseaux et tout de suite, tout le monde a bloqué son créneau pour gérer les réservations. Ça fait vraiment longtemps qu'il n'est pas venu. Son influence n'a pas diminué.
0: C'est fou.
1: Il y a d'autres personnes qui n'ont pas fait de disque depuis longtemps et qui auront... Il aurait peut-être un peu besoin de relancer le truc s'il voulait revenir.
0: Lui,
1: il y a une évidence, tout le monde veut aller l'écouter.
0: Mais pourquoi? C'est quoi ce truc entre Stevie et la France? En plus, on comprend pas ce qu'il dit, parce que le public français, on le sait, est pas forcément attaché aux paroles des artistes anglo-saxons parce qu'on n'est pas tous bilingues. Il y a un truc dans sa voix, c'est quoi? Il y a un lien quand même, très fort.
1: Il y a la puissance d'une série de tubes qui est vraiment hors de commun. Enfin, si on regarde, il y a une période entre, on va dire, 72-73 et justement Songs in the Key of Life, où il sort une série de disques absolument incroyables. Alors, il y en a encore après, ça continue,
0: et puis,
1: ça enchaîne.
0: Ouais.
1: Il y en avait eu avant, mais il est au sommet de la création pendant finalement très très longtemps.
0: Ouais.
1: Et puis ça n'a pas vieilli. Enfin, là on vient d'entendre Pastime Paradise, qui date de 76. Est-ce que le son est différent du morceau de Coolio des années 90? Bien sûr que non. Oui. C'est exactement le truc. Il y a des choses qui ont vieilli. Les premiers trucs Motown, les tubes, là, c'est...
0: Oui, mais c'est joli. Voilà. C'est joli.
1: C'est vintage, c'est nostalgie. Ouais. Mais Song in the Key of Life, c'est pas vintage.
0: Non.
1: C'est complètement vivant. En plus, les chansons, elles sont reprises régulièrement, elles sont chantées. Enfin, c'est de la musique. Il a réussi à faire sans lui participer beaucoup parce qu'il tourne pas tant que ça, donc il fait pas de disque depuis très longtemps. Il a réussi à faire que sa musique reste vivante sans même qu'il le fasse lui, quoi.
0: Et puis si c'est pas Stevie qui chante du Stevie, on appelle Eddie.
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0: Sur son album Ketchup Électrique, sorti quelques temps après Songs in the Key of Life, notre bon vieux Eddie Mitchell qui reprend Superstition.
1: Il y a un truc de Dalida aussi qui reprend I Just Called to Say I Love You.
0: Oh là là.
1: Mais on peut l'écouter en privé, pas obligatoirement à la radio.
0: Pas obligatoirement à la radio, ok. Bon, je l'écouterai dans l'intimité de ma chambre. Merci Frédéric. Il n'a pas sorti d'album depuis 20 ans, mais il sort de sa réserve de temps en temps, Stevie. Est-ce qu'il y a uniquement, j'ai l'impression aujourd'hui, la politique qui l'anime ?
1: Alors, je pense que la musique ne l'intéresse plus beaucoup.
0: Ouais. Ça fait partie
1: de choses que je lui demandais justement.
0: À l'âge de 11 ans.
1: Je pense qu'il a fait le tour depuis un certain temps, que venir rechanter ses vieilles chansons, il y trouve un certain plaisir. Mais par exemple, son directeur musical, qui est le bassiste qu'on voit sur scène avec lui, c'est lui qui dirige maintenant. Ça se voit. Alors qu'avant, c'était lui qui dirigeait son orchestre. Là, je pense qu'il arrive. Alors, c'est toujours lui qui décide ce qu'il fait. Ça, je pense que quand il était venu au Zénith en 2008, non, à Bercy déjà en 2008, à un moment, il a décidé de se lancer dans Free, la chanson d'une banque.
0: I'm free!
1: Voilà. Et c'était clairement pas prévu. Et les musiciens étaient en galère. On voyait le bassiste derrière qui disait, toi, tu joues ça. Enfin, il est vraiment extrêmement libre. Après, je pense que voilà, la musique, il a fait probablement un peu le tour, que probablement la montagne derrière lui fait une ombre un peu forte pour qu'il ait envie de faire des choses nouvelles aujourd'hui. On sait bien qu'il va pas refaire Songs in the Key of Life. Enfin, donc autant qu'il vienne chanter Songs in the Key of Life.
0: Allez, et puis nous, on va écouter une chanson qui passe jamais à la radio. Et j'avais envie de changer ça. C'était en 1962, il s'appelait pas encore Stevie Wonder, il s'appelait Little Stevie Wonder. Frédéric nous en parlait tout à l'heure, un album tribute à Ray Charles, et la chanson s'appelle Hallelujah! 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Stevie Wonder, à l'honneur, dans Décibels!

0: Stevie Wonder a annoncé qu'il allait venir jouer à Paris pour célébrer les 50 ans de son album Songs in the Key of Life. Et on en parle ce soir dans Décibel avec mon invité, l'auteur Frédéric Adrian. Quand vous avez écrit votre biographie sur Stevie Wonder, c'était compliqué d'avoir des sources directes. Les gens autour de lui ne parlent pas des masses.
1: Ah, moi, de toute façon, je fais très peu de témoignages puisque les témoins dans ce genre de domaine sont souvent très, très menteurs. Donc, oui. Je ne prends pas le risque. Mais il a beaucoup été suivi par la presse, donc il y a beaucoup de récits, presque au quotidien. Il n'y a pas beaucoup d'interviews de lui, parce que je pense qu'il n'aime pas trop.

0: de la Maison-Blanche, c'est encore un peu l'artiste officiel des démocrates, ouais. Même s'il n'a pas beaucoup participé à la dernière campagne par rapport à d'autres fois, il a toujours été dans ce camp politique, il a toujours soutenu les démocrates, et puis c'est surtout beaucoup investi sur les droits civiques très très tôt, à de nombreuses reprises, contre l'apartheid, ce qu'on oublie un petit peu parce que c'est plus obligatoirement des sujets majeurs du moment, mais il a toujours été très très impliqué.
1: Il a écrit en 2020, au moment de Black Lives Matter, une chanson qui s'appelle Can't Put It in the Hands of Faith, contre les violences policières, le racisme institutionnel. Voilà le genre de moment qui fait sortir Stevie de sa réserve.

0: On peut pas s'en remettre au destin. On, nous, sous-entendu, nous, les Noirs américains, ou les Américains, oui, les démocrates en tout cas.
1: C'était juste avant les élections, donc vraiment, le message était très clair.
0: Et puis en 2024, sa chanson anti-Trump, vraiment avant l'élection, We can fix our nation's broken heart, on peut réparer le cœur brisé de notre nation, chantait-il.

0: Trump a été
1: élu. Ça n'a pas marché deux fois de suite.
0: Ouais, voilà. Est-ce que ça explique aussi peut-être que Stevie ressorte vraiment de sa réserve et refasse un tour du monde? Il a envie de gagner en influence, en poids politique. Vous pensez que c'est possible, ça?
1: Je pense pas qu'il réfléchisse comme ça. D'abord, il sait. Il a juste à parler. Il est très actif d'ailleurs sur les réseaux sociaux, pas à poster des choses tous les jours, etc. Mais très régulièrement, il poste des vidéos très simples, face caméra, souvent avec son petit synthé où il chante et où il parle. En particulier quand il y avait Black Lives Matter, il était très actif. Et très régulièrement, il fait soit des hommages pour les personnalités décédées, en particulier les grandes personnalités de la lutte pour les droits civiques, soit pour un événement, soit des choses comme ça.
0: D'accord. Donc il est toujours sur le coup.
1: Oui, et puis je pense qu'il ne sait pas trop. Enfin. Il entend parler de ce qui se passe autour de lui, mais il est vraiment dans un monde à part. Il est vraiment dans une bulle absolument invraisemblable. Je pense
0: mais
1: pas
0: parce qu'il vit quoi, comme un milliardaire, un peu. Il doit être milliardaire.
1: Très largement milliardaire.
0: Parce qu'il est auteur, compositeur, interprète, producteur de tout.
1: Il est propriétaire de, je pense, d'une bonne partie de ses bandes en plus. Ouais. Le jour où il voudra vraiment gagner beaucoup d'argent, il sortira des trucs d'archives, ce qu'il a toujours refusé de faire. Donc il a en plus un. Le jour où il vend ses droits, par exemple, il ferait probablement un des grands records du truc.
0: Eh ben, il rachètera l'Amérique. C'est peut-être ça la solution. Allez, en attendant, s'il accorde une interview, j'espère que ce sera à vous, parce que vous le connaissez bien, vous parlez bien de lui, Frédéric Adrian. Merci beaucoup d'être venu nous
1: voir. Merci bien.
0: Et je rappelle que donc le mois prochain, vous sortirez aux éditions Le Mot et le Reste, une biographie de James Brown. Ce sera les 20 ans de la mort de James Brown en décembre, alors vous reviendrez nous voir pour en parler.
1: Avec grand plaisir.
0: Merci beaucoup Frédéric.
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7: Luxis vient de

Marseillais. Elle trouve son inspiration dans le R&B, le rap et les musiques latines pour composer des chansons tout en douceur et en sensibilité. Elle a commencé sa carrière en 2025 et elle a sorti un EP éponyme début 2026 dont est issu 5 ans.

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3: 19h45, mais que va-t-il se passer, mes amis? Eh bien, dans le dernier quart d'heure de Décibel, on célébrera un anniversaire, celui de la naissance de la regrettée Amy Winehouse. Et puis, on va jouer au Blind Test aussi avec Patricia. Bonsoir, Patricia.
4: Oui, bonsoir, Émilie.
3: Bienvenue, Patricia. Comment ça va?
4: Merci, ça va, très bien.
3: Bon, le cadeau est joli. Ah, merci, oui. Merci Patricia. Oui, alors le cadeau est très cool aujourd'hui puisque c'est deux albums, enfin deux albums, un chacun quoi, un pour Patricia et oui. Un pour son concurrent Romain, de Gaëtan Roussel, le fameux Marjolaine, le dernier super. Album solo de Gaëtan. Et alors il se trouve qu'on a des versions extrêmement jolies et de 1 et dédicacées par Gaëtan qui était notre invité la semaine dernière. Donc voilà, ça fait un joli cadeau. Si on
4: oui, en plus super.
3: Bah oui, bah oui.
4: Alors, oui.
3: Patricia, on va jouer aussi avec Romain. Bonsoir Romain.
5: Oui, bonsoir Émilie, bonsoir Patricia.
3: Bonsoir, comment ça va Romain?
5: Eh ben, je suis bien contente que l'émission soit de retour après les vacances.
3: Ah bien bah content. Oui.
5: Et puis je voulais remercier aussi toute ton équipe, Alexandra, tout le monde à la réalisation standard, ils sont vraiment sympas aussi.
3: C'est vrai, t'as raison, ils sont sympas. Il y a Emma à la technique ce soir, il y a Alexandra au standard, tu l'as dit. Il y a Iris à la réalisation, il y a Mélodie qui programme tout, il y a Thierry et Thomas à la musique. Enfin, il y a du monde, hein. Il y a du monde.
5: Oui.
3: Bah oui, Romain, mais c'est pour ça qu'on est bien accueillis.
5: Tout le monde est super gentil.
3: C'est vrai, c'est vrai. On est tous très moches, mais très sympas. C'est pour ça qu'on fait de la radio. Si on était beaux,
4: on est très bien accueillis.
3: On serait méchants et on ferait de la télé. Et voilà. Non, mais ça fait trop plaisir de vous retrouver. Et c'est vrai, Romain, que c'était bien long, ce break des grandes vacances. Donc voilà, ça fait plaisir.
5: Oui.
3: Effectivement. Alors, Romain et Patricia, le thème du Blind Test ce soir... Les bisous, les baisers en chanson, on va s'embrasser et il va falloir retrouver donc le plus rapidement possible le nom des interprètes des chansons qu'on vous passe. À la fin, tout le monde gagne, vous l'avez compris, j'en ai deux des albums dédicacés de Gaëtan Roussel, donc vous en avez à chacun, quoi qu'il arrive, Patricia et Romain. Donc maintenant, on peut jouer à la cool. Voilà, juste avec la musique, on cherche les interprètes de ces chansons pleines de bisous.

0: Mais oui, le baiser d'Alain Souchon. Bravo Romain. Quelle rapidité.
1: Bravo, il a été rapide.
0: Patricia, on est d'accord, on ne pouvait rien faire contre lui. Il était inarrêtable.
1: Oui.
0: On continue avec une deuxième chanson, toujours sur le thème du baiser. Dites-moi, qui chantait ça dans les années 70? Romain.
1: Big bisou. Ah, le big bisou.
0: Comment il s'appelle?
1: C'est Carlos.
0: Oui. C'est Carlos.
2: Enchaîné sur le nez. Ah, pas dessous. Attention, sur le nez.
0: Embrassez-vous. Mon Dieu, c'était mon tube de boom, ça, pour essayer de galocher un peu les garçons. Bah oui.
1: C'était dans toutes les fêtes.
0: Évidemment.
1: Les mariages et tout.
0: Ah, big bisous, ça nous aura sauvé quelques moments. Patricia a retrouvé Carlos. Romain, lui, a trouvé Alain Souchon. Je vous propose une petite dernière pour la route et pour le plaisir, parce que décidément, les baisers en chanson, c'est magnifique. Qui est-ce?

0: des tubes, comme j'ai demandé à la Lune.
1: Oh, Indochine, pas trop
0: oui
1: cher.
0: Oui.
1: Indochine.
0: Bravo. Le baiser Indochine. Patricia et Romain ont tous les deux décollé en même temps quand j'ai demandé à la Lune. Et n'oubliez pas que très bientôt, le 20 novembre prochain, sortira l'Arena Tour, le film donc de la dernière tournée d'Indochine qui a suivi la sortie de l'album Babel, Babel, une tournée qui avait réuni 1 200 000 spectateurs. Donc le film promet d'être spectaculaire. Romain et Patricia, bravo, vous avez été des candidats merveilleux.
1: Bravo,
2: merci
1: à vous. Ah ouais, oui, vraiment. Bravo Romain.
0: Je vous félicite tous les deux, c'était un très bon moment. Je vous envoie donc l'album dédicacé de Gaëtan Roussel et je vous propose de continuer à faire des bisous en bonne compagnie. Voici Julien Doré sur son deuxième album Bichon, Kiss Me Forever.

0: Me Forever. Ah, j'adore cette chanson de Julien Doré qui date de son deuxième album Bichon. Julien Doré qui vient de terminer son énorme tournée de festival, mais qui demeure dans l'actualité via sa guerre de courgettes avec David Beckham. Oui, je vous jure que c'est vrai. David Beckham pose sur Instagram avec une courgette géante de son jardin. Julien lui a donc fait un petit message, réponse du berger à la bergère, enfin de la maxi courgette à la mini courgette. Vous verrez ça. Franchement, rien que pour ça, ça vaut le coup de s'abonner à Instagram si c'est pas déjà fait chez vous, mesdames, messieurs. Croyez-moi, c'est magnifique cette guerre de courgettes. Évidemment, la France va gagner. On est avec Juju Doré.
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0: Allez, on laisse le jardinage pour le moment anniversaire de l'émission Souvenons-nous de la grande, de la merveilleuse et de la fragile. Amy Winehouse, elle était née le 14 septembre 83. Elle aurait donc eu 43 ans aujourd'hui, mais voilà, elle nous a quittés il y a 15 ans, au cœur de l'été, en juillet 2011. Des suites de trop d'alcool, trop de choses, trop de larmes aussi, sans doute trop de peine, et puis trop d'hommes vraiment pas fiables dans sa vie. Vous le savez si vous avez lu sa biographie ou si vous avez vu le film qui lui était consacré au cinéma. Heureusement, Amy Winehouse, elle avait des chansons qui l'ont suivi toute sa vie, et notamment les grandes chansons soul américaines des années 50, des années 60. On parlait de Stevie Wonder tout à l'heure avec Frédéric Adrian. Il y a une chanson qu'elle a décidé de reprendre et qui s'appelle Will You Still Love Me Tomorrow? Et ça la rendait très heureuse de chanter cette chanson. Voici Amy Winehouse.

0: Carole King, créée en 1960 par les Shirelles, reprise ensuite par Leslie Gore en 66, les Four Seasons en 68. Bref, elle est vraiment dans sa zone d'amour quand elle chante ça. Amy Winehouse, alors pour son anniversaire, je pensais que c'était une bonne façon de la célébrer.
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0: Merci d'avoir écouté Décibel. À suivre à 20h sur votre radio ici. Éric Bastien, il n'y a pas que Paris dans la vie.
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4: Bonsoir, bonsoir à tous et bienvenue ce soir encore sur votre radio ici. Et merci d'être nombreux d'ailleurs à découvrir ce nouveau rendez-vous. Depuis quelques jours maintenant, depuis la rentrée entre 20h et 21h. C'est une heure pour mettre en relief la vie, le parcours, la personnalité d'un invité. Des personnalités médiatiques, des chefs d'entreprise ou encore des parcours issus de la société civile. C'est tout l'enjeu de ce voyage. On ira se balader aussi un petit peu partout en France avec Robin Bernot qui met en avant les bonnes initiatives en vous donnant la parole. Catherine Quicandon s'intéresse aux gens qui ont décidé d'entreprendre en France et ça marche. Enfin, Benoît Prospero, lui, s'intéressera à la nature et à l'environnement avec sa revue des merveilles. Ce soir, je reçois un chef d'entreprise utile et pratique pour beaucoup d'entre nous. La société Ulysse a pour mission de simplifier la mobilité. Cela concerne à la fois le télépéage, les parkings, la recharge électrique. Améliorant en tous les cas votre quotidien, il en a fait son sacerdoce. Je reçois ce soir Damien Johannes. Il est directeur général d'Ulysse depuis quelques années et il est votre invité dont il n'y a pas de Paris dans la vie. Bienvenue. Bonsoir Damien Johannes.
5: Bonsoir Eric.
4: Comment ça va?
5: Ben ça va, merci. Et vous? Merci de l'invitation.
4: Moi ça va très bien. Alors cette émission est nouvelle, je le disais, mais vous avez eu l'occasion de l'écouter. Alors je me dis, il est peut-être déjà un peu au courant, il sait qu'on va se balader dans sa vie, dans les lieux qui ont pu vous marquer. Est-ce que ce type de balade, c'est quelque chose qui vous plaît? Est-ce que vous feuilletez les albums photos ou est-ce que au contraire Damien est toujours de l'avance à regarder un peu dans le rétro?
5: Non, alors moi je ne fais que ça. Je regarde constamment les photos de mon passé. Je regarde les photos justement de tous les endroits sur lesquels je suis passé, des enfants, de ma famille, de moi-même, etc. Et ça m'amuse beaucoup et je le fais quasi quotidiennement.
4: Merci en tous les cas encore une fois d'être avec nous. Peut-être un mot, alors on aura l'occasion d'en reparler hein, d'ici 21h. Pour ceux qui ne connaissent pas, Ulysse, c'est quoi?
5: Ulysse, c'est le leader du télépéage en France. La vocation d'Ulysse, c'est de simplifier la mobilité de ses utilisateurs en simplifiant notamment les trajets autoroutiers, mais pas que, puisque avec le compte Ulysse, vous pouvez aussi utiliser les parkings et recharger votre véhicule électrique si vous avez un véhicule électrique à recharger, évidemment.
4: On parlera évidemment de tout ça tout à l'heure, de la mobilité, des trajets que vous nous facilitez sur l'ensemble du territoire. Ça veut dire que vous connaissez par cœur la France, du coup? Je me dis que vous la connaissez bien.
5: Par cœur, non, mais effectivement, je la connais un petit peu, oui.
4: Alors cette France, on va justement la traverser à travers votre histoire, Damien Johannes. C'est pour un petit peu mieux comprendre. Bon, ça commence à Aubervilliers pour vous, en région parisienne?
5: Oui, je suis né à Aubervilliers, en 1983, en région parisienne.
4: Seine-Saint-Denis.
5: Là où mes parents avaient posé leurs valises dans leur jeunesse, justement, quand ils sont arrivés en banlieue parisienne après avoir quitté leur ville natale, qui est Baccarat.
4: Alors, j'allais vous poser la question. Ils venaient tous les deux de Baccarat?
5: Voilà, ils venaient tous les deux de Baccarat, d'accord. Effectivement, en Meurthe-et-Moselle, la ville qui est quasiment mondialement connu pour son cristal, hein. Toujours. Hein. D'ailleurs, mes deux grands-pères travaillaient à la cristallerie. C'était vraiment un employeur très important dans la ville et dans la région. Donc, mes parents viennent de Baccarat. Ils se rencontrent et au moment des études supérieures de mon père, ils décident de partir à Paris, en région parisienne, et posent leur valise à Aubervilliers.
4: Et vous allez rester combien de temps à Aubervilliers? Parce qu'on va le découvrir. Hein. Vous avez beaucoup, beaucoup voyagé. Mais Aubervilliers, c'est combien de temps?
5: Ah bah c'est très peu puisque dès ma naissance, en fait, on a déménagé. J'ai dans les Yvelines, à côté, toujours en région parisienne, mais à Sartrouville.
4: Ouais, c'est ça. Voilà, combien de temps vous allez rester à Sartrouville?
5: Alors, Sartrouville, là, j'y reste de 1983 à 91, donc à 8 ans.
4: Donc, j'ai quand même une bonne partie de votre enfance, début de l'adolescence.
5: Oui, oui, absolument, absolument. J'en ai des souvenirs.
4: Ma première image qui vous vient important. De Sartrouville?
5: Oh, Sartrouville, alors on habitait dans une résidence de Sartrouville, qui était une résidence qui était quasiment entièrement piétonne. Ouais. Ça veut dire, en gros, qu'il y avait beaucoup de familles, et je me souviens, beaucoup d'enfants qui sortaient de chez eux, allaient jouer, Je me souviens de ce bac à sable au milieu de cette résidence.
4: Tout suant, un bac à sable, évidemment.
5: Les vélos, ce joyeux bazar, en fait, qui était caractéristique de cet endroit, de cette résidence.
4: Alors, pourquoi il n'y a pas de problème de mobilité?
5: Ah, bah non, là, pour le coup, là, oui, il y avait beaucoup moins de voitures, en tout cas pour les enfants, ouais. Pour l'enfant que j'étais. En revanche, ce qui est certain, c'est que pour sortir de cette résidence, pour aller travailler, comme la plupart des parents faisaient, là, pour le coup, il y avait un certain nombre de problèmes de mobilité et nécessité de voiture.
4: Ce sont de belles années, vous diriez, vous parlez de ce bac à ça. Enfin, voilà, j'imagine, j'ai l'impression que vous avez de bons souvenirs de Sartrouville et de cette période de cette enfance.
5: Oui, bah, en fait, j'avais effectivement des copains d'enfance qui étaient mes voisins, avec lesquels j'allais à l'école du coin. Donc on avait...
4: Comment elle s'appelait l'école, vous vous souvenez?
5: L'école Paul Bert.
4: Ouais. Oh, bon, il y en a plein d'écoles Paul Bert en France,
5: j'imagine. J'imagine. Ouais. Voilà.
4: Avec une personne qui vous a marqué, je sais pas, un instituteur, souvent quelqu'un qui nous est resté en mémoire.
5: Alors mon institutrice de CP s'appelait Madame Fornero.
4: Voilà.
5: Je me rappelle encore.
4: Et pourquoi elle? Plus qu'une autre. Qu'est-ce qui fait qu'elle vous a marqué?
5: Ah ben, j'en sais rien. En tout cas, je m'en rappelle. Effectivement, Madame Fornero, mon institutrice de CP.
4: Ouais. Voilà. Alors, les origines de votre famille, Damien, on l'a dit, nous emmène aussi à Baccarat, en Lorraine, un autre endroit. Votre grand-mère avait une maison là-bas.
5: Oui. Alors moi, je n'y ai jamais habité. En revanche, j'ai beaucoup de souvenirs de regroupements familiaux. Effectivement, bien que j'ai beaucoup bougé en France et à l'étranger, on avait la chance en fait de se retrouver justement à Baccarat pendant les vacances Noël ou même parfois les vacances d'été et le point d'entrée était les grands-parents. Effectivement, on se retrouvait autour de mes grands-parents, de ma grand-mère qui habitait à Baccarat, dans cette maison qui était une maison qui datait de très longtemps, sur lequel c'était une maison par exemple où les toilettes avaient été rajoutées dehors, puisque en fait la maison n'en comptait pas au moment où elle a été construite. Donc voilà, beaucoup de souvenirs, justement.
4: Elle existe toujours, cette maison?
5: Non, elle n'existe plus.
4: Au
5: décès de ma grand-mère, cette maison a été détruite,
4: abandonnée
5: pour être reconstruite. Ouais.
4: Bon, une petite pensée donc aux habitants de Baccarat, hein, on l'a dit, c'est le nord-est de la France, c'est la Meurthe-et-Moselle. On sait à quel point c'est important pour vous. J'ai vu qu'il y avait plein de chapelles là-bas, je ne sais pas si vous vous souvenez. Il y avait la chapelle Sainte-Anne des Cristalleries. Mais alors, c'est plein de chapelles.
5: Oui.
4: C'est un lieu qui est renommé mondial, ça, vous l'avez dit. Votre enfance se fait donc entre Baccarat et Sartrouville. Et puis, petit à petit, ben voilà, vous allez partir à nouveau vers un ailleurs. Après Sartrouville, vous allez où?
5: Alors, je vais à Salon de Provence. Mon papa, qui est ingénieur en aéronautique, a cherché du travail et on l'a trouvé à Marignane. Toute la famille a déménagé en 1991, donc à mes 8 ans, et on s'est retrouvé à Salon de Provence, petite ville du sud de la France, dans les Bouches-du-Rhône, une cinquantaine de milliers d'habitants, donc petite ville quand même assez structurée. Et là, j'y passe 5 ans. 5 belles années où justement je fréquente une école, cette école de la gare.
4: N'en dites pas plus. On va se retrouver dans un instant à Salon de Provence. On a plein de choses à découvrir. On va comprendre aussi tout ce que vous avez vécu là-bas, Damien Johannes, dans le sud, et puis ce déracinement. Parce que voilà, quitter la région parisienne à 8 ans, c'est aussi quitter des copains pour aller en découvrir peut-être d'autres dans le sud. Je vous propose de retrouver Benoît Prospero et de parler du monde des vivants avec une nouvelle fois la revue des merveilles. Et aujourd'hui, Damien Johannes, on va s'intéresser à un mot, écoutez, c'est symbiose.
6: Symbiose, c'est beau comme mot, hein. Quand on dit vivre en symbiose, c'est même presque de la poésie. Mais ça veut dire quoi, vivre en symbiose? Direction Clermont-Ferrand, on part à la rencontre de Catherine Laine, très grande biologiste au laboratoire Piaf de l'université Clermont-Auvergne et autrice d'ailleurs de plusieurs ouvrages sur la vie des arbres parus chez Belin. Avec Ici Pays d'Auvergne, on lui a donc demandé ce qu'est la symbiose. On est dans la forêt de Cessa, au cœur de la chaîne des puits. Et donc d'abord, définition.
7: Symbiose, la biose c'est la vie, sain ça veut dire à deux, ensemble. La vie ensemble, la symbiose, c'est joli comme mot.
6: Et ici quand on parle de symbiose, on parle de quoi?
7: Et donc ça évoque ce mot, le fait que vous avez deux êtres associés, qui vivent associés, étroitement et de manière permanente, pour que chacun puisse se nourrir et survivre dans cette forêt.
6: Et quand on parle de deux êtres et qu'on est en forêt, on parle de qui?
7: Donc l'arbre et les champignons du sol.
6: Avec une idée précise quand il s'agit de symbiose.
7: C'est que chacun apporte un bénéfice à l'autre. C'est-à-dire que c'est dans une vie ensemble, dans un couple, il y a une complémentarité des deux personnes et chacun y trouve son compte, si j'ose dire.
6: Et donc d'abord, que fait l'arbre pour le champignon?
7: Donc l'arbre, en fait, va fournir aux champignons les sucres qu'il fabrique par sa photosynthèse, au niveau de ses feuilles, de ses aiguilles ou de ses feuilles si c'est un feuillu. Ces sucres circulent du haut de l'arbre vers le bas, vers ses racines, et il nourrit donc ses alliés, ses champignons, qui emballent ses racines. Il peut donner jusqu'à 30% de sa production photosynthétique en une saison. C'est énorme. Un tiers de ce qu'il fabrique en sucre sert à nourrir ses alliés.
6: Et de l'autre côté, que fait le champignon pour l'arbre ?
7: Le champignon va être le garant d'une bonne nutrition minérale. C'est lui qui va explorer le sol pour l'arbre, qui va aller chercher l'eau et les éléments minéraux qu'il va puiser dans le sol, qu'il va même mobiliser dans le sol, et chose que ne sait pas faire l'arbre. Et il va donc nourrir cet arbre en nutrition minérale, c'est-à-dire eau et éléments minéraux.
6: C'est beau, hein ? Et cette symbiose, eh ben, elle a lieu tous les jours, partout, autour de nous, entre les arbres et les champignons, mais aussi entre de très nombreux êtres vivants. Et ça, c'est une merveille. Merci ici Pays d'Auvergne, et merci Catherine Laine, biologiste au laboratoire PIAF de l'Université Clermont-Auvergne et autrice de plusieurs ouvrages sur la vie des arbres. C'est paru aux éditions Belin.
4: C'est noté. Merci beaucoup Benoît Prospero. Damien Johannes, directeur général du LIS. Vous saviez ça, qu'il existe une complémentarité comme ça entre les êtres vivants ?
5: Je viens de l'apprendre.
4: Ouais. Vous pensez à tout ça quand vous vous baladez, je sais pas si vous avez l'occasion de vous balader en forêt ou quand vous êtes confronté à la nature et à l'environnement?
5: Ouais, ça m'arrive. Pas mal de, effectivement, balade en forêt, balade en nature, etc. Mais quant à la symbiose, là pour le coup, je l'ai appris aujourd'hui.
4: Ouais. Merci beaucoup. On est là pour apprendre les choses et se balader dans toute la France. On retrace le parcours de Damien Johannes, directeur général du LIS. Il sera beaucoup question de mobilité avant 21h. La France qu'il connaît bien. Il a beaucoup bougé, on quitte la région Île-de-France pour Salon de Provence dans le sud de la région PACA, c'est dans un instant sur votre radio, ici.
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4: Et la musique de votre soirée, Fornen Blondes et What's Up sur ICI.

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2: Bon, j'espère que vous passez une belle soirée. Depuis 20h, la société qu'il dirige, on la découvre. Elle a pour mission de vous simplifier la vie, de vous simplifier aussi la mobilité. C'est au cœur de notre existence, de toute façon, la mobilité à travers nos déplacements. Il y a plus de 6 à 8 millions d'utilisateurs qui ont recours à Ulysse. Vous me confirmez, Damien?
3: 7,5 millions aujourd'hui.
2: Ouais, c'est ça, j'étais pas loin. Damien Johannes, notre invité, directeur général d'Ulysse, est avec nous jusqu'à 21h et on retrace les lieux de votre vie. Alors, pour ceux qui nous rejoignent, on a été à Aubervilliers, où vous êtes né, on s'est arrêté à Sartrouville, vous avez vécu une partie de votre enfance, la maison familiale à Baccarat, en Lorraine, dans le 54. Et puis vous arrivez, vous l'avez dit, à Salon de Provence, c'était lié au métier de votre papa, essentiellement.
3: Oui, certes. Mon papa, qui du coup travaillait en banlieue parisienne, a changé d'employeur. On a trouvé un à Marignane, justement, dans le sud. Donc, on était très contents de faire nos balises et de déménager dans le sud.
2: Il était ingénieur aéronautique.
3: Ingénieur aéronautique, absolument, et on a atterri, si je puis dire, à Salon de Provence, donc magnifique ville du sud de la France, qui compte environ 50 000 habitants dans les Bouches-du-Rhône, dans laquelle j'ai passé à peu près 5 ans.
2: Et puis à la base, la fameuse base 701, qui est à Salon de Provence, qui est la base de l'armée de l'air.
3: Exactement. Exactement, la base de l'armée de l'air. D'ailleurs, pour la petite anecdote, mon collège, qui était le collège Lurion à l'époque, je ne sais pas si ça a changé de nom, en fait, était vraiment juste à côté de cette base. Mmh. Et du coup, je me souviens très bien des profs qui devaient parfois juste se taire pendant quelques secondes, voire quelques minutes, parce qu'un avion passait.
2: Ils avaient des essais. Ils savaient à quelle heure il allait passer exactement.
3: Alors non, justement, c'était assez erratique. Ouais. Soit on fermait les fenêtres pour continuer le cours, soit on attendait un petit peu que ça se passe. Mmh. Mais effectivement, un avion qui passe juste au-dessus des salles de classe, ça faisait beaucoup de bruit et on était obligé d'un peu d'interrompre le cours.
2: Déracinement. Île-de-France, région PACA, vous y voyez un intérêt sympathique, le soleil, j'imagine. Une autre ambiance, une autre culture que vous découvrez.
3: Ouais, complètement. L'art de vivre dans le sud, je le découvre. Une autre culture, des autres copains. Hein. J'arrive à peu près à 8 ou 9 ans à Salon de Provence. Donc effectivement, des relations à reconstruire. Je faisais beaucoup de sport à Salon.
2: Oui, vous faisiez ça. On est d'accord. Tiaka, là.
3: Exactement. Alors, je ne sais pas si je faisais ça à l'âge où j'ai commencé le rugby. Mais effectivement, c'était mes idoles. J'ai commencé le rugby, du coup, à Salon de Provence, dans ce stade de la ville, où tout était regroupé, le tennis, le foot, le rugby.
2: Alors, est-ce que c'est le stade Marcel Rouston?
3: Absolument.
2: Parce que j'ai regardé, figurez-vous, je ne connais pas les stades de Salon de Provence. Vous savez combien il y en a de stades à Salon de Provence?
3: Non.
2: Il y en a 8. Et effectivement, le principal, j'ai vu que c'était Marcel Rouston, je me suis demandé si c'était là.
3: C'est donc le stade Marcel Rouston, effectivement. Là où est encore le club de rugby de Salon de Provence, avec mon éducateur, qui était aussi l'éducateur que j'avais à l'école de sport, qui s'appelait Monsieur Colomba. Je m'en souviens encore.
2: Et là, rue du Capitaine Guibert.
3: Absolument, c'est ça. Et là, vous y retrouvez toutes les installations. Maintenant, je crois qu'à la place du terrain, il y avait un petit terrain de foot sur lequel on se retrouvait aussi à côté avec les gamins du quartier, qui aujourd'hui est devenu un terrain de basket.
2: Ouais.
3: Voilà, mais le stade Marcel Rouston, exactement.
2: Il y a aussi celui, alors, je l'ai noté, un Carnoug. Ou le stade de Mikou Coulier, ça vous parle, ça?
3: Alors non, ça me parle pas, pour le coup.
2: Bon, ça doit être pas très loin, en tous les cas. Vous intégrez l'équipe locale, c'est quoi? C'est les mercredis, c'est les samedis, c'est ça, hein?
3: Ouais, c'est les mercredis. C'était un grand club avec beaucoup, beaucoup d'enfants, toutes les catégories représentées à l'école de rugby. Alors moi, j'ai commencé dans la catégorie qui a un joli petit nom, c'est la catégorie des mini-poussins. C'était l'âge.
2: Ouais, bien sûr.
3: Voilà, exactement. Alors maintenant, on compte en âge.
2: Poussins, les mini.
3: Voilà, c'est ça, exactement. Et ensuite, tournoi le samedi, tournoi le dimanche dans la région avec.
2: Évidemment.
3: Les papas et les mamans qui nous amenaient.
2: L'époque d'une petite école. L'école de la gare.
3: Alors voilà, ouais, elle avait un nom magnifique, cette école. Elle a changé de nom maintenant, mais alors dans notre cœur d'enfant, elle restera toujours l'école de la gare, quoi qu'il arrive. Mais cette école de la gare, effectivement, elle était, comme son nom l'indique, pas loin de la gare. Petite école de quartier, effectivement, avec des classes qui étaient tout autour d'une cour intérieure fermée dans laquelle on retrouvait des grands arbres, des platanes, et où les élèves peu nombreux, puisqu'on était à peu près une à deux classes par niveau, si je me souviens bien, se retrouvaient dans cette cour, justement, où tout le monde se connaissait, puisque on venait tous à pied et puis on habitait tout autour de
2: l'école. Vous y êtes retourné ?
3: Non, alors j'y suis retourné, oui, puisque mes parents aujourd'hui habitent à Salon de Provence, donc j'y suis retourné, mais jamais à l'intérieur.
2: Je crois que vous avez eu, vous êtes resté quand même plusieurs années hein, sur Salon de Provence. C'est toujours le même instituteur, de niveau en niveau.
3: Ah bah oui, alors non, les instituteurs changeaient. Il y avait plusieurs instituteurs, mais en revanche, effectivement, on retrouvait parfois les instituteurs d'une classe à l'autre quand ils changeaient de niveau, effectivement. C'était vraiment une petite école.
2: Vous revoyez en train de jouer à l'épervier ?
3: Oui. Oui, c'est vrai.
2: L'épervier part en chasse.
3: Effectivement.
2: L'épervier de Vouprès.
3: Effectivement, ça, hein. Là, il y avait tous les élèves, tous les gamins de tous les âges, de tous les niveaux qui se retrouvaient pour jouer à l'épervier. Et c'est vrai que c'était de bons souvenirs.
2: Quels souvenirs vous gardez d'une manière générale du Sud ? Parce que j'imagine que, ok, il y a Salon de Provence, mais peut-être que vous avez découvert, je sais pas, moi, Pélissane, la Barbène, enfin voilà, tous les endroits que Vénergle qui sont autour. Vous avez peut-être un petit peu bougé quand même.
3: Oui, oui, oui. Et puis, alors, en fait, la bonne nouvelle, c'est qu'aujourd'hui, je suis basé à côté d'Avignon, à Villeneuve-les-Avignon. J'ai retrouvé le sud dans lequel j'avais habité.
2: Il n'y a pas de hasard.
3: Exactement. C'était une très belle coïncidence, effectivement, en rejoignant Ulysse en 2021. Mais oui, oui, autour de Salon de Provence, la région est absolument magnifique. Salon elle-même est une ville historique, ville de Nostradamus, hein, avec un des plus beaux châteaux forts de la région, le château de Lampéry. Ouais. Autour de ça, vous avez effectivement des villages qui sont absolument très beaux. Vous avez Grance, Lançon, Pélissane, etc., comme vous l'avez dit. Et ça, c'est autant de souvenirs.
2: Il y en a un qui sort du lot pour vous, dans lequel vraiment vous vous sentez bien et vous aimez y aller avec votre famille, vos enfants, parce que vous avez plusieurs enfants.
3: Ouais, alors j'ai 4 enfants qui ont entre 4 et 12 ans. Ouais.
2: Aujourd'hui, vous êtes un jeune papa, hein, vous avez tout juste 40 ans. Hein,
3: c'est ça, ouais, 43. Alors 43, ouais, effectivement.
2: 43, c'est tout juste 40 ans.
3: Quoi. Oui, voilà, c'est pas très loin, plus ou moins 10%, effectivement.
2: C'est de la courtoisie. Mais vous les emmenez dans le Sud, parce qu'on l'a compris, vous vivez dans le Sud, on parlera de votre quotidien, mais ouais. Vous les emmenez justement découvrir un peu cette région que vous avez découvert, vous, gamin.
3: Oui, bien sûr. Bah, en fait, déjà, on va visiter mes parents, leurs grands-parents, autour de Salon, et puis effectivement, on va visiter, on en profite pour aller visiter les villages. Ouais. Vous parliez de Pélissane, au plus autour de chez nous. En fait, il y a un village que j'aime beaucoup, dans lequel je me suis marié d'ailleurs, qui s'appelle Maussan-les-Alpilles. Donc là, on change un petit peu. On n'est pas exactement autour de Salon de Provence, quoique. Mais ce sont des villages qui sont magnifiques, qui sont restés figés un petit peu dans cette culture provençale, avec la place, effectivement, l'église, les cafés, etc., où il y a une douceur de vivre qu'on arrive à ressentir, même pendant des courts passages.
2: Et puis vous quittez la France, et on va en parler dans quelques minutes. Nouveau départ, alors là, vous allez loin, hein, puisque je dis vous quittez la France. Encore sans doute lié aux mutations de vos parents, de votre papa. Vous allez partir en Australie, à Sydney. On parlera, puisque vous avez passé votre bac aussi à l'étranger, et puis de votre retour en France, puisque vous êtes forcément revenu à un moment donné. On va en France, vous en parlez très bien, évidemment, hein, depuis 20h, Damien Johannès. On retourne en France avec le plaisir d'entreprendre. Vous travaillez pour la mobilité, on va en parler. Parce que pour se déplacer, il y a la voiture, il y a le scooter, il y a le vélo, il y a les patins à roulettes et le skateboard. Vous êtes sportif, vous avez déjà fait du skateboard ?
3: Oui, oui, oui, bon, j'en ai fait.
2: Ah ben voilà. Eh bien le skateboard, c'est pas qu'une planche et 4 roues, enfin pas seulement. Surtout si, comme Catherine Quicandon, vous le choisissez dans le sud-ouest.
0: À Mézos, dans les Landes, à moins de 50 km au nord de Dax, ça glisse, enfin plutôt ça roule.
4: Évidemment ça roule, Brèche, mais pourquoi ça roulerait pas ?
0: Bah je ne sais pas, surtout si vous êtes sur un parabolique skateboard. Mais qu'est-ce donc ? C'est un skateboard fabriqué par Benoît et Mazabal. Pour la planche, il utilise du pin maritime des Landes, ce grand conifère au tronc rectiligne et à l'écorce brun, rouge, très fissuré, qui peut atteindre les 20 à 30 mètres de hauteur. Et à cela, il rajoute une petite spécificité.
5: La planche se tord sous les pieds, en fait. Il y a un système de flex, c'est un mouvement de torsion de la planche qui n'existait pas et que j'ai créé du coup avec ce que j'avais sur place. Donc en fait, ça donne un skate qui est très intuitif, très facile à skater. Ça envoie beaucoup plus de performance.
0: Tout est fait localement entre Mézos et Bias, sauf les matériaux complémentaires comme les roues et les trucks que Benoît achète aux États-Unis à défaut d'en trouver en France. Les skates sont complètement éco-responsables et pensés comme tel.
5: Quand je fabrique une pièce neuve, j'ai déjà prévu son recyclage et son re-recyclage. Et en fait, c'est quelque chose qui ira jamais à la poubelle, qui sera toujours utilisable ou réutilisable. Le bois, c'est transformable à volonté. Comme j'utilise pas de produits toxiques qui tuent la matière, je pourrais toujours la retravailler derrière et en refaire d'autres choses.
0: Malin le lynx. Parabolic Skateboard est en fait né d'une double passion, le skate et la montagne. Il y a quelques années, Benoît le montagnard déménage et devient Benoît le Landais. Les sensations de glisse lui manquent, alors il décide de résoudre le problème en créant une planche pour les retrouver. Il initialement pensé pour l'entraînement des snowboarders en période estivale. Parabolic Skateboard peut être utilisé par qui veut. Benoît ne viendra pas vérifier, je vous le promets. Il existe plusieurs modèles. Cela démarre à 150 euros s'il y a juste le plateau et cela monte en fonction des options et de la taille de la planche. Vous pouvez les acheter dans une cinquantaine de boutiques en France, dont une vingtaine sur la côte. Oui, c'est logique. Et sur le site internet parabolic.fr avec un K à la fin. Merci à Carl Da Silva d'ici Gascogne pour cette idée qui roule. Ici, ça entreprend Parabolic Skateboard pour une planche landaise avec un air de montagne.
2: Eh ben, merci beaucoup à ici Gascogne et à Catherine Quicandon. Ça doit vous plaire parce que vous, vous êtes un vrai sportif. Damien, enfin, un vrai sportif. Vous êtes sportif, je ne sais pas pourquoi je dis un vrai sportif. On a parlé de rugby tout à l'heure, le skateboard. Vous l'avez dit, vous connaissez. Puis la mobilité, ben, pour le coup, le skateboard, je ne sais pas, vous voulez pas faire quelque chose avec Ulysse autour du skateboard.
3: Il faudrait qu'on réfléchisse un petit peu, mais effectivement, pour les parkings et l'autoroute, ça risque d'être un peu limité quand même. Hein.
2: On va quitter Salon de Provence où vous avez vécu de très belles années, même si vous vivez dans le sud aujourd'hui. On comprendra que vous êtes revenu en France, mais je l'évoquais il y a un instant, il y a un départ pour Sydney en Australie. Vous allez y vivre bien des choses et c'est le début aussi de votre cursus professionnel, votre parcours d'étudiant et l'entrée dans la vie active. Le parcours aujourd'hui de notre invité Damien Johannes, c'est jusqu'à 21h sur Ici.
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2: Le prochain rêve, il est signé Grand Corps Malade, qui a eu la bonne idée de s'associer à la voix de Stilto sur Ici.

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2: Savez-vous qu'autrefois, on appelait les pompiers des gardes-pompes? Depuis le début du XVIIIe siècle, ils utilisaient cette machine capable de pomper l'eau et d'envoyer un débit conséquent. En 1811, un arrêté réorganise le corps civil des gardes-pompes de Paris. On emploiera alors le terme garde-pompier. Leur premier rôle étant de saper les éléments porteurs et liants pour éviter la propagation du feu, Napoléon va les nommer sapeurs-pompiers. Si vous avez envie d'en savoir plus sur l'histoire des pompiers, de découvrir les pompes à bras de 1760, des motopompes du 1er et du 2 Empire jusqu'au début du 20e siècle, le matériel, les tenues, les casques et même des véhicules qui ont servi aux soldats du feu au fil du temps, eh bien profitez des journées du patrimoine pour visiter la remise des gardes-pompes à Saucines. Elle sera exceptionnellement ouverte ce week-end de 13h30 à 17h30. La remise des gardes-pompes se trouve 72 avenue de Montpellier à Saucines.
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5: Et de son enfance en Île-de-France à ses souvenirs lorrains, de Salon de Provence à l'Australie, bah, y a qu'un pas, hein. C'est le voyage que nous raconte ce soir notre invité. Il est avec vous depuis 20h, Damien Joannès, directeur général de Ulysse, filiale de Vinci Autoroute, je ne me trompe pas.
6: Exactement.
5: Et on va en parler avant 21h, qui a pour objectif de simplifier les mobilités au quotidien, mobilité routière. Damien Joannès, votre invité, jusqu'à 21h. Alors, il n'y a pas que Paris dans la vie, il n'y a pas que la France non plus, il y a l'Australie. Vous partez, vous avez quel âge quand vous partez à Sydney?
6: J'ai 12 ans.
5: Assez jeune, hein?
6: Oui, ben, j'étais au collège, en fin de 5e. Mon papa rentre à la maison et nous annonce, avec la grandiloquence qui le caractérise, on va partir en Australie.
5: Et comment vous réagissez?
6: Ben, on est content. On est content parce que pour nous, l'Australie, c'est l'aventure.
5: C'est le bout du monde.
6: C'est le bout du monde.
5: Vous ne connaissiez pas forcément, peut-être qu'à travers les livres ou...
6: Pas du tout. Oui, c'est ça. Hein. À l'époque, il n'y avait pas Internet. Hein. On avait la télé, la radio, les livres, la bibliothèque pour aller s'informer sur les choses et notamment les pays. Donc l'Australie, on ne connaît pas. Sydney, on ne connaît pas. Hein. Et là, ben, écoutez, on rend l'appartement, on vend les meubles. On a eu cette envie, je me souviens, cet enthousiasme.
5: Et quand vous dites monde, si vous étiez combien à la maison?
6: On était 4, mes parents, ma grande sœur et moi. Donc là, on part en famille. On avait le droit à une grosse valise chacun, je me souviens, parce qu'on avait un surplus de bagages autorisé dans l'avion.
5: Tu m'étonnes, l'Australie quand même. Ouais.
6: Voilà, c'est ça. Et on arrive.
5: On peut pas revenir rapidement si on oubliait quelque chose.
6: Non.
5: Généralement,
6: non. Ça prend du temps. Ou alors, il faut vraiment que ça vaille le coup.
5: Vous allez à l'école française là-bas?
6: Ouais. Je vais à l'école française de Sydney, qui était une école qui est dédiée à l'apprentissage pour les familles françaises qui veulent continuer le cursus français. Mmh. Et la particularité de cette école à l'époque, c'est qu'il y avait très peu d'élèves.
5: En fait, trois.
6: Effectivement, j'ai fini en terminale à 3. J'ai passé,
5: pas le droit à l'erreur,
6: j'ai passé ma terminale et mon bac par correspondance au CNED.
5: Ouais.
6: Et à l'époque, effectivement, la digitalisation n'était pas encore passée par là. On faisait les devoirs sur table à l'école. Et ces devoirs-là, on les envoyait en France pour qu'ils soient corrigés par la poste. Et on revenait corriger 15 jours plus tard, parce que ça mettait une bonne semaine à arriver.
5: Et votre bac, c'est à Singapour où vous le passez?
6: Alors le bac, je le passe à Singapour. En fait, pourquoi?
5: Parce que c'est la classe quand même de dire dans la vie, moi mon bac, je l'ai passé à Singapour.
6: Ah, dis donc, c'est pas commun. Effectivement. Bah, oui. Alors le bac, je le passe à Singapour. Pourquoi? Parce que le centre d'examen unique de cette région du monde-là était l'école française de Singapour. Donc on s'est retrouvé à 80 bacheliers qui venaient des écoles françaises de toute cette région du monde. C'est-à-dire il y avait Canberra, Sydney, Jakarta et d'autres villes en Asie et en Océanie. Et on a fait 10 jours d'hôtel et on a passé le bac.
5: Alors je vais retourner en France, hein. Je vais laisser cette parenthèse, même si vous allez y vivre combien de temps du coup en Australie?
6: 7 ans.
5: C'est quand même une parenthèse qui est assez longue et c'est une période de votre vie plutôt préadolescence et adolescence, donc c'est aussi des lieux peut-être des premiers amours pour vous.
6: Ah oui, bien sûr.
5: Voilà, et bien d'autres choses. 2 ans de prépa en école de commerce, et là vous partez, vous revenez en France pour le coup, et vous allez à Lyon.
6: Et je vais à Lyon. Et je me retrouve à la Croix-Rousse, ce magnifique quartier de Lyon, en fait, qui a vraiment une vie à part entière, une vie de village, comme les Lyonnais aiment à dire, hein, les personnes qui vivaient à la Croix-Rousse. Et là, je me retrouve tout seul, à 18 ans, dans mon appartement, puisque mes parents sont repartis en expatriation. Et ma sœur, elle est partie en Afrique du Sud, cette fois-ci.
3: C'est dur, je trouve. Encore là, vous retrouvez seul à 18 ans.
6: Et là, je me retrouve seul à 18 ans. Alors, en revanche, c'était l'indépendance. C'était la belle ville. Ça y est,
3: tu m'étonnes, à 18 ans.
6: Effectivement.
3: Les boîtes lyonnaises se souviennent de vous.
6: Oui, peut-être. Même si c'était une période de ma vie où j'ai quand même beaucoup travaillé. Parce que les classes prépa, effectivement, il y a un rythme un peu intense. Et je passe 2 ans à Lyon.
3: Alors, il y a 2 étapes, en tous les cas, 2 lieux qui comptent à ce moment-là, pendant ces études d'école de commerce. C'est Londres. Vous allez faire un stage, il me semble, où vous allez y rester quelques temps.
6: Ouais, c'est ça. Alors après 2 ans en classe prépa, j'intègre mon école de commerce à Paris, le SCP, et donc je déménage à Paris en 2004. Et après 2 ans, dans les écoles, on fait ce qu'on appelle une année de césure. Et pendant cette année de césure, on va travailler en stage pendant 1 an, 12 mois, au cours duquel vous avez la possibilité de faire un stage de 12 mois ou alors 2 stages de 6 mois. Et le premier stage que je fais, je le fais à Londres, dans une grande banque française, dans une salle des marchés, avec des traders et des vendeurs de dérivés actions.
3: Je pense que le deuxième stage est plus intéressant et on retourne à quelque chose dont nous avons déjà parlé. Vous allez faire un stage au Stade français.
6: Alors, je fais un stage
3: génial
6: au Stade français.
3: Vous qui adorez le rugby.
6: Dis donc, incroyable. C'était en 2007. Donc là, je suis à Londres. Et là, je dis non, il va falloir que je fasse autre chose pendant cette année de césure. Et je me mets dans la tête de revenir et de travailler dans le rugby. C'était l'époque où il y avait la Coupe du Monde de rugby en France également. Et donc, j'avais postulé, en tout cas cherché à y contribuer, à y travailler dans cette Coupe du Monde de rugby. Et ne trouvant pas l'opportunité ni le poste qui allait bien, j'ai commencé à chercher un club à Paris, donc le Stade français, où j'ai travaillé pendant 6 mois en tant que stagiaire. C'était génial.
3: J'étais un fan de rugby qui avait découvert ça, notamment à Salon de Provence.
6: Marcel Roustan, ouais, c'est ça.
3: Bon, mais alors vous installez où? Vous êtes à Boulogne-Billancourt là, à ce moment-là?
6: Non, je suis dans Paris.
3: Vous êtes dans Paris?
6: Je suis dans Paris, dans le 11e.
3: Mais Boulogne, ça compte? Je ne sais pas, vous êtes passé par Boulogne-Billancourt.
6: Alors j'y suis passé pour le stage au Stade français, effectivement.
3: Voilà,
6: c'est ça.
3: Et un autre quartier, tiens, à Paris qui vous marque, c'est la Défense. Alors sur le papier, c'est pas extraordinaire parce que bon, c'est un quartier d'affaires, hein, c'est des affairistes, c'est des grands immeubles un peu futuristes. Hein, à l'époque, ils ont été construits pour ça, c'est des bureaux. Mais c'est un lieu qui marque votre vie pour d'autres raisons, Damien Johannes.
6: Bah, un petit peu, puisque effectivement, fin de
3: vous
6: stage.
3: Vous ne comprenez pas ce que vous allez dire. On vous écoute.
6: Fin de stage, je termine ma scolarité en école de commerce et là, je commence à travailler. Donc, mon premier emploi a été dans un grand cabinet d'audit qui était basé à la Défense. Et donc là, j'intègre ce cabinet d'audit.
3: Mais surtout, vous rencontrez quelqu'un qui compte pour vous.
6: Je rencontre ma femme dans ce cabinet d'audit.
3: Là,
6: dans les toutes premières semaines, justement, de ma carrière professionnelle, j'y rencontre ma femme, effectivement.
3: Quatre enfants, hein, c'est ça.
6: Quatre enfants.
3: Avec votre épouse. Du coup, vous êtes marié, vous nous l'avez dit, mais c'est pas du tout ici, hein, que vous êtes marié. Vous avez évoqué le lieu de votre mariage, d'ailleurs, tout à l'heure.
6: Mossen et Zalpi, ouais, dans le sud.
3: Zalpi, rien à voir. Alors, vous faites pas mal de missions chez les clients, un peu partout en France. C'est encore une belle occasion pour vous de vous déplacer. J'évoque comme ça quelques noms. Je sais où vous y êtes rendu. Dites-moi ce que ça vous évoque ou ce que vous avez pu y vivre. Marignane, on en a déjà un peu parlé. Il y a Valenciennes aussi.
6: Ah, Valenciennes, ouais. J'y ai passé du temps mon rôle consistait à auditer les directions financières de grandes entreprises industrielles comme Alstom, comme la DCNS, comme Airbus. Et à Valenciennes, j'y suis allé un certain nombre de semaines justement dans le cadre de mes missions pour Alstom Transport. Et donc Valenciennes, ouais, j'y ai passé sur 2 ans, j'ai dû y passer cumulé au moins une bonne dizaine de semaines. Hein, donc j'ai eu l'occasion de visiter les restos, les bons hôtels, effectivement.
3: Alors on va continuer d'en parler, parce que ça c'est clair, que les bons restos, c'est ce qui vous a marqué à Cherbourg, à Marseille, que vous allez aussi découvrir. C'est aussi le point commun de toutes ces villes, c'est qu'on y mange bien.
6: Exactement.
3: C'est la suite de votre voyage, Damien Johannes, que l'on découvre ce soir sur ici. Alors ça marche, qu'en pensez-vous? On entend votre parcours, ça marche. Autour de vous, vous connaissez forcément quelqu'un qui s'est mis à courir il n'y a pas très longtemps, et vous dites, pourquoi pas moi? Vous, je vous pose pas la question, j'imagine que voilà, vous êtes affûté, vous êtes sportif, vous courez.
6: Un petit peu,
3: un
6: oui.
3: Petit peu. Depuis plusieurs mois, partout en France, les running clubs se multiplient. Vous savez, c'est ces groupes ou ces associations de coureurs hein, qui se retrouvent régulièrement pour courir ensemble. Dans le Grand Est, c'est là où on va se rendre. L'un d'entre eux bat même des records de fréquentation. Voici le reportage de Robin Bernaud avec Mohan Chibani.
6: À Nancy, plus précisément sur la place Stanislas. Chaque semaine, des centaines d'inconnus se retrouvent pour courir ensemble.
7: C'est un truc de fou, c'est en train de se développer d'une manière, les gens adorent.
6: Lui, c'est Valentin Bourrel. Il vient tout juste de finir ses études de kiné et il y a quelques mois, il a eu une idée que je trouve juste géniale. Il a créé

0: on vient pas, on essaye d'aller courir par nos propres moyens, mais c'est grâce à ça qu'on s'y est mis sérieusement.
1: Alors ici à Nancy, ça marche, mais vous, qu'en pensez-vous ? Emma, par exemple, elle adore l'idée.
2: Moi, je trouve ça très cool parce que j'avoue que j'ai été aussi un peu dans cette situation, à avoir peur de me lancer dans le sport, etc. Pas forcément la course à pied, mais c'est vrai que ça peut faire peur et en vrai, c'est cool de pouvoir commencer en groupe et tout, donc je trouve ça bien.
1: Pour Hugo, ce running club est avant tout un véritable lieu de rencontre où la course devient un prétexte finalement pour créer du lien.
3: Pour moi, c'est une bonne initiative. Ça permet aux gens qui sont éloignés, tout seuls chez eux, ça permet déjà de s'ouvrir principalement et pousser à faire du sport. Je sais que moi, par exemple, au début, j'ai commencé seul et j'avoue que c'était un peu compliqué. Et là, le fait de le faire en groupe, je trouve que c'est porteur, c'est une bonne initiative. Puis après, de s'ouvrir socialement. Et là aussi, c'est important. Je pense que les jeunes, ils demandent ça.
1: Même si vous n'êtes pas nancéen, je vous conseille vraiment d'aller suivre Valentin Bourrel sur les réseaux sociaux. Bourrel, B-O-U-2-R-E-L. Son contenu, il est vraiment canon. Récemment, il a par exemple donné un conseil par jour pendant un mois pour bouger, pour entretenir son corps. Le tout depuis chez soi.
4: Merci beaucoup Robin Bernot, mon invité, votre invité Damien Joannès, directeur général de Ulysse. Je ne me souviens même plus le nombre de villes qu'on a évoquées compte tenu de son parcours. On est passé il n'y a pas longtemps par Lyon, par la région parisienne, on parlera de Cherbourg, de Marseille, d'Avignon, du Sud. C'est pas fini, on a encore un beau voyage qui continue jusqu'à 21h sur votre radio ici.
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4: J'adore ce morceau, vous aussi, je suis sur Live and Let Die. C'est signé Paul McCartney sur Ici.

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2: Et Damien Joannès, le directeur général de Ulysse, connecté à près de 8 millions d'automobilistes européens sur les réseaux pour faciliter vos trajets, mobilité fluide, durable. Il est notre invité jusqu'à 21h. Alors, on a évoqué ces villes où vous êtes passé dans votre parcours. J'ai évoqué Cherbourg, Marseille. Ça aussi, ce sont des souvenirs qui ont compté pour vous, Damien, parce que c'est des passages.
3: Oui, ce sont autant de

0: passages dans lesquels j'ai passé des semaines justement à y travailler avec ma petite bande de collègues, Cherbourg, magnifique ville effectivement, où j'allais travailler à la DCNS justement, auprès de l'entreprise qui produit les sous-marins nucléaires. Donc très intéressant, la ville magnifique, mmh, effectivement, avec beaucoup de souvenirs.
1: Marseille, la Méditerranée. Vous allez en Méditerranée quand vous partez en vacances? Vous n'êtes pas très loin, vous habitez dans le sud aujourd'hui. Quand vous partez en vacances, vous allez où avec vos enfants?
0: On va dans différents endroits. Alors on va à la montagne, on va au ski en famille. Ça c'est la première destination. On va à Megève, une station dans laquelle on va assez régulièrement d'année en année depuis que les enfants sont petits. Donc ça c'est la station où on va. Non, sinon on va dans le Lot-et-Garonne aussi l'été, puisque on a l'habitude depuis quelques années de se retrouver avec notre bande de copains d'école, justement des couples qui ont année après année de plus en plus d'enfants.
1: C'est à Lauzin?
0: À Lauzin, exactement.
1: Au château de Lauzin?
0: Au château de la Locrie, exactement, et qui est un magnifique château médiéval qui dont les propriétaires sont Mireille et Marc, qui nous accueillent tous les ans.
1: On le salue.
0: Exactement, je vous salue Mireille et Marc, et merci beaucoup, puisqu'il y a quelques semaines on était encore chez eux.
1: Vous allez avec vos potes de fac, vos potes d'études, quoi.
0: Voilà, c'est ça, potes d'école. Cette année on était une quarantaine quand même, hein.
1: Ah oui, quand même, ouais.
0: On était 8 familles, 16 adultes et 24 enfants. Chacun des couples a au moins 2, 3, voire 4 enfants. Et on fait ça depuis une dizaine d'années.
1: Ouais.
0: Et depuis une dizaine d'années, justement, on va à Lauzin, dans ce magnifique château de la Locrie, accueilli par Mireille et Marc.
1: Alors, comme vous savez, la bougeotte, il y aura Milan aussi dans votre vie, qui est peut-être un lieu aussi de réussite, hein. Vous aviez mis en place une plateforme, je crois, aussi à ce moment-là. Vous vouliez partir à l'île Maurice. Ça fait partie de vos projets, de vos opportunités professionnelles. Mais il y a tout un contexte aussi qui s'est joué et qui fait que, presque en un coup de tête, grâce à un chasseur de tête,
0: c'est ça.
1: Vous partez à Avignon.
0: C'est ça. À Milan, on y part en 2013. Pareil, sur un coup de tête, hein, on prend un camion.
1: Très coup de tête, vous.
0: Hein. Oui, on est très coup de tête. On est comme ça. Effectivement, on y part avec mon épouse. On devait y rester un petit moment, en tout cas un moment limité. Finalement, 8 ans après, on rentre à Avignon en 2021. À Avignon, en tout cas, un petit à côté, puisqu'on habite à Villeneuve-les-Avignons, dans le Gard.
1: Qui est un tout petit peu au-dessus de
0: Un tout petit peu au-dessus, de l'autre côté du Rhône, effectivement.
1: Exactement, ouais, je vois très bien.
0: Le Rhône qui délimite la frontière entre la région PACA et la région Occitanie.
1: Et c'est là où il y a le pont Saint-Bénezet.
0: Exactement.
1: Qui n'est autre que le pont d'Avignon.
0: Le pont d'Avignon, effectivement. Et alors, quand les touristes le découvrent, sans le connaître, il est coupé au milieu, en fait, ils sont assez étonnés. Mais voilà, donc on arrive en 2021 à Villeneuve-les-Avignons pour prendre cette opportunité professionnelle qui est Ulysse, puisque les bureaux, le siège est à Nanterre, mais on a de très grands bureaux dans lesquels il y a beaucoup de monde.
1: Sur Avedène, les bureaux.
0: À Avedène, exactement, dans une ville qui est à côté d'Avignon, à la barrière de péage, Avignon-Nord. Voilà.
1: Du coup, c'est aujourd'hui votre quotidien, cette région-là. Du coup, il y a le Gard qui est pas loin, il y a la Camargue qui est pas très loin. Je sais que ce sont des repères et des marqueurs pour vous. Le Gros du Roi, par exemple.
0: Oui, bien sûr. En fait, la région est magnifique, hein. On est très heureux. Effectivement, vous avez le Gardon qui est pas très loin,
1: bah oui,
0: sur lequel vous pouvez passer des après-midi sur les plages de Galet au bord de la rivière. Le Gros du Roi avec ses plages, la Camargue avec ses balades à cheval. C'est une région dans laquelle, effectivement, il fait très bon vivre, avec une vraie belle culture locale. Et des paysages qui sont absolument magnifiques.
1: C'est vrai que cette région, vous connaissiez, vous y aviez fait du hockey sur glace plus petit.
0: Oui, à Avignon, effectivement. Ça, c'était mon sport après le rugby.
1: J'ai cru que vous étiez très rugby, là, vous me décevez presque.
0: J'ai changé à un moment donné. J'ai changé pour revenir ensuite au rugby, mais effectivement, j'ai joué au hockey sur glace à Avignon, à la patinoire.
1: Attendez, le rugby fait à nouveau partie de votre vie. Décidément, c'est quelque chose qui nous suit. Parce que vous jouez aujourd'hui au touch rugby,
0: c'est quoi? C'est ça, ouais. Je joue au rugby, mais sans plaquage. C'est-à-dire que. On joue au rugby
1: aux angles
0: au RCAGR, exactement, et là on a une équipe qui est tout à fait sérieuse, avec des tournois, des licences, etc., de touch rugby. Donc c'est un rugby qui se joue à 5, et on ne plaque pas, en revanche on se touche, et quand le joueur est touché, le ballon s'arrête. et il y a une remise en jeu.
1: Mais vous, ça s'enseigne, ça? Vous aimeriez pas, je sais pas, être entraîneur? Parce que vous avez un tel parcours avec le rugby aujourd'hui.
0: Pour être entraîneur, il faut un peu de temps, quand
1: un
0: même.
1: Peu de temps, ouais.
0: Hein, il faut être dispo les mercredis, les week-ends. C'est assez incompatible avec ma vie d'aujourd'hui, malheureusement.
1: Est-ce que vous retournez à Fréjus de temps en temps?
0: Alors non, mais en revanche, Fréjus, j'y ai passé beaucoup de temps.
1: Alors
0: quand j'étais plus jeune. Et bien parce que quand on habitait en région parisienne, à Sartrouville, notre lieu de vacances dans lequel on allait très régulièrement et plusieurs fois par an était Fréjus, dans une résidence qui avait été nouvellement construite, dans laquelle on avait un tout petit appartement. Alors je me souviens, à l'époque, on n'avait pas le téléphone. On y allait en voiture depuis Sartrouville. Et là, c'était justement l'aventure, c'était le voyage. Il y avait une très grande piscine au milieu de cette résidence, la plage pas très loin, et on y allait. Donc c'était vraiment les vacances d'enfance, ouais, en famille, avec les copains qu'on retrouvait d'année en année. J'en ai beaucoup de très bons souvenirs.
1: Alors vous allez peut-être me répondre de suite, mais de tous ces lieux, et depuis 20 heures, il y en a un qui sort du lot. Si vous étiez une carte, vous voyez, de France, oublions Sydney, Milan, quel serait le point central?
0: Ah, le point central, c'est le sud. C'est Salon de Provence, c'est Avignon, c'est la région Provence. Enfin, c'est cette région-là en tant que telle. Aujourd'hui, notre base familiale est là, et je dois dire qu'effectivement,
1: c'est là où vous vous sentez bien.
0: C'est là où on se sent le mieux. Ouais.
1: Damien Joannès, directeur général du lycée, est votre invité sur ICI. Parlez-moi du lycée. 7,5 millions d'utilisateurs. Vous êtes le leader du télépéage en France.
0: Exactement. Alors, on est le service qui a pour vocation de faciliter la mobilité des Français. Alors, c'est une marque grand public qui est très connue, et on rentre dans le quotidien des Français. Hein. Ce qu'il faut savoir, en fait, c'est que en dehors des villes, l'outil principal de mobilité des Français, c'est la voiture. On a besoin de la voiture. La voiture est indispensable. Et Ulysse a pour vocation de lever tous les petits irritants de cette mobilité, donc le paiement de l'autoroute, du parking, la recharge électrique, la recherche du prix des carburants, etc. etc.
1: C'est une question importante, le prix des carburants, dans l'actualité, cette année.
0: Effectivement.
1: Il a gonflé, et puis bon, voilà.
0: Effectivement. Et du coup, en fait, on a cette grande responsabilité, justement, d'accompagner les Français dans leur mobilité, quelle qu'elle soit. C'est-à-dire qu'on a des utilisateurs, des clients qui l'utilisent tous les jours pour aller travailler, comme des clients qui l'utilisent seulement pour partir en week-end, pour partir en vacances.
1: Et vous adaptez justement par rapport à la consommation qu'on a chacun de la mobilité.
0: Exactement, les offres sont adaptées à tous usages, puisque la souscription aux offres est totalement gratuite. Vous recevez votre badge en 48 heures et déjà activé. Vous pouvez l'utiliser.
1: C'est le pass, quoi. Hein.
0: Voilà, c'est le pass. Okay. C'est le petit boîtier que vous allez coller à votre pare-brise et qui vous permet au péage de passer sans encombre jusqu'à 30 km à l'heure dans les voies dédiées. Ça vous évite d'ouvrir la fenêtre, d'avoir froid l'hiver, de réveiller les enfants quand ils font la sieste dans la voiture sur la route des vacances.
1: Mais pensez à tout,
0: ça, c'est du vécu. De vous contorsionner, d'aller chercher votre carte bancaire. Ouais. Là, ça fait bip et on vous enlève toute la charge mentale qui est liée à ce genre de déplacement.
1: Alors, les trois axes, on l'a dit, on va les rappeler, c'est les autoroutes, c'est les parkings, c'est la recharge aussi des véhicules électriques. Du coup, le Pass Ulysse, il comporte aussi, il y a une application mobile, gratuite d'ailleurs, qui va avec.
0: Oui, bien sûr, gratuite. En fait, quand vous regardez aujourd'hui la mobilité des Français, de quoi ont besoin les utilisateurs? Ils ont besoin de préparer leur voyage, ils ont besoin d'effectuer leur voyage et de voir quel est l'itinéraire, quels sont les services sur la route qui sont le plus adaptés aux différents besoins. Les services sur les aires d'autoroute, les services sur l'infotrafic, etc. etc.
1: Il y a de l'infotrafic sur votre application.
0: Absolument, ouais, exactement. Et en fait, on se rend compte qu'avec la complexification de ces voyages, notamment dû à l'électrique, parce qu'aujourd'hui, quand vous avez une voiture électrique et que vous faites de longs trajets pour partir en vacances, vous êtes obligé de planifier un minimum votre trajet. Ulysse apporte de la simplicité. C'est-à-dire, on va vous donner à nos utilisateurs la possibilité, via les dispositifs que vous allez avoir pour payer les infrastructures de recharge électrique, des autoroutes et des parkings, y compris avec l'application qui vous permet de préparer votre voyage et de gérer au mieux, ouais, pendant le voyage, la possibilité justement de vous enlever toutes ces frictions.
1: Comment on fait concrètement, Damien Joannès, si on veut bénéficier de tout ça, avoir ce pass? On doit télécharger l'application? Comment on fait pour s'inscrire, pour bénéficier de tout ça?
0: Alors c'est très très simple, vous vous rendez sur ulysse.com. En quelques clics, vous allez pouvoir remplir les informations qui sont requises, recevoir votre badge quelques jours plus tard, et ensuite tout simplement coller votre badge comme il faut au pare-brise de votre véhicule et ne plus penser à rien.
1: ULYS, hein, pour ulys.com.
0: ULYS.com.
1: C'est bien noté.
0: Exactement.
1: Un dernier mot avant de vous quitter, Damien Joannès, directeur général d'ULYS, on le rappelle. Est-ce qu'il y a une région, un lieu que vous ne connaissez pas encore, ou alors très peu en France, et que vous aimeriez découvrir demain? Vous dites, jamais eu l'occasion, je ne me suis jamais arrêté.
0: Alors c'est la Corse. C'est la Corse. Alors moi j'ai fait, pourquoi la Corse? Moi j'ai fait le tour du monde, je suis allé très loin, mais en fait en regardant, on se rend compte que dans nos régions françaises, on a vraiment des endroits absolument magnifiques, des endroits qui présentent des paysages magnifiques, très beaux, et un des endroits que j'aimerais bien découvrir pour toutes ces raisons-là, c'est la Corse.
1: Merci beaucoup, je vous le souhaite, hein, bon voyage en Corse, prochainement peut-être Damien Joannès, notre invité aujourd'hui, bon retour dans le sud de la France.
0: Merci.
1: ULYS.com pour en savoir davantage autour de ce pass et de cette utilité autour de la mobilité. Directeur général d'ULYS, Damien Joannès était notre invité, à retrouver sur ici.fr. À très bientôt. Plein de bonnes choses à vous. On se retrouve avec plaisir, eh bien, demain sur ici. Vous pouvez réécouter l'émission sur ici.fr. Portez-vous bien et bon voyage en France.
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1: Tiens, et depuis une dizaine de jours, depuis le début de cette émission, on n'a pas encore été à Bruxelles. Ça arrivera peut-être un jour. Voici Boulevard des Airs avec le titre du même nom sur ici.

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1: Passez une excellente soirée, merci d'écouter ici les 21h. Années 80 de la bonne musique, c'est tout de suite avec Laurent Petit-Guillaume.
2: Bonsoir à tous et très heureux de vous retrouver pour un petit séjour dans ma collection de tubes des années 80. Allez, soyez les bienvenus. Ce soir, ça commence comme ça.

0: Imagination, c'était Just an Illusion.
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0: En 1982, le disco commence à déserter les hit-parades, mais Imagination n'a pas dit son dernier mot. Enfin, n'a pas composé son dernier tube surtout. Ce trio anglais a très envie de continuer à faire danser la planète, et ce sera le cas grâce à Just an Illusion, qui se retrouve au top des tops dans plus de 20 pays. Et pourtant, en ce début des années 80, c'est plutôt le punk rock qui a la cote. Et parmi quelques groupes éphémères sans intérêt, surgit les meilleurs Clash, The Magnificent Seven.

Les Blues Brothers avec Everybody Needs Somebody to Love. Et voilà un titre qui peut se vanter de figurer dans la liste des 500 plus grandes chansons de tous les temps. Enfin, ça, c'est pour le magazine Rolling Stone. Et puisqu'on en parle, c'est aussi un titre qui a été repris par les Rolling Stones, le groupe, hein, bien sûr, sur l'album numéro 2. Ça, c'était en 1965. Et comme vous le savez, parce que je suis sûr que vous l'avez vu, Blues Brothers, c'est aussi un film génial sorti en 80, un chef-d'œuvre. On va pas s'arrêter là en termes de chef-d'œuvre. Voici un autre, dans la langue de Molière, enfin, dans celle de Renaud, Morgane de Toi, tout de suite dans 100% années 80.

0: c'était Teardrops, Womack & Womack. Le couple Cécile et Linda Womack qui a inscrit son nom dans la légende des années 80 avec juste un titre, hein, ce Teardrops, qui fut un énorme succès en 88. Et pour l'anecdote, aujourd'hui, ce sont leurs trois filles qui perpétuent la passion de la soul music. Elles s'appellent les Womack Sisters et elles viennent de sortir un album que franchement, je vous recommande. Dans un instant, direction Belle-Île-en-Mer, Laurent Voulzy arrive.
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0: Michel Berger, c'était celui qui chante.
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0: En 1980, si vous allumiez la radio, il n'y en avait pas beaucoup à l'époque, vous étiez à peu près sûr de tomber sur ce titre. Diffusion massive pour celui qui chante, le véritable hymne à la musique et aux artistes, qui s'élève au-dessus de tout quand il chante. Bon, c'est un effet qu'on peut nous aussi ressentir. Quand on reprend à tue-tête ce genre de tube, même encore aujourd'hui, hein, essayez, vous verrez, c'est efficace. Et si vous avez envie d'un petit pas de danse en plus, n'hésitez pas. Voici Billie Jean, Michael Jackson.

Diana Ross, c'était Chain Reaction. Les Bee Gees qui ont composé ce titre ont hésité avant de le proposer à Diana. Ils pensaient que ça sonnait trop années 60, époque Supremes pour elle. Quelle erreur, c'est justement cet hommage à ses débuts qui l'a convaincue. Et elle a même accepté de tourner le clip en noir et blanc, justement Look Supremes. C'est devenu un tube en 86. Même année que Julie Pietri, qui est numéro 1 cette année-là avec Eve, lève-toi. Oh.

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1: Merci d'avoir suivi notre balade dans les années 80. Dans un instant, place à 100% chansons françaises. Belle fin de journée et à demain. 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
3: 1997, les radios diffusent de la techno et de la dance. Pourtant, quatre garçons débarquent avec un instrument totalement improbable, un violon. Leur nom, Louise Attaque.
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3: Leur arme s'appelle Ton Invitation. À l'époque, personne n'aurait misé un centime sur ce rock acoustique un peu brut, porté par la voix traînante de Gaëtan Roussel. Et pourtant, la magie du bouche à oreille opère. Le public s'identifie immédiatement à ce texte sur l'hésitation et à cette question qu'on s'est tous posée. Est-ce qu'on doit accepter l'invitation ?

0: reste à savoir.
1: Sans gros moyens, Louise Attaque va vendre près de 3 millions d'albums, un record historique.
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2: C'est l'hymne de tous ceux qui ont passé un jour un été loin des parents. En 1966, Pierre Perret sort Les Jolies Colonies de Vacances.
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2: À l'origine, c'est une simple lettre d'enfant qui raconte son quotidien entre les poux, les douches froides et les bêtises dans le dortoir. Mais à l'époque, ce portrait un peu trop réaliste ne plaît pas à tout le monde. La chanson est jugée provocatrice et finit carrément censurée par les radios et la télé. Le crime de Pierre Perret, avoir osé dire que les enfants ne se lavaient pas les pieds tous les jours. Mais le public, lui, adore.

0: Le disque s'arrache et devient alors le symbole d'une France qui s'amuse et qui s'émancipe.
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3: Et Olivier, ce matin, on retourne à l'école primaire aujourd'hui.
2: Eh oui, et pour y trouver du gaga. Mais blé, je voudrais aujourd'hui vous parler du mémoire de Judith Boucher, réalisé l'an dernier à l'Université Jean Monnet de Saint-Étienne, et qui s'intéresse à une question rarement étudiée. Comment le parler stéphanois, le gaga, circule encore aujourd'hui dans les écoles primaires, et dans quelle mesure le parler des enseignants influence le parler des élèves? Son travail porte sur toutes les classes de l'école primaire, en milieu urbain comme en milieu rural. Judith a formulé trois hypothèses. Premièrement, le gaga serait peu utilisé par les enseignants en situation d'enseignement. Deuxièmement, lorsque les enseignants l'utilisent, les élèves auraient tendance à le reprendre. Et troisièmement, le gaga serait plus présent dans les écoles rurales que dans les écoles urbaines. Pour répondre à ces questions, elle a observé des classes, mené des entretiens avec les enseignants et avec les élèves, et elle a mené des observations dans les temps informels à l'école. Son analyse porte à la fois sur le vocabulaire gaga et sur des structures spécifiques comme le pronom neutre Y, employé comme complément direct, j'y ai fait, l'inversion des pronoms personnels après un impératif, donne-moi-le au lieu de donne-le-moi, ce qui nous vient du patois, puisque Pierre Duplet écrivait déjà en 1896 à l'inverse du français, quand un verbe à l'impératif a deux pronoms pour complément, l'un direct, l'autre indirect, c'est ce dernier qui s'énonce en premier. Exemple en patois, « by may lou ». Et puis aussi la formation d'adjectifs à partir de participes passés. Il est trempe de chaud, ses joues sont enfles, la reloge est arrête. Donc qu'en est-il des résultats du travail de Judith? Les observations révèlent une situation un peu plus nuancée que ce qu'elle attendait. Très surprenant, 54% des enseignants utilisent au moins une fois un régionalisme en cours au cours des séances observées. Un élève sur six emploie spontanément un mot ou une expression gaga lors des entretiens. Et dans les classes, un régionalisme apparaît dans 20% des situations que Judith observe. Il semblerait donc que le gaga soit encore bien présent dans nos écoles. Mais quels sont les mots, les expressions, les tournures qui ressortent le plus, ou plutôt qui ressortent le mieux? Un peu de patience les amis, la suite c'est pour bientôt.
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4: Sur l'avenue Charles de Gaulle à Guéret, vous êtes sans doute déjà passé devant la quincaillerie. Mais c'était quoi avant ce tiers-lieu?
5: Baptiste Ridoux, coordinateur et concierge de la quincaillerie.
6: Nathalie Parino, directrice de cabinet de l'agglo du Grand Guéret.
5: Ça a été un magasin Intersport, il me semble, avant d'être un magasin Noz. Et puis après, c'est devenu une friche commerciale pendant 2-3 ans, où là, il ne se passait rien. Et c'est à ce moment-là où nous, quincaillerie, donc service de l'agglomération, on avait besoin d'un plus grand local, parce qu'on était installé aussi rue Maurice-Rollinat, où il y a maintenant la boutique des copains et des copines de Recyclabule. Et on est arrivé dans ce lieu qui était un bâtiment, un cube métallique, à l'abandon depuis 3 ans. L'agglo a racheté et a fait des travaux, qui sont des travaux en plus en éco-rénovation, parce qu'on a utilisé du bois local, en essayant d'être le plus vertueux possible.
6: Le lieu de la rue Molina, qui était effectivement à l'origine une vraie quincaillerie. Ben, finalement, ça correspond pas mal au type de service, parce que c'est un peu un couteau suisse, finalement, la quincaillerie. Donc, on offre tout un tas de services.
4: Là, qu'est-ce qu'on voit?
5: Un grand espace commun, accessible à tout le monde. C'est libre, c'est gratuit. Vous avez à disposition des ordinateurs. Vous avez un bar associatif. Un mur d'expo, où on fait des expositions à peu près tous les 2 mois. Un tiers-lieu, ça va surtout être un lieu où vont se croiser des personnes qui n'auraient pas vocation à se croiser. Ça va être un lieu ressource, en fait, où on peut venir ici pour travailler, on peut venir parce qu'on fait partie d'une association, on peut venir parce qu'on a un besoin. Ici, vous pouvez venir travailler à la demi-journée, à la journée, dans des espaces ouverts, autour d'une grande table avec d'autres, ou dans des espaces un peu plus privatifs. On a au bout de ce grand mur un Fab Lab, donc un laboratoire de fabrication, où là on va avoir des imprimantes 3D, une découpeuse laser, on a une salle de spectacle aussi, et on a les studios à la fois de Radio Pays de Guéret et de Télé Guéret Vision.
6: Des fois ça m'arrive de venir déjeuner ici, parce que je peux pas rentrer chez moi pour déjeuner, donc en général j'amène ma tambouille, ou je vais me chercher un truc à manger, puis je reviens, je mange ici. C'est un endroit où on sait qu'on sera pas seul, on rencontrera toujours quelqu'un, et puis petit à petit on se fait un réseau, donc on finit par connaître plein de monde, de plein d'univers différents, de plein de gens qui font des trucs complètement incroyables qu'on n'aurait même pas imaginé. Pour les personnes un peu éloignées du numérique, ça peut être utile aussi de se dire, je peux être accompagnée aussi dans l'accès aux services publics en ligne, parce que maintenant tout se fait en ligne et il y a des gens pour qui c'est pas évident.
5: Et puis aussi, c'est un lieu accessible, comme je le disais, gratuitement à tout le monde, et ça devrait être la définition même d'un service public. On a un accès à personnes à mobilité réduite, et en plus on est le siège d'APF, donc l'assaut des paralysés de France à la quincaillerie.
4: N'hésitez pas à passer la porte de la quincaillerie, avenue Charles de Gaulle à Guéret, même pour déjeuner.
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7: Elle est picarde, elle est romancière et elle donne son billet d'humeur tous les jours sur l'antenne Ici Picardie du lundi au vendredi. Karen Ponte s'éparpille. Bonjour Karen.
8: Bonjour. Quand on vieillit, on repense souvent avec nostalgie à nos années d'adolescence, à la limite de lancer à la cantonade cette fameuse phrase « c'était quand même mieux avant ».
7: Ah.
8: C'est étrange quand même cette affirmation, parce que quand on y réfléchit un peu, tout n'était quand même pas au top hein, avant. Prenons par exemple le cas des moyens de télécommunication avant l'avènement des téléphones portables. En ce qui me concerne, j'ai connu les tatous, ces petits boîtiers noirs qui nous permettaient hein, de savoir que tel numéro cherchait à nous joindre et bah, c'est tout en fait. Hein, parce qu'il fallait alors trouver une cabine téléphonique, espérer avoir encore des unités sur sa carte téléphonique pour rappeler la personne. À l'époque, le must, c'était ceux qui avaient des tam-tams. Et là, il y avait comble du luxe, un message qui s'affichait sur l'écran. Bon, on ne pouvait toujours pas répondre. Hein. Pour cela, il fallait trouver une cabine, espérer avoir des unités sur sa carte, dicter son message à une opératrice qui, elle, l'envoyait sur le tam-tam de l'émetteur. Je suis pas certaine hein, du « c'était quand même mieux avant » dans ces conditions. Et je crois qu'on pourrait multiplier ce genre d'exemples. C'est ce qu'on va faire toute l'année, la suite donc aux prochains épisodes. Je vous dis à demain et d'ici là, rappelez-vous qu'être focus, c'est bien, mais qu'être éparpillé, c'est encore mieux.
7: Karen Ponte, romancière picarde, donc à retrouver évidemment sur notre site ici.fr.
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1: Salut Brice Hizel.
2: Pouvez-vous nous dire votre nom, âge, profession ?
1: Alors, je m'appelle Théo, j'ai 27 ans et je suis animateur en environnement dans les écoles.
3: Pourquoi t'as pas été à l'école aujourd'hui, hein ? Pourquoi t'y es pas allé ? Où t'as été encore traîné ?
1: Je suis dans les petits bonheurs.
4: Puis en même temps, c'est les vacances.
5: Ouais, c'est pas faux.
6: Tu habites où en ce moment ?
1: Je viens de Quimper, mais j'habite à Rennes.
7: Qu'est-ce que tu préfères ?
1: Je préfère Rennes, mais Quimper, c'est ma petite ville de cœur où je suis né, donc j'aime y retourner. C'est un bel atout l'été. L'hiver, ça m'intéresse moins, mais l'été, je regrette de ne pas être à Quimper.
8: On est bien ici. On est en vacances, les amis.
9: Pas pour tout le monde.
10: On se baladera dans la région.
1: Mon coin préféré quand je me balade, la Belle est Trépassée, c'est la plage entre les deux pointes, qu'on voit bien les deux pointes, et il y a des super vagues. C'est magnifique parce qu'on peut voir des super couchers de soleil, et avec les vagues, les surfeurs, ça rend super bien.
11: T'es surfeur ? Hey, c'est pour ça que t'as un air comme ça, un air antipathique.
12: Moi, si je pouvais aller coller mes fesses sur une île déserte, j'hésiterais pas une seconde.
1: Si je devais finir mes vieux jours sur l'île bretonne, ce serait sur l'île de Watt.
10: What ? What the fuck ?
1: Parce que on fait tout à pied là-bas. Il y a plein de gens très sympas.
13: À la vôtre, hein ?
1: Beaucoup d'alcool, mais il y a de la voile à faire, il y a plein de pêche à faire. On y vit bien, je pense.
14: Ça vous dérange pas, vous, de pêcher avec cette odeur de vase ?
15: Non. C'est bien, ça. J'en ouvre une autre.
16: Je crois que ça va aller, non ?
17: Il était bon, ce premier baiser.
1: Mon premier flirt, premier bisou, je crois que j'étais au collège, je l'avais ramené chez elle et après il y avait des petites marches à côté de chez elle avant qu'elle rentre parce que on se cachait un peu et on s'était fait un bisou avant qu'elle rentre.
10: Et bouche ouverte ? C'est dégueulasse !
1: Après, c'était pas un bisou de fou quoi, c'était un petit bisou, un petit smack.
10: Smack ? J'ai pas entendu ce mot-là depuis l'adolescence.
1: Mais c'était beaucoup pour l'époque.
18: Jeune homme, quelle époque parlez-vous ?
19: Mais de celle-ci ?
18: À cette innocence, vous appelez une belle époque avec tout ce qui se passe ? Des crimes, des impôts nouveaux, des bruits de guerre, c'est tout. Quelle sale époque.
1: Allez, salut.
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20: Nous sommes en mai 1970, le 17 précisément, un dimanche ensoleillé et non un lundi au soleil. Et Claude François roule à vive allure, pressé de rejoindre Nîmes. Il s'écoute un live d'Elvis Presley.
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22: Dans la voiture, il y a 8 haut-parleurs tout autour, donc vraiment, j'étais entouré par le son, j'adore ça.
20: Quand soudain, son pneu éclate à hauteur de Bédarrides. À l'époque, le chanteur raconte son accident dans une interview fascinante tirée de l'émission de radio Bande à part que Lina a archivée.
22: Quand la roue a explosé, l'arrière s'est présenté vers l'avant et la gauche de la voiture se soulevait pour culbuter, pour faire les tonneaux. Je me suis donc retrouvé de face à l'autoroute, donc de nouveau, et là j'ai ralenti. Dès que c'est représenté de nouveau en tonneau, j'ai réaccéléré ainsi de suite jusqu'à peut-être 100-110 à l'heure. Alors mes bras étaient mous pour conduire la voiture, et elle s'est arrêtée net. Le retour m'a projeté la tête dans le volant.
20: Sa voiture traverse les quatre voies de l'autoroute et finit sa course dans un fossé de l'autre côté de l'autoroute A7. Conscient mais sonné, l'artiste est un miraculé. Nous sommes alors 8 ans avant l'épisode de la fatale. Il n'aura qu'un nez cassé, nécessitant par la suite une rhinoplastie.
22: C'est pas le cartilage qui s'est cassé, mais l'os entre les deux yeux. Alors là, quand j'ai vu ça, j'ai donné un coup de poing dans le miroir, j'ai donné des coups de poing partout, j'ai piqué ma crise. J'ai pas de chance.
20: Claude François sortira 2 ans plus tard, le lundi au soleil.

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1: Et pour cette nouvelle saison, au parc Argonne Découverte où nous sommes aujourd'hui, quatre grands prédateurs présents naturellement dans la région sont mis à l'honneur. Bonjour Nicolas Villerette.
2: Bonjour Olivier.
1: Responsable zoologique et directeur adjoint du parc Argonne Découverte, quels sont ces quatre grands prédateurs?
3: Le loup gris d'Europe, le pigargue à queue blanche, le hibou grand-duc d'Europe et le lynx. Pourquoi ces quatre-là on les met à l'honneur? C'est parce qu'ils font leur grand retour dans notre secteur et que quand un prédateur fait un retour dans un endroit, souvent ça peut faire peur.
1: On parle de retour à l'état sauvage.
3: On parle de retour à l'état sauvage. Nous, ceux qu'on présente, ils sont en captivité, en volière ou en enclos, et ils resteront en captivité. Mais naturellement, ils font leur retour ici. Et nous, notre objectif, c'est de sensibiliser les gens, de présenter ces espèces parce qu'on a moins peur de ce qu'on connaît.
1: Donc, on peut déjà voir ici au parc Argonne Découverte des grands ducs d'Europe, des pigargues à queue blanche ou encore des loups. Le lynx, lui, arrivera plus tard, même s'il est déjà présent à l'état sauvage dans la région. Parlez-nous un peu du lynx, justement.
3: Alors, effectivement, ici au parc Argonne Découverte, nous n'avons pas encore de lynx, mais on y travaille. Le lynx est un animal très discret. Alors, c'est un bon prédateur, notamment de chevreuils. C'est un animal forestier, un peu comme les loups. Mais autant les loups, quand ils font leur retour dans un secteur, c'est compliqué parce que c'est un animal qui va, quand il s'approche des fermes, poser des problèmes au niveau des troupeaux de moutons, au niveau des veaux, par exemple. Autant le lynx, ça reste un animal très discret qui va chasser des proies comme le chevreuil, qui va en plus manger sa proie jusqu'à la dernière bouchée. Et vraiment un animal solitaire, contrairement aux loups qui vont vivre en meute, donc on peut les repérer plus facilement. Dans les Ardennes, il y a eu quelques lynx observés, mais pour autant, nous, on veut quand même sensibiliser au fait que les gens, potentiellement, en rentrant d'une soirée, vont, pourquoi pas, croiser un lynx un de ces jours. C'est tout à fait possible.
1: Le lynx, c'est un félin, un gros chat. Décrivez-nous, pour ceux qui sont présents dans les Ardennes à l'état sauvage, à quoi il ressemble?
3: Alors, c'est un animal qui a les oreilles pointues, avec un petit pinceau noir au bout des oreilles. Vraiment, on va dire, un chat haut sur pattes. Alors, quand même de couleur marron, avec des petits spots de taches plus foncées, qui va faire 20-25 kilos. Et c'est un animal qui va volontiers, en fait, se cacher, se poser, laisser les gens passer. Même parfois, lorsqu'il y a des chasses, il ne va pas forcément s'enfuir. C'est pour ça qu'il est difficile à voir. Il va aller se cacher contre un arbre, attendre que la battue passe et sortir ensuite.
1: D'autant plus que des fois, pour dormir, il peut se mettre en hauteur.
3: Ah oui, c'est, on va dire qu'on en parlait, c'est un gros chat, on va dire ça comme ça. Donc il a
1: un gros arbre à chat avec un gros arbre, du coup.
3: Exactement, c'est ça. Donc un arbre accessible dans lequel il va pouvoir trouver refuge. Et après, il ne va pas se réfugier uniquement dans les arbres. C'est un animal qui va volontiers aller se cacher. Un arbre tombé, une souche qui a soulevé un peu de terre, de roche, il va aller se mettre là-dessus. Surtout les femelles, quand elles ont des jeunes, elles vont aller trouver ce genre de petite caverne pour aller y mettre leurs jeunes en sécurité.
1: Une population qui avait totalement disparu, qui est en train de revenir. Pourquoi elle avait disparu?
3: Il y a une centaine d'années, les empoisonnements ont fait beaucoup de dégâts sur ces derniers maillons de la chaîne alimentaire. Les empoisonnements maintenant qui ont beaucoup moins lieu qu'avant. Et donc du coup, petit à petit, ils commencent à regagner du terrain. Un animal discret, forestier, et donc les forêts des Ardennes s'y prêtent très bien pour son retour.
1: Et là où il y a de la forêt, les lynx sont de retour en Champagne-Ardenne. Merci Nicolas Villerette, responsable zoologique.
3: Merci Olivier.
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1: J'ai vu un magicien au plus grand cabaret du monde de Patrick Sébastien.
2: À la télé, donc.
1: À la télé. Je sais que j'ai dit à mes parents, je veux venir magicien. Et le surlendemain, le lundi, quand je suis rentré de l'école, j'avais une boîte de magie qui m'attendait.
2: Oh, ils vous ont suivi.
1: Voilà, ma maman m'avait acheté une boîte de magie et ça a été le déclic. Moi, j'étais pas trop scolaire, mais j'ai été plongé dans ce fascicule de magie qui était en noir et blanc avec des images, du texte. Pendant des jours et des jours, et tous les soirs, je faisais des nouveaux tours de magie à mes parents, à mes camarades de classe, à mes professeurs. Et depuis, j'ai jamais arrêté. Mon premier magicien, on va dire, c'était Sylvain Mirouf. Dans les années 90, il a participé à pas mal d'émissions de Michel Drucker, entre autres. Et il a sorti des fascicules de magie en 2000-2001, que j'ai ici dans ma pièce magie.
2: Ils sont où ?
1: Ils sont là, on a même les VHS.
2: On peut les sortir.
1: Les toutes premières VHS. Vraiment, je m'y suis mis en 2000 grâce...
2: À lui.
1: Ah, exactement.
2: Il faut du talent.
1: Un certain talent, mais surtout, il faut de la pratique, persévérer, il faut de la patience beaucoup, parce que la magie, c'est beaucoup de patience, parce qu'il y a des heures d'entraînement, parce que faire un tour de magie devant quelqu'un, ça paraît tellement simple, mais alors que derrière, il y a des heures et des heures et des heures d'entraînement.
2: Donc, école de magie et tout, comme Harry Potter ?
1: Ouais, un petit peu comme Poudlard, sauf que c'était contre Aix-et-Ville. Alors, ma première école de magie, c'était Outillot. J'ai eu un professeur qui s'appelait Henri Lacaze. Je devais avoir 12 ans, 11-12 ans à peu près. Et quand il a arrêté, il y a une autre école de magie qui était sur contre Aix-et-Ville, qui était dirigée par Pierre Fay, qui était un agent et un magicien. Et ils organisaient un festival de magie dont on voit l'affiche, là, juste en face de vous. Bon, il y a beaucoup d'affiches. Moi, j'aime bien exposer les affiches auxquelles j'ai participé ou organisé.
2: Dans tous les petits recoins de France, il y a une école de magie, parce que vous me parlez du TIO. C'est pas très grand, le TIO, une école de magie. Et contre Aix-et-Ville.
1: Alors, c'est pas des, quand je dis école, c'est plutôt des clubs de magie. On va dire, c'est extrascolaire, c'est comme le foot. Sauf que là, c'est la magie. Et contre Aix-et-Ville, ouais, j'y suis allé jusqu'à mes 20 ans. Donc, en gros, de mes 10 ans jusqu'à mes 20 ans, je suis allé dans des clubs toutes les semaines. Mes parents m'amenaient, hein, parce que j'avais pas le permis à l'époque, à part à 18 ans. Mais sinon, mes parents, toutes les semaines, m'amenaient. On faisait la route rup sur Moselle contre Aix-et-Ville, ou le TIO au début, voilà.
2: Ouais, c'est ça. Il y en a qui font du foot, du judo, de la danse. Vous faisiez de la magie.
1: Exactement, ouais. Voilà. C'est pas commun. Vous voulez que je vous montre un tour avec le chien ? Je fais de la magie avec le chien.
2: C'est vrai ?
1: Ouais. Mets-toi assis. Pas bouger. Touche le cas. Touche.
2: Non.
1: C'est là ? T'es sûr ? C'était quoi la carte ?
2: 8 de carreau. Il sera un jour sur scène avec vous ?
1: J'espère.
2: Ça se fait ?
1: J'en ai jamais vu. Moi, je me dis, ça pourrait être une première.
2: On va un petit peu fouiller vos étagères. Vous avez, je sais pas combien de jeux de cartes. Beaucoup, en tout cas.
1: Oui, mais il y en a une centaine, là. Alors, on n'a que des jeux de cartes ici.
2: D'accord.
1: On n'a que des jeux de cartes ici. Ouais. Et ainsi de suite, on a...
2: C'est pourquoi ? C'est pour en avoir des neufs ?
1: Ouais, exactement. C'est-à-dire, à chaque prestation, j'utilise toujours un jeu neuf.
2: Ah oui ?
1: Oui. Oui, parce qu'elles glissent très très bien, c'est des bicycles, c'est les marques standards utilisées par la plupart des magiciens.
2: Qu'est-ce que c'est ça ? Ah, ça vous dérange si je dis, parce que ça, c'est...
1: On peut pas dire. On signe bien sûr une charte de déontologie, comme quoi il faut pas révéler le secret. Voilà, je m'engage à ne divulguer aucun des secrets qui sont
2: le patrimoine des illusionnistes, et je m'interdis toute utilisation de l'art magique à des fins malhonnêtes. Mais j'avais même pas pensé. Des fins malhonnêtes, c'est quoi ?
1: Dans l'univers de la magie, il y a le pickpocket. On pourrait imaginer certains qui utiliseraient cet art pour voler les gens.
2: Alors vous venez ici tous les jours ?
1: Ben oui, comme c'est chez moi, je viens ici très très souvent, oui, pour rechercher quelques idées de tours dans certains livres. Tout mon matériel est ici, donc à chaque prestation, donc c'est-à-dire j'en ai quasiment toutes les semaines.
2: C'est un entraînement quotidien ?
1: Non, beaucoup moins. Ah oui. Beaucoup moins qu'avant. Au début, c'est comme le vélo, une fois que vous savez en faire.
2: c'est gagné.
1: Voilà, c'est gagné. Même si après, faut se renouveler, faut apprendre de nouveaux tours, donc faut s'entraîner. Et puis, l'avantage, c'est comme je donne des cours de magie tous les samedis, matin, du coup, je suis obligé d'apprendre des tours nouveaux pour mes élèves.
2: Et aussi, vos élèves, ils ont signé le papier, alors?
1: Alors, ils ont signé un papier, c'est-à-dire, avec notre association, en effet, lors de l'inscription début septembre. Il y a quand même les règles du magicien, dont ne jamais révéler le secret.
2: Ouais. C'est, ça,
1: c'est très important, c'est le béaba.
2: Oui, c'est le béaba parce qu'il ne faut pas casser la magie.
1: Non, il ne faut pas casser la magie, non.
2: Oui.
1: Je sais qu'on a envie. Même moi, quand je vois des tours dont je ne connais pas le secret, j'ai envie de savoir, bien sûr. Mais comme je suis magicien, je peux savoir.
2: Oui, c'est ça. Vous arrivez à décortiquer ?
1: Non, pas toujours. J'aime me faire bluffer. Je trouve ça génial. Et généralement, quand je me fais avoir, et je me dis, mais comment il a fait? Et ben, je fais en sorte de me procurer le tour pour l'ajouter, on va dire, à ma panoplie.
2: Mais bon, vous, si vous allez le voir, il va vous le dire, le truc.
1: Ah, ça dépend. Il y a des magiciens qui gardent leurs secrets, qui, comme je vous ai dit, ont créé leur tour, leurs effets, mais ne divulguent pas. Mmh. Ou le feront dans quelques années, peut-être.
2: Mmh. Bon, je dois repartir avec une photo, donc, dans cette pièce magique.
3: Bon, donc, voilà.
2: Bon, c'est une vie cool, quand même, une vie de magicien, ou c'est un peu stressant?
1: Les deux. À l'approche de grands événements comme les festivals, c'est beaucoup de stress.
2: Ouais.
1: Oui, moi je suis un bileux, donc je stresse énormément. Uh-huh. À vrai dire, du moment où la billetterie ouvre pour le festival, donc c'est-à-dire que là c'est ouvert depuis quelques jours, uh-huh. je vais pas dormir jusque mars. ça va être stressant.
2: Merci beaucoup Clément en tout cas. Bon, j'aurais rien appris de plus que je ne devrais pas savoir. Voilà, c'est très bien. Au revoir.
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4: Et adi au mulodi, ou kushiba. Très bien, Franck.
5: Très très bien, j'ai une pêche aujourd'hui.
4: Bon, mais tant mieux. Moi, je ne sais pas, je n'ai pas bien dormi la nuit dernière. Et il passe plat dormite là, l'année passée. Vous savez pourquoi?
5: Ben non.
4: Ben à cause de mes voisins.
5: Ah.
4: Ils m'ont empêché de dormir. Alors, bête. À quoi arrive au paga et les gringau perieu? Alors, heureusement pour moi, grand gauch perieu, ça n'arrive pas souvent. Mais quand même, quel sagan que mes voisins ont fait la nuit dernière.
5: Quel sagan? Alors, je connais pas. Qu'est-ce que ça veut dire, ça?
4: Mais qu'est-ce que le sagan? C'est le bruit. Le sagan, c'est le vacarme, le tapage. Vous voyez le genre de nuit que j'ai passé.
5: Oh là là, oui.
4: Alors, faire du sagan, faire des sagans, c'est faire du bruit. Chez nous, en français régional, en francitan, vous pouvez entendre quel sagan est qu'une sagan, un sagan du diable, une sagan del diable, en version originale. Le sagan, c'est aussi le tapage consécutif à une querelle. Quel sagan!
5: C'est marrant parce que sagan, moi, ça me fait penser à
2: Françoise Sagan.
4: Ah, c'est vrai, vous avez tout à fait raison. Mais oui, Françoise Sagan, effectivement, une femme de lettres française. Ben, Noscudo, en Corsi à Cazar en 1935, née dans le Quercy et dans le Lot à Cajar en 1935 et décédée en 2004. Alors, une précisionnette, elle passe au nom officiel. En réalité, Sagan n'était pas son véritable nom. Elle s'appelait Françoise Quarez. Fifinalo, la question que nous pouvons poser à Franz. On peut se poser cette question. Pourquoi avait-elle choisi ce pseudonyme Sagan? Ben, peut-être espérait-elle que son nom fasse du bruit.
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2: Minute Papillon ce matin avec vous Thierry. Le train entre en gare de Dijes pour un aujourd'hui.
3: La vieille gare de Dijes-Pourrin retrouve une seconde vie grâce à Nadia et Stéphane Gauthier. Les fondateurs de la miellerie des glycines de Dijes l'ont racheté en 2024. Un achat coup de cœur devant le cachet de ce bâtiment emblématique, fermé depuis plus de 70 ans. Leur idée en l'achetant, c'était de le sauver et de le restaurer.
4: Ah ouais, ça c'est une bonne idée.
3: Oui, c'est une bonne idée. La gare, transformée en maison dans les années 60, avait été un peu laissée à l'abandon. Depuis un an, la famille mène un important chantier de nettoyage et de rénovation. En explorant les lieux, elle a retrouvé plusieurs vestiges du passé ferroviaire de ce lieu. Des pavés, des anciennes voies, la pancarte Dijes-Pourrin ou l'altitude gravée sur la façade.
5: La nostalgie des origines.
3: La passion des objets qui ont une histoire aussi sûrement. La famille souhaite maintenant réhabiliter le quai de chargement pour le transformer en salle de réception, aménager la gare en gîte et installer leur miellerie dans l'ancienne salle d'attente. Pour retracer son histoire, la famille a lancé un appel à témoignages sur sa page Facebook et sur le groupe « Ça se passe dans Lyon ». Un appel très vite suivi de nombreux commentaires d'internautes. Des riverains et anciens voyageurs partagent leurs photos, leurs cartes postales ou leurs anecdotes comme l'histoire d'un iconé né dans la gare. La gare qui a fonctionné de 1885 à 1952, elle servait notamment au transport de marchandises comme l'ocre, les légumes ou les animaux. Une mémoire que les Gauthier souhaitent, elle aussi, restaurer. Et il y en a des histoires à raconter sur les gares.
6: Qu'est-ce qu'on peut pleurer dans les gares ? Qu'est-ce que c'est mauvais pour les yeux ? Qu'est-ce qu'on peut flinguer comme mouchoir dans une gare quand on se dit adieu ? Oh, à la gare du Nord !
2: Ah, c'est vrai qu'on peut pleurer aussi dans les gares, on peut sourire.
7: C'est pour ça que les réseaux sociaux aussi sont formidables. On peut aussi trouver de bonnes archives comme ça.
3: Et si vous avez des histoires à raconter sur cette gare de Dijes-Pourrin, bah vous pouvez aller sur la page Facebook de cette miellerie ou de Ça se passe dans Lyon.
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1: En Pays de Savoie, la place du village, c'est d'abord une émission de télé, c'est une grande communauté sur les réseaux sociaux et c'est aussi un rendez-vous quotidien sur votre radio ici, Pays de Savoie, avec Jean-Noël et Philippe de Paris. C'est l'heure d'une nouvelle histoire, quelque part en Savoie, avec vous Philippe, bonjour.
2: Bonjour Laurent, bonjour à toutes et à tous.
1: Ah, parmi vos rencontres, là vous êtes allé dans une étonnante scierie de Montémont.
2: Eh oui, on est allé à Montémont, c'est la direction de la Maurienne. Et on s'arrête justement dans le hameau de la Scie, au-dessus du beau village de Montémont à 1300 mètres d'altitude. Et là, on rencontre Joël Gontier dans une scierie, mais pas n'importe quelle scierie, une scierie complètement dans son jus, une scierie d'époque. Et Joël nous dit, c'est une scierie qui a été mise en place par mon grand-père et je tenais absolument à la remettre en route. Elle a commencé à fonctionner en 1905. Elle a été créée de manière assez curieuse lorsqu'un village d'à côté a brûlé et comme on ne pouvait pas tout refaire tous les toits avant l'hiver, il a fallu créer la scierie justement, pour faire le bois, pour faire les chalets du village qui avait brûlé. Vous avez compris.
1: D'accord.
2: Un bel exemple de solidarité à l'époque.
1: Et puisqu'il manque, il a été fidèle à la scie. Combien de temps il a mis pour la refaire?
2: Il a mis 4 ans. 4 ans pour la refaire de A à Z. C'est un énorme travail. Aujourd'hui, cette scierie à l'ancienne marche parfaitement. C'est un véritable plaisir d'avoir fonctionné. Elle fonctionnait autrefois à l'eau avec un petit barrage en amont, comme toutes les scieries, avec une conduite forcée, bien sûr. Au bout de la conduite, il y avait une roue à aube, hein, comme autrefois d'ailleurs. Il fallait 12 heures pour remplir la retenue d'eau. Et à l'époque, on sciait, nous dit-il, tous les jours, y compris le dimanche, dès qu'il y avait de l'eau, on sciait. Et le torrent sur lequel se trouve la scierie a une particularité. Il ne gèle pas en hiver. Je rappelle qu'on est à 1300 mètres d'altitude, c'est-à-dire qu'on peut travailler toute l'année.
1: Est-ce que cette scierie fonctionne encore aujourd'hui?
2: Absolument, Laurent, elle fonctionne toujours. Et si quelqu'un a besoin de couper un sapin pour faire quelques planches, aucun problème. Il nous dit aussi, Joël, qu'on fait des chevrons avec la charpente, et tout ceci se fait dans la plus grande convivialité. Or, c'est pas industriel, attention. Et Joël nous précise que c'est justement la scierie qui a donné le nom du village. La scie, mais ça, on s'en est
1: douté. Oui. Et est-ce qu'on peut la visiter?
2: Oui, on peut la visiter. Il y a même des touristes qui viennent la visiter, cette scierie, par l'intermédiaire de l'Office du tourisme de la grande station d'à côté. C'est Saint-François-Longchamp,
1: mais
2: que vous connaissez pas très bien. Et ça se fait durant l'hiver, un jour par semaine. Il y a même des touristes qui veulent repartir avec une planche, nous dit Joël. Joël qui montre aussi ses outils hein, pour aller chercher le bois, pour descendre dans la scierie à tous ces touristes. Et si vous passez un jour par Montémont, n'hésitez pas à vous arrêter. Demandez à Joël, il se fera un grand plaisir de vous montrer sa scierie à l'ancienne. Il est intarissable, il est passionné et passionnant.
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3: Bonjour, je m'appelle Vincent Charbonnier. Je viens d'écrire un livre qui s'appelle Anem Minas de la Galbude en gascon et en français. C'est un livre bilingue. C'est à 11 enfants de la garbure. Je suis dacois à l'origine, donc forcément gascon capetout, comme on dit. Et je vous remercie de me passer le micro.
4: Vincent, parlez-moi de la période de l'enfance, de l'adolescence. C'était comment ici?
3: Effectivement, et dans mon livre, je relate beaucoup de souvenirs de jeunesse. Il y avait beaucoup plus de sociabilité, je dirais. Les gens sortaient plus, on se voyait plus. Je suis né au Cassourat, à Dax, mais j'ai passé mon enfance au quartier du Gond. Et au quartier du Gond, il y avait au mois de mai des fêtes, qui valaient bien des fêtes de village. Toutes les maisons étaient pleines d'invités, et il y avait une spécialité, c'était les escargots. Il y avait 3 auberges dans le quartier, on servait des escargots en mode brasserie, du matin au soir. Les gens se déplaçaient de tout le département pour manger ces escargots. En Gascogne, la gastronomie, c'est un des piliers de notre culture. Je me rappelle, ma grand-mère, elle venait les jeudis. Le jeudi, c'était le jour où il n'y avait pas école, c'était le mercredi de maintenant, elle venait avec son vélo moteur, elle venait faire la cuisine rien que pour son petit-fils. Je mangeais des choses incroyables, je n'ose même pas en parler, des petits oiseaux, des bécasses, de la lose, et elle faisait aussi beaucoup de soupe. Alors malheureusement, la garbure, pour la plupart des gens maintenant, ça signifie une espèce de potée au chou dans laquelle on vit du confit. Et ce n'est pas ça. La garbure, déjà le mot garbure, galbure en gascon, ça vient de galbe. Galbe qui s'écrit G-A-R-B-A, et ça veut dire gerbe. Donc la garbure, c'est le chou qui pousse en gerbe. C'est le chou cavalier, le chou qu'on donne au lapin. Et il faut le hacher assez menu de façon à pouvoir le manger parce qu'autrement il est trop dur. Donc ici, on fait de la soupe de garbure et on la distingue de la soupe de chou. Et souvent, maintenant, dans les restaurants, on appelle garbure quelque chose qui n'est qu'une simple soupe de chou. Je m'élève un petit peu contre ça, parce qu'on oublie nos traditions et surtout, on oublie un plat qui est extraordinaire. La garbure, c'est le goût est différent de celui du chou paumé. La garbure a un côté plutôt amer, alors que le chou tend plutôt vers le sucré.
4: Alors vous, ça vous ramène justement au souvenir de votre

0: Et votre cocon de Sognac et Cormoran, sans que vous me disiez tout de même quelle est la radio qui vous a passé le micro.
1: La radio qui m'a passé le micro, c'est ici Gascogne.
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3: Ils sont jeunes et ont un avis sur tout. Ici Picardie donne la parole au Tchou Picard. Annick Bonhomme.
4: C'est quoi la confiance en soi ?
5: Bah, si t'as pas confiance en toi, c'est tu dis je fais mal mes trucs, alors que bah faut se dire j'ai confiance en moi, je vais réussir mon truc et tout.
6: La confiance en soi, c'est pas forcément bah se dire je vais réussir forcément, mais se dire bah si je réussis pas c'est pas grave, mais si je réussis c'est bien, il faut que je fasse de mon mieux.
7: Avoir confiance en soi, c'est par exemple on sait qu'on sait faire cette chose, mais on a peur on va pas réussir en fait. Et après il y a des gens, la confiance c'est une émotion en fait. La confiance en toi, par exemple, tu peux sauter à l'élastique d'un immeuble.
8: C'est avoir une confiance dans ton corps et te dire tu vas le faire et si tu n'y arrives pas, c'est pas grave, tu recommenceras si tu veux. Par exemple, tu dire bah, j'aime bien ce pantalon, si on se moque de moi, c'est pas grave, je m'en fiche, je l'aime bien. Enfin, moi, c'est tout l'inverse, quoi.
4: T'as pas confiance ?
8: Non, j'étais plus petite, j'avais pas très confiance en moi.
9: Pour moi, la confiance en soi, bah, tu t'en fiches du jugement des autres, parce que les autres, ils peuvent te décourager, mais toi, tu es défini parce que tu veux être. C'est pas les autres qui vont te définir. Exemple, hein, si tu veux devenir médecin et que les autres disent que tu pourras jamais y arriver, c'est si tu te décourages par les autres, tu vas pas pouvoir devenir médecin, même si je le voulais. Mais c'est seulement si tu crois en toi que tu pourras y arriver. Mais les autres, elles vont te décourager, ils vont faire tout leur possible, mais toi, tu vas réussir.

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1: Pluie, neige, canicule, brouillard, la météo décide si on va râler ou si on va râler autrement, si vous voyez ce que je veux dire. Mais dans le fond, qui décide des prévisions météo? Qui observe? Qui calcule? Qui c'est qui tranche à la fin? Et surtout, pourquoi ils disent qu'il va y avoir du soleil alors qu'on se prend une rincée? Eh bien, réponds tout de suite dans les coulisses de Météo France Alsace que je teste pour vous aujourd'hui. Je suis à Ilkirch-Grafenstaden. Ici, on estime, on calcule le temps qu'il fera demain. Et à côté de moi, voici Simon. Simon, c'est le technicien météo. C'est lui qui surveille des capteurs, des antennes, des machines qui parlent. Bref, tout le langage, c'est des chiffres. Entre le vent, la pression, l'humidité, tout est mesuré en continu avec des stations météo basées un peu partout en Alsace, à des endroits stratégiques, en altitude, dans les vallées, en plaine ou encore en ville, au nord, au sud, bref, un peu partout. Et à cela, on peut ajouter aussi d'autres outils comme les radars, les satellites. Et chaque jour, c'est des millions d'observations qui arrivent dans les ordinateurs de Météo France Alsace et avec des équations très très très complexes. Et cette complexité est en lien avec notre prochaine découverte. Direction le bureau des modèles météo. Ça, c'est avec Théo. Théo, il est météorologiste et il m'explique eh bien, qu'on ne prédit pas le futur. Mais en revanche, on calcule des scénarios et leurs probabilités. Certains modèles, par exemple, simulent l'atmosphère avec comme résultat, écoutez bien, 350 prévisions possibles chaque jour. Ah bah oui, hein, la machine, elle calcule tout ce qui est possible. Hein, et c'est l'humain, enfin, qui va trancher. Parce que oui, la météo, en bout de ligne, bah, c'est pas juste une machine. Hein, c'est aussi un cerveau. Il y a un cerveau qui tranche. Et en parlant de cerveau, en voici un autre bien rempli. C'est celui de Cédric. Il est climatologue. Et Cédric, lui, va nous emmener littéralement dans un autre monde. Parce qu'avec ses analyses à Cédric, eh bien, on ne regarde pas demain. Non, on va regarder 100 ans en arrière. Car Météo France, eh bien, conserve en quelque sorte la mémoire du climat depuis plus de 150 ans. Parce que le passé, eh bien, il nous permet quoi? De comprendre l'avenir. Surtout avec les notions du dérèglement climatique qui nécessite une véritable expertise. Alors, après ce dévoilage d'outils, de calculs, d'équations et d'expertises en tout genre, comment se fait-il qu'en 2026, on puisse encore se tromper dans les prévisions? Eh bien, j'ai posé la question et la réponse de mes spécialistes est claire. Prévoir la météo, c'est comme essayer de prédire la forme exacte des vagues dans une soupe qu'on remue en permanence, sauf que la casserole fait la taille de la planète et que la cuillère tourne toute seule. Et en plus de ça, il y a quelqu'un qui joue avec le feu. On continue. Bref, vous l'avez compris, hein, impossible d'être parfait, seulement de se rapprocher de probabilités, mais avant tout, le rôle de Météo France Alsace, c'est d'anticiper au maximum les risques.
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2: Wikizef, petit guide à l'usage des étrangers du sud du péage d'Arras en vacances dans notre belle région.
3: Vous avez décidé de vous promener en famille dans notre belle région. Hein. Quand il fait beau, ils vont en profiter. Hein. Alors toute la petite famille se prépare, on attend les cousins qui tardent un peu. Et quand tout le monde est enfin réuni, au moment de sortir, il se met à drager. Alors votre premier réflexe est de dire « Oh, c'est pas grave, on remet ça demain ». Et ça, votre cousin répond « Oh, oh, ça va, on n'est pas en chuc ». Ne paniquez pas, Wikizef est là pour vous aider. Je comprends votre inquiétude et avant que vous ne vérifiez si vos enfants sont bien faits de la matière prévue pour construire un enfant, rassurez-vous, ils ne sont pas en sucre comme les petits Jésus roses qu'on avait à Noël. Ça, c'était bon. On n'est pas en sucre.
2: Traduction.
3: On n'est pas en sucre. Il suffit de voir la réaction d'un morceau de sucre trempé dans le café, sous un robinet ou dans la cuillère au-dessus d'un verre d'absinthe avant de composer des poèmes qui parlent de femmes avec des ailes de papillon et qui forniquent avec des licornes. Que fait le sucre? Il fond, il disparaît, il se dissout. Et par expérience, le ch'ti ne se dissout déjà pas dans la bière, je vois pas ce que l'eau pourrait bien lui faire. Donc ça signifie que ce n'est pas parce qu'il pleut qu'on ne va pas sortir. Tout ce qu'on risque, c'est quoi? D'être mouillé. Et contrairement à ce que pensent les étrangers du sud du péage d'Arras, c'est pas grave d'être mouillé. Et puis c'est pas contagieux. Et ceci dit en passant, on n'est pas en chuc, c'est quand même plus sympa que l'adage breton, il ne pleut que sur les cons.
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4: Être prévu de faire des crêpes 100% Lorraine. Jérôme Prodhomme vous prouve que quand c'est Lorrain, eh ben c'est Fabien.
5: On va parfois chercher ailleurs ce qu'on a sous les yeux. Et ça marche aussi pour la bouffe. Regardez les voûtes, par exemple. C'est quand même autre chose que les crêpes rachitiques qu'on nous sert ailleurs, ou que ces blinis tout petits, là, qu'on achète en paquet avant de les tartiner avec je ne sais quoi. Non, les voûtes, c'est la Lorraine comme on l'aime, gourmande, généreuse. Avec peu de choses, finalement, on se fait plaisir. On peut même y ajouter sa pâte. Alors pour les nouveaux Lorrains qui m'écoutent, les voûtes, ce sont des crêpes typiquement lorraines, épaisses d'un bon centimètre, dont la tradition se perd un peu d'ailleurs, mais dont le simple mot rappelle à pas mal de Lorrains les soirées chez mes mères, avec la pluie dehors et la famille bien au chaud, une bonne odeur aussi. On peut les tartiner, on peut même les garnir hein, dans la version sucrée en ajoutant des fruits, par exemple quand on fait couler la pâte dans la poêle, des brimbelles, des mirabelles qu'on a sorties du congélateur où elles ont été précieusement déposées cet été. La recette des vôtres, elle est tellement simple que je pourrais m'y mettre aussi. Hein. Alors il faut 200 g de farine, plutôt de la T55, 300 ml de lait, 50 g de maïzena, 2 gros œufs ou 2 œufs moyens et un jaune, 35 g de sucre vanillé, ça fait 2 grosses cuillères à soupe, un demi sachet de levure, une pincée de sel et puis de l'huile pour les cuire. Alors, certains mettent aussi dans la pâte un peu de goutte, hein, genre de la mirabelle ou du kirsch. Ensuite, c'est pas compliqué, on mélange la farine, la pointe de sel, le sucre vanillé, la levure, la maïzena, on tamise pour éviter les grumeaux, on ajoute le lait puis les œufs, on mélange évidemment puis on laisse reposer 2 heures avant de se lancer dans la cuisson à l'huile. Hein. Des veaux chaude, servie minute sur l'assiette quand tout le monde parle fort, bah ça, c'est un plaisir typiquement lorrain et c'est fin bien. Et la recette est sur ici.fr.
4: Et vous savez quoi? Moi, j'ai envie de me régaler avec vos recettes. N'hésitez pas à nous envoyer votre recette de vôtre sur les réseaux sociaux. Ici Lorraine, il est 6h42. Vous écoutez Ici Matin Lorraine avec Noël qui approche. Vous avez peut-être envie de faire plaisir à votre chien, qu'est-ce que vous pourriez lui offrir? Réponse dans un instant avec Pierre Fabin.
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1: Bonjour à toutes et tous, bienvenue dans Affaires classées, le podcast. Nous sommes en mai 2005, un procès défraie la chronique. Un curé palois est en effet accusé de viol par un jeune séminariste. L'ecclésiastique proteste, mais l'affaire vire au scandale.
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1: Sébastien a choisi de dédier sa vie au service de Dieu. Né en 1976 dans une famille catholique très pratiquante, ce jeune palois éprouve très tôt la vocation. Et il ne s'en cache pas. L'image du prêtre incarne, selon lui, la perfection, une sorte d'idéal à atteindre. Pourtant, ce mercredi 13 février 2002, il va faire une croix définitive sur ses projets à cause d'un vieux et douloureux secret. Transi d'angoisse, seul, Sébastien pousse la porte du commissariat. Au fonctionnaire qui le reçoit, il glisse quelques mots. C'est pour une plainte. J'ai été violé. On le fait asseoir en attendant qu'un officier de la brigade des mineurs descende s'occuper de lui. C'est le capitaine de police Marc Rochet qui s'y colle. L'enquêteur de permanence ce matin a du métier. Mais le dossier qu'il s'apprête à ouvrir restera gravé dans sa mémoire. L'audition débute. Sébastien retrace rapidement les dates clés de sa vie. Sa naissance en Australie, l'enfance à Naï, la scolarité à Notre-Dame de Bétarame et surtout sa vocation religieuse. Élève brillant, Sébastien est en classe de seconde quand il prend attache avec le diocèse de Bayonne afin de s'informer et préparer son entrée au séminaire. Nous sommes en 1992. Sébastien rencontre Dominique Spina, un prêtre trentenaire qui le reçoit à son bureau à la paroisse de Jurançon. Un entretien dont il se souvient à la minute près. Pour attester de sa foi et de sa vocation religieuse, Sébastien devra participer à un long parcours d'intégration fait d'entretiens et d'activités collectives. Une aubaine pour le jeune homme qui découvre ainsi de nouveaux repères, de nouveaux amis. À la maison, ses parents divorcent et dorénavant c'est chez Marie-Thérèse, sa mère, qu'il réside. Deux années durant, le père Spina va prendre de plus en plus de place dans la vie de Sébastien. Il téléphone chaque soir, se renseignant sur ses faits et gestes. Que fait-il? Qui voit-il? A-t-il des relations féminines? Une curiosité envahissante, malsaine même. Mais Sébastien voue une grande admiration pour son mentor.
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1: Sébastien se souvient d'un pèlerinage à Rome, en car, au milieu d'une dizaine d'autres garçons. 10 jours durant, le jeune palois a la fâcheuse impression que le père Spina se rapproche beaucoup de lui, beaucoup trop. Attention particulière, questions intimes intrusives, sèche remontrance quand Sébastien parle avec une fille, tout est prétexte à recommandations, voire critique de la part de celui qui s'autoproclame son accompagnateur spirituel. Sébastien étouffe, mais c'est ainsi. Il lui faut réussir son parcours de vocation, coûte que coûte. Plusieurs choses vont l'inquiéter. Un dimanche, le père Spina vient visiter Sébastien à son domicile. Il profite de la porte de sa chambre fermée à clé pour l'embrasser longuement sur les joues. Il caresse ensuite ses parties intimes avant de se ressaisir. Est-ce parce que Sébastien n'a osé le repousser ou qu'il n'a rien révélé à ses proches? Le père Spina va régulièrement reproduire ses gestes obscènes, passant des attouchements au viol. « Sébastien a 17 ans, à peine, quand l'homme d'église décuple les gestes criminels sur son corps. Spina le surnomme « mon amour, mon trésor », l'enjoignant de l'appeler de même. À l'été 1994, le jeune Palois décroche haut la main son baccalauréat. Pourtant, personne n'imagine que sa joie de jeune diplômé dissimule un lourd secret. En septembre suivant, Sébastien aurait pu intégrer le séminaire, comme il le rêvait, mais son mentor le décrète encore trop jeune à son goût. Obéissant, il va donc s'inscrire en fac d'histoire, en attendant que Dominique Spina donne son feu vert. Déçu de ne pouvoir réaliser son rêve, Sébastien entre discrètement en contact avec une communauté religieuse basée à Namur, en Belgique, laquelle accepte de l'accueillir en formation. Quand il apprend cette cachotterie, le père Spina explose de colère. Il inflige à son protégé une scène de jalousie. Il fait intervenir sa mère pour le raisonner, dit-il. Furieux, Dominique Spina va tout faire pour empêcher le départ de Sébastien à Namur.
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1: Le père supérieur de la congrégation belge est littéralement harcelé par Dominique Spina qui l'exhorte à refuser l'admission de Sébastien au prix d'énormes critiques. Le curé palois accuse son ex-protégé d'être indigne de la vocation, d'entretenir une relation amoureuse avec une fille, voire d'être porteur du sida. Des accusations mensongères, bien évidemment, mais pour le jeune palois, le message est clair. Il doit renoncer à son projet et rentrer en Béarn. Où qu'il aille, le père Spina fera tout pour ruiner ses espoirs de devenir un jour prêtre. Or, Sébastien ne renonce pas. Il intègre le séminaire de Bayonne en septembre 96 et pour 2 années. Il tente, à plusieurs reprises, de se libérer de son lourd secret, mais le père supérieur l'envoie balader. Lorsqu'il révèle les viols et agressions sexuelles que Sébastien reproche à Dominique Spina, le chef du séminaire ne paraît pas surpris, outre mesure. Mais le confesseur élude le problème en renvoyant Sébastien à son sort. Sébastien, ne porterais-tu pas une part de responsabilité dans ce qui t'est arrivé ? Sébastien ne tourne peut-être pas rond, selon le supérieur. Mieux vaudrait qu'il consulte un psychiatre. Avec pareil fardeau, le jeune Palois n'est guère surpris d'apprendre, 2 ans plus tard, que le conseil des pères le juge inapte à rester parmi eux. Fin d'un rêve. Pour avoir dénoncé les crimes sexuels commis par son accompagnateur spirituel, le séminariste Palois est mis à la porte. Il reprend ses études d'histoire, mais il ne renonce pas à son combat pour la vérité. Sébastien tente, en 2001, d'alerter le vicaire général par écrit. Aucune réponse. À l'évêché de Bayonne, il n'y a aucune affaire Spina. Et puisque l'Église refuse de faire le ménage parmi les siens, Sébastien va suivre les conseils de sa psychothérapeute. Il dépose plainte pour viol et agression sexuelle. Une semaine plus tard, le père Spina est arrêté et placé en garde à vue. Il avoue, certes, des baisers, des attouchements sur le corps de Sébastien, mais attention, un fort sentiment amoureux les unissait, dit-il. Il n'a jamais contraint Sébastien ni abusé de son autorité.
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1: Les explications tortueuses du père Spina ne convainquent guère le juge palois Christian Mirande en charge du dossier. La perquisition de son domicile au presbytère de l'église Saint-Jacques, qui est situé par le plus grand des hasards sous les fenêtres du juge d'instruction, a de quoi intriguer. Les policiers de la sûreté paloise découvrent plusieurs connexions sur des sites de rencontres homosexuel depuis son ordinateur personnel. Ils ont aussi mis la main sur de nombreuses lettres échangées entre Spina et son jeune disciple. Des missives qui témoignent d'une relation très forte, mais que chacun analyse à sa manière. Des viols et agressions sexuelles sous emprise, selon Sébastien. Une relation amoureuse, selon le curé de la paroisse Saint-Jacques. À l'issue de sa garde à vue, le père Spina est mis en examen pour viol et agression sexuelle aggravée. Il est laissé libre, sous contrôle judiciaire, mais il devra éviter tout contact avec les jeunes. Le lendemain, l'affaire fait les gros titres de la presse locale. Une longue instruction criminelle débute. Les policiers enquêtent au sein des aumôneries où le père Spina est passé au fil de sa carrière. Aucun parent n'évoque un quelconque soupçon de pédophilie. Quant à l'évêché de Bayonne, c'est silence dans les rangs. Le père Marshall, auquel Sébastien s'était confié lors de son passage au séminaire, oppose le secret de la confession pour refuser de répondre aux questions des policiers. Quant aux ecclésiastiques qui avaient renvoyé Sébastien du séminaire, ne leur demandez surtout pas s'il s'agissait d'une mesure de rétorsion à ses accusations contre le père Spina. Ils auraient perdu la mémoire à les écouter. L'évêque bayonnais, Mgr Moller, n'en dira pas davantage. Il dit n'avoir pas été mis au courant de cette histoire et de toute façon, des rumeurs ne font pas des preuves, dit-il. Entre perte de mémoire et réflexe protectionniste, l'Église donne la fâcheuse impression de ne rien livrer qui pourrait accabler le père Spina. Son procès aux assises s'ouvre à Pau en mai 2005.
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1: Un procès qui aurait pu se tenir à huis clos, loin du public et de la presse venue en nombre, vu l'âge de la victime, mineure à l'époque des faits. Or, Sébastien et son avocat, le bâtonnier Yves Darmandraille, veulent une audience publique afin que chacun sache la vérité des agissements du père Spina. La salle d'audience est comble, certes, mais ce sont surtout les amis, les paroissiens de l'accusé qui font acte de présence. Sébastien est seul. Il s'avance courageusement à la barre pour témoigner. Il livre ce lourd fardeau des années 93-94 alors qu'il n'était qu'un lycéen. Jeune homme naïf, exalté, fragilisé par un contexte familial, il a sans doute cherché auprès de ce prêtre qu'il vénérait un substitut à ce père géniteur qui le rejetait, le méprisait. Paralysé par les assauts sexuels du père Spina, Sébastien a subi l'impensable sans se défendre de celui qui incarnait, à ses yeux, un rêve, un idéal de vie. Surpris, contraint, l'adolescent misait sur son appui pour intégrer le séminaire de Bayonne. Comment dénoncer celui qui a droit de vie et de mort sur vos projets ? Dans son box, le père Spina nie catégoriquement les accusations. Il brandit son parcours exemplaire pour jeter le doute. Ordonné prêtre à 28 ans, des jeunes, l'accusé en a côtoyé des milliers au sein des paroisses et des aumôneries qu'il a dirigées. Sa rencontre avec Sébastien, c'est, selon lui, une amitié qui s'est transformée en amitié réciproque. En témoignent les lettres enflammées de son protégé. Mais n'est-ce pas lui qui les a dictées ? L'ecclésiastique concède volontiers des baisers, des attouchements, mais des viols, jamais. Souillé en son corps, sali par les mensonges de cet ex-guide spirituel, Sébastien souhaite que justice passe pour retrouver sa dignité perdue. Alors, qui ment ? Au terme de deux procès, à Pau en 2005, puis à Tarbes un an plus tard, c'est le prêtre qui a franchi la ligne jaune. Pour ses crimes diaboliques, Dominique Spina écope de 5 années de prison, dont une assortie d'un sursis. 2 décennies plus tard, l'ex-prêtre violeur est pardonné. À l'été 2025, il est promu chancelier du diocèse de Toulouse.
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1: Croix sur le passé, c'était le retour de cette affaire extrêmement médiatique, extrêmement vive à l'époque, en 2005. Je vous retrouve dans un prochain numéro d'Affaires classées et à l'occasion de ce podcast, nous irons prendre l'air du côté de Cibourg à la rencontre d'un musicien né en 1875, Maurice Ravel, l'auteur du célèbre boléro. Pourquoi ? Vous le saurez dans ce prochain rendez-vous. À bientôt.
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3: Des figuiers de barbarie surplombant le golfe de Calvi. Annalie Viafanou qui les a plantés en 2019 sur des terres familiales.
4: Alors, j'ai choisi cette plante sur plusieurs critères. En fait, déjà, je cherchais une plante qui soit déjà implantée en Corse. Je cherchais une plante aussi résistante à la sécheresse, puisque on annonce des changements climatiques dans les années à venir. Donc, je voulais vraiment prendre ça en compte. Une plante qui n'ait pas besoin de beaucoup d'eau et qui est une richesse à apporter dans sa transformation. Donc, le figuier de Barbarie, ça a été pour moi une évidence.
3: Anna Livia les a plantés progressivement.
4: J'ai procédé par bouture, en fait. Donc, j'ai pris des raquettes qui existaient déjà, qui étaient déjà dans la nature, et je les ai bouturées, tout simplement. Et j'ai planté, après, au fil des années, j'ai un petit peu augmenté les plantations. Alors, moi, j'ai commencé avec l'huile de graine de figue de Barbarie. Donc, c'est la graine qui est dans le fruit et qui est donc une huile végétale. Donc, je presse les graines pour obtenir cette huile. Donc, c'est une huile cosmétique qui est très rare et qui a beaucoup de propriétés, qui est très, très intéressante dans sa composition naturellement. Donc, en fait, c'est une huile qui agit sur les cellules, qui va régénérer, réparer les cellules. Donc, tout ce qui est les rides, les cicatrices, voilà, c'est vraiment une huile réparatrice et très intéressante dans sa composition.
3: Ensuite, la jeune femme a travaillé des produits issus de la transformation.
4: Par exemple, quand je presse les graines, j'ai ce qu'on appelle le tourteau, c'est le reste de la graine. Et ça, on peut s'en servir comme exfoliant naturel, bien sûr. Donc ça, je l'ai mis dans des savons pour faire un savon exfoliant. Je la vends aussi brut. J'utilise aussi le jus dans des savons. Voilà, j'essaie d'utiliser toute la plante. La raquette aussi a un intérêt, donc la feuille. Ça aussi, je suis en réflexion pour des produits avec la raquette. Donc voilà, petit à petit, j'essaye un petit peu de valoriser la plante dans son entièreté.
3: Changer le regard sur la figue de Barbarie, reconnaître ses ressources afin de la valoriser, développer son activité, les enjeux sont nombreux pour Annalie Viafanou qui, pour les années futures...

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1: Aujourd'hui, je suis devant un musée, l'un des musées les plus connus de Châteauroux. Je suis devant le musée Bertrand. Mais avant ce musée, eh bien, c'était autre chose. Mais c'était quoi avant ce musée Bertrand? Eh bien, vous allez le savoir maintenant.
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1: Et donc, pour vous présenter ce que c'était avant le musée Bertrand, je suis avec Amélie Bourmeau-Binard. Elle est guide conférencière à l'Office de tourisme de Châteauroux. Alors, lieu magnifique.
4: Ouais, effectivement, un lieu magnifique aujourd'hui, musée. Alors, c'est un musée municipal, donc c'est-à-dire qu'on peut retrouver plein de choses dedans. Aujourd'hui, c'est un musée, mais autrefois, c'était un hôtel particulier, une maison privée, quoi.
1: Et pourquoi ça a changé maintenant?
4: L'histoire, c'est que, alors, cette maison, elle a été construite par un certain Martin Bouchet, qui était ingénieur des Turcis et Levés. Les Turcis et Levés, en fait, c'est l'ancien nom des ponts et chaussées. En fait, Martin Bouchet, il était ingénieur royal, donc niveau puissance et richesse. On dit qu'un hôtel particulier, plus le grand est bien décoré, plus ça veut dire que la famille était riche et puissante.
1: Pas mal.
4: Voilà, voilà la richesse et la puissance de la famille.
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4: L'hôtel, pourtant, ne s'appelle pas Hôtel Bouchet, comme c'est la tradition un peu à Châteauroux d'avoir des hôtels particuliers qui prennent le nom du commanditaire. Non, on l'appelle l'hôtel Bertrand, encore aujourd'hui, hein, même si ce n'est plus un hôtel particulier. Parce qu'en fait, le petit-fils de Martin Bouchet, un peu plus célèbre que lui, c'est le général Bertrand, Henri Gatien Bertrand de son nom complet, qui était un général de Napoléon, le fidèle parmi les fidèles de Napoléon. Le général Bertrand, c'était sa demeure de famille, donc il en avait hérité, et il y est retourné assez régulièrement à son retour de Sainte-Hélène à la mort de Napoléon. Et en 1921, donc pour les 100 ans de la mort de Napoléon, eh bien cet hôtel particulier qui avait plus vraiment de propriétaire, et aujourd'hui il y a toute une collection liée au général Bertrand, à Napoléon lui-même. Il y a même le célèbre sabre d'Aboukir, une pièce absolument incroyable, c'est juste dingue qu'elle soit dans ce musée. Et puis vous avez même la tenue de grand maréchal du palais, plein de choses super sympas à voir.

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1: Aujourd'hui, j'ai testé le musée de bonbons Haribo à Uzès. Je vous emmène dans un lieu où le sourire avant même d'avoir commencé la visite. Une sortie gourmande, colorée, joyeuse. Un ami aventurier de Koh-Lanta est venu me rendre visite et on s'est dit, bon, après la survie, les épreuves, la faim, les îles désertes, et si on testait un endroit un peu plus doux et surtout beaucoup plus gourmand ? Dès l'arrivée au musée, on est happé par les couleurs, des bonbons géants, des vitrines pleines de formes et de couleurs, une ambiance ultra joyeuse. Et cette odeur sucrée dans l'air, juste incroyable, impossible de pas retomber en enfance. La visite est vraiment ludique et interactive. On avance de salle en salle, on découvre l'histoire Haribo, les premières fabriques, les anciennes machines, les affiches publicitaires vintage.
2: Un bonbon Haribo.
1: Et ça, c'est juste magique. Et là, un moment plus drôle, mon ami, habitué à compter les grains de riz sur l'île déserte, s'amuse à reconnaître les bonbons, les yeux fermés, juste à l'odeur. On touche, on observe, on compare. Chacun défend son bonbon préféré comme un vrai débat sérieux, ou presque. Et puis, on arrive sur le moment préféré de tout le monde. Bien évidemment, la dégustation. Les fraises Tagada, Dragibus, Ourson, Chamallow, Réglisse, les yeux brillent, le sourire s'installe. On goûte, on commente, on rigole et on se replonge dans les souvenirs d'enfance. Ce que j'ai adoré, c'est cette ambiance simple, joyeuse, sans pression.
3: Je vous ai apporté des bonbons.
1: On ressort détendu, plein de bonheur, une bonne humeur, avec la sensation d'avoir fait une vraie pause, avec beaucoup de nostalgie, des bonbons qui nous ont accompagnés depuis plein d'années. Ce n'est pas juste un musée classique, c'est une expérience vivante, pleine de couleurs, de bonne humeur, et ça fait clairement du bien au moral. Le musée de bonbons Haribo se trouve à Uzès, dans le Gard, à environ 30 minutes de Nîmes. Il est ouvert presque toute l'année, du mardi au dimanche. L'entrée est aux alentours de 12 euros pour les adultes et un tarif réduit pour les enfants. C'est une sortie parfaite en famille, entre amis, ou même pour des aventuriers en reconversion gourmande. J'ai testé, j'ai adoré le musée de bonbons Haribo. C'était Béatrice et on se dit à très vite pour une nouvelle chronique pleine de joie, de découverte et de bonne humeur.
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4: Son nom, Renaud Lémence.
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4: Renaud Lémence, chanteur, mais aussi comédien. 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
2: Ce petit village était bien plus qu'un lieu de résidence pour le général de Gaulle. Colombait les deux églises. C'était son refuge, son havre de paix. Il le découvre en 1934 et tombe immédiatement sous le charme de ces paysages calmes, loin de l'agitation parisienne. Il y achète une maison, la Boisserie, où il vient se ressourcer avec sa famille. Pour de Gaulle, Colombet représente la France profonde, celle des clochers, des champs et du silence. C'est là qu'il médite, qu'il écrit ses mémoires et qu'il puise la force de ses grandes décisions. Pendant la guerre, il pense souvent à ce village comme au symbole d'une France éternelle qu'il veut libérer. Après son retrait du pouvoir en 1969, c'est encore à Colombet qu'il choisit de vivre ses derniers jours dans la simplicité. Et c'est naturellement là qu'il repose depuis le 12 novembre 1970. 3 jours après la mort du général, la France rend hommage à celui qui fut son chef pendant la Résistance et le fondateur de la 5e République. Ce 12 novembre, de très nombreuses messes sont données un peu partout en France. À Notre-Dame de Paris, ce sont 80 souverains, chefs d'État et de gouvernement qui sont présents, venus du monde entier, pour saluer la mémoire du libérateur de la France. Et en début d'après-midi, dans le petit cimetière de Colombet les deux églises, la cérémonie est simple, à l'image de l'homme. À Colombet, les routes sont noires de monde. Et le contraste est saisissant. Une petite église de campagne et plusieurs dizaines de milliers de personnes. On parle de 40 à 50 000 personnes dans ce village de Haute-Marne. Le cercueil, recouvert du drapeau français, est posé sur un véhicule militaire. Il quitte le parc de la Boisserie, à quelques centaines de mètres de là, l'église. Le cercueil est porté par 12 jeunes habitants de Colombet. L'église ne peut contenir que 400 personnes. Ils sont des milliers à l'extérieur à écouter la cérémonie religieuse grâce à des haut-parleurs. Dans la foule, 350 compagnons de la libération. Dans le cimetière, sur la tombe familiale, une croix de Lorraine est gravée aux côtés de la mention sobre Charles de Gaulle, 1890-1970. Ce 12 novembre 1970, dans le froid de l'automne, à Colombet les deux églises, la France pleure celui qui incarna pour beaucoup la dignité, la grandeur et l'indépendance nationale. Et c'est l'un des trésors de Champagne-Ardenne.
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1: Savez-vous qu'il existe un champ d'olivier italien de taille modeste sur la commune de Malissard? C'est une idée de Claudine, une envie forte de retrouver ses racines, un véritable challenge car elle a tout laissé tomber pour à terme produire une huile d'olive gourmande au goût fruité vert et intense.
2: Pour moi, c'est un petit rêve que j'avais en tête. Je souhaitais implanter une oliveraie sur Malissard, mais arriver à la retraite tranquille, faire quelque chose de pour moi, simplement. Et en fait, le travail que je... Enfin, voilà, j'étais salariée et la vie en a décidé autrement. J'ai quitté mon emploi et j'ai décidé, du coup, de me lancer dans l'activité tout de suite.
1: Parce que cette variété d'olives a marqué ton enfance ?
2: Tout à fait. Le village familial. Mes parents ont grandi dans un village au sud de Rome, entre Rome et Naples, en Italie. Ce village qui s'appelle Itri, où est cultivée l'olive Itrana, la variété Itrana, et qui donne une qualité extraordinaire d'huile d'olive avec beaucoup de polyphénols, antioxydants, des vitamines. Enfin, c'est vraiment une merveille.
1: C'est une petite Madeleine de Proust, ce goût.
2: Oui, tout à fait. Ça a béni mon enfance. Donc moi, la première fois que je suis allée en Italie, j'avais 2 mois, et après j'y suis allée tous les étés. Donc c'était les vacances, les congés de papa, et on allait tous les étés là-bas. Donc j'ai baigné là-dedans depuis toujours, en fait. Et arrivé à un moment, j'ai décidé de me lancer et de développer ici cette huile d'olive. Donc pour l'instant, les oliviers sont tout jeunes. Ils ont été plantés en mars de cette année. D'ici 2-3 ans, je pense que j'aurai un début de production.
1: Et là, ça y est, on est au milieu du champ, on est au milieu d'un rêve qui se concrétise.
2: Ouais, tout à fait. C'était un gros travail quand même, hein, l'installation de ces oliviers. Ça s'est pas fait comme ça. Hein. Donc, la plantation, préparation du sol, trouver le terrain déjà à l'origine, mais ça, c'était vraiment compliqué. Hein. Mais j'y suis allée petit à petit, même si ça s'est fait quand même rapidement, hein, parce que ça fait une année que je suis vraiment sur ce projet et de le concrétiser. Et en fait, je pense que les gens me disaient, ouais, c'est chouette. Mais en fait, je suis pas sûre qu'ils y croyaient vraiment. Mais gentiment, ils trouvaient ça joli. Même ma maman qui me disait, mais toi, t'es toujours avec tes olives. Enfin, elle pensait pas. J'étais quand même dans une activité salariée, voilà. Et en fait, moi, je suis en train de vivre une aventure extraordinaire. Je suis vraiment heureuse de faire ça. Et là, je vois toute la fierté dans les yeux de mes parents maintenant, aujourd'hui.
1: Ce qui t'anime au fond, c'est plus l'envie de partager que d'en vivre, on est d'accord?
2: Oui, tout à fait, parce que c'est une petite production en fait que je mets en place. Financièrement, je pourrais pas me sortir un salaire avec cette production. Après, il faudrait que je puisse planter d'autres oliviers, une quantité plus importante, m'équiper en matériel agricole, tout ça. C'est pour l'instant, j'y suis pas. Je fais intervenir les exploitants agricoles pour m'aider sur le travail du sol, voilà. Par contre, les oliviers, c'est moi qui m'en occupe.
1: On s'en doutait un tout petit peu. Pour le moment, Claudine se forme et transforme ses fameuses olives Itrana directement en Italie auprès d'un oléiculteur du village de sa maman. Elle a rapporté quelques bouteilles qu'elle a appelées Nostrolio, qui signifie notre table, que vous pouvez découvrir sur le marché de Malissard, entre autres.
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3: Prononcer correctement les choses, c'est bien, c'est mieux même. Donc je vais vous aider un petit peu pour la prononciation de quelques mots en breton aujourd'hui. Et puis ensuite, nous irons à la campagne.
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3: L'écriture moderne en langue bretonne, je sais, peut parfois poser des difficultés aux non-initiés. Donc je vais essayer de vous aider un petit peu avec cette chronique pour au moins une seule terminaison. Ce sera « en » à la fin des mots. Que ce soit pour les mots, donc, mais les noms de lieux, les noms de famille, eh bien, en breton, EN, ça se dit toujours N. D'ailleurs, parfois, vous le faites naturellement. Vous dites Gwen, la couleur blanche, Gwen, le prénom, personne n'aurait l'idée de dire Gouin ou Gouan, ça ferait bizarre. Eh bien, si on le fait pour Gwen, autant bien le faire pour tout. Kerguelen. On connaît tous les îles Kerguelen. Alors, pourquoi on entend parfois parler de Ké Kerguelen, comme avec un père, par exemple? Non, c'est Ké Kerguelen. Et puis, un autre mot, par contre, qui lui n'est jamais bien prononcé, c'est Mérien. Mérien, comme ça, ça ne vous parle pas. Mais si je dis Mérien, oui, vous allez reconnaître le nom de famille, Kermérien, le nom de lieu. Eh ben non, tout ça, c'est faux. C'est Mérien, Kermérien. Et au passage, Mérienne, ce sont des fourmis. Donc, Ker Mérienne, c'est un endroit où il y avait beaucoup de fourmis. Voilà, une petite explication utile à retenir. Et en breton, rappelez-vous, si c'est EN sans tilde, eh bien, on prononce N.
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3: Et le nom de lieu du jour va être simple. Je suis sympa le mercredi, nous allons à la campagne. Var ar mez. Vous avez déjà entendu, je pense, ce mot, vous avez au moins entendu mez. C'est un mot qui sert souvent. Ar mez, c'est la campagne, mais par contre, er mez, c'est l'extérieur ou le dehors. Et on peut l'utiliser différemment. Si vous dites maison en er mez, ça veut dire que je vais dehors, mais dites er mez à quelqu'un, là, ça sert à chasser un indésirable. Er mez. Mais pour revenir à la campagne, eh bien, il faut dire var ar mez. On comprend que l'on est sur l'extérieur, sur le dehors. Voilà un mot qui sert de non-lieu, mais aussi de situation géographique. Puendi de mon Hermès, il est temps que je sorte, que je quitte le studio. Et je vous dis à demain, même heure. Ken Varhoas, on peut se rendre vite juste.
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6: Bonjour Nicolas Pettini.
7: Bonjour Angélique.
6: Vous êtes chargé de communication au Conservatoire d'Espaces Naturels de Franche-Comté. Qu'est-ce que c'est que ce conservatoire?
7: Alors le Conservatoire d'Espaces Naturels de Franche-Comté est une association loi 1901 qui a été créée en 1991. Donc on fête cette année nos 35 ans et dont la mission est de préserver les espaces naturels du territoire franc-comtois.
6: Vous avez un programme qui s'appelle Sylvae. En quoi consiste-t-il?
7: Ce programme vise à préserver les vieilles forêts de Bourgogne-Franche-Comté, dites à la fois anciennes et matures, donc qui ont plus de 200 ans d'existence et qui présentent des arbres qui sont à la fois vieux, gros, avec pas mal de bois morts.
6: Comment est-ce que vous faites justement pour les identifier?

0: que vous possédez dans ce programme national se trouve dans le territoire de Belfort.
1: C'est un site qui fait 110 hectares, mais qu'on a acquis l'année dernière, qui se trouve sur la commune de Le Puy, donc tout près du Ballon d'Alsace, qui s'appelle la forêt du Lys. C'est un nom assez sympa, avec des peuplements mixtes, feuillus, résineux, beaucoup de gros bois, beaucoup de bois morts, des enjeux importants en termes de conservation d'espèces. On a des espèces d'oiseaux notamment qui sont en jeu là-bas.
0: Vous avez lancé l'année dernière, à l'occasion de la Journée internationale des forêts, en mars 2025, un appel aux dons. Est-ce que ce programme est toujours d'actualité?
1: C'est une souscription qui est permanente, en fait, un appel aux dons qui va durer plusieurs années et dont l'objectif est de récolter un maximum de dons des citoyens qui veulent rejoindre le programme et prendre une part active dans la préservation des vieilles forêts de territoire.
0: Et justement, si on veut suivre tout ce programme et puis s'informer sur l'avancée de vos travaux, comment est-ce qu'on peut faire?
1: Alors, vous pouvez vous inscrire à notre newsletter, donc en allant directement sur notre site internet cen-franchecomté.org.
0: Et si on veut rencontrer vos bénévoles, est-ce que c'est possible?
1: Alors, c'est possible de nous rencontrer à Seloncourt. On a une antenne là-bas.
0: Merci beaucoup, Nicolas Pettini.
1: De rien, avec plaisir.

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1: Bonjour Louise, bonjour à tous.
2: Le foot féminin a décidément conquis la Suisse.
1: Ah ça, depuis qu'ils ont accueilli l'Euro cet été, on a l'impression que c'est eux qui ont inventé le foot féminin. Hein. En tout cas, ils se sont sérieusement penchés sur ce phénomène étrange, à savoir des humains de sexe non masculin qui courent après une baballe en essayant de marquer des buts. Pour eux, ça semble tellement extraordinaire qu'ils en ont profité pour mener une expérience. Faire réaliser aux hommes la performance des footballeuses. Mmh. On dit comme ça, je sais, ça peut paraître étrange, oui. Vu que le foot masculin existe depuis bien plus longtemps, et que les mâles sont quand même des pionniers dans ce sport.
2: En fait, il est question d'égalité homme-femme dans cette expérience.
1: Eh ben oui. Vous aurez remarqué que ces dames jouent sur le même terrain que les hommes. Eh ben ça épate les Suisses. Faire jouer les filles sur des terrains aux mêmes dimensions que les garçons sans tenir compte des différences anthropométriques et physiologiques des deux sexes, non mais ça va ou bien? Alors, ils ont sorti leurs scientifiques de leurs vacances pour nous dire que les femmes sont généralement plus petites et ont moins de masse musculaire. Donc, sur un terrain aux mêmes dimensions que les hommes, les femmes doivent courir davantage et fournir plus d'efforts.
2: Ils ont donc voulu rétablir l'égalité ou au moins la vérité, quoi.
1: Eh oui. Alors, leur idée, c'est faire jouer les hommes sur un terrain 20% plus grand et avec un ballon plus lourd. C'est un ballon l'équivalent du poids d'un ballon de basket et aussi des buts plus grands. Voilà comment les Suisses veulent rétablir l'égalité autour du ballon rond. Alors, dans ces conditions, les hommes ont fini épuisés avec l'impression de jouer au ralenti. Tout ça a donc permis aux Suisses de montrer que l'égalité des sexes, ok, mais question ballon, c'est pas possible. Ils viennent donc peut-être, malgré eux, de donner raison à ceux qui voient le foot féminin comme une version light du foot tout court.
2: Des drôles d'expériences hein, quand même qui sont menées en Suisse, mais peut-être pour la bonne cause ensuite. Merci David, à demain.
1: À demain.
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3: Bonjour Lucie.
4: Bonjour Julie.
3: Vous allez nous parler du plus petit monument historique de France qui est en Vendée.
4: Oui, et plus précisément sur la commune de Sainte-Florence, juste à côté des Essarts en Bocage.
3: Vous avez éveillé ma curiosité Lucie, je veux absolument savoir quel est ce monument.
4: Des toilettes.
3: Quoi ?
4: Ouais, je sais, c'est surprenant. Pour comprendre pourquoi, oui. Il faut se pencher sur l'histoire d'un artiste, Gaston Chessac, un dessinateur, peintre, écrivain et poète du XXe siècle qui reste aujourd'hui un artiste majeur de sa génération. Son art est inclassable. Et je vous invite, si vous ne l'avez pas déjà étudié à l'école ou si vous n'avez pas encore croisé ses œuvres dans les musées vendéens, à tapoter son nom sur Internet pour découvrir son style.
3: Alors, mais je vois pas le rapport avec les toilettes, Lucie.
4: Bon, il se trouve que Gaston Chessac, même s'il n'était pas vendéen, il a épousé une institutrice vendéenne qui a été nommée à l'école primaire publique de Sainte-Florence en 1948. Gaston Chessac et sa famille ont donc vécu dans l'enceinte de l'école pendant 13 ans. Et c'est en arrivant dans l'école primaire que Gaston Chessac a décidé de peindre les latrines. Il a dessiné des petits bonhommes sur les murs des toilettes pour les rendre plus vivantes.
3: Moment qui a d'ailleurs été immortalisé, je crois, par un photographe. Hein.
4: Ouais, bah attention, pas n'importe quel photographe. Robert Doisneau, s'il vous plaît, que l'on connaît entre autres pour sa photo légendaire du baiser de l'hôtel de ville. Doisneau était un ami de Chessac et il l'a donc photographié en train de peindre les toilettes de l'école publique de Sainte-Florence. C'est quand même dingue, non ?
3: Bah c'est totalement dingue.
4: Ben oui. Alors, même s'il était plutôt incompris à l'époque où il vivait en Vendée, parce que bah, plutôt marginal, les œuvres de Gaston Chessac ont bel et bien laissé leur empreinte dans le monde artistique. Et c'est pour ça que même après la fermeture de l'école primaire publique de Sainte-Florence, les toilettes ont échappé à la destruction avant d'être classées monument historique en 1998. Aujourd'hui, l'école s'est transformée en un centre d'interprétation de l'artiste, l'espace Gaston Chessac. Et on peut aussi admirer une partie des œuvres de Chessac au Sable d'Olonne, au musée de l'abbaye de Sainte-Croix.
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5: Elles sont sympas, ces boîtes. Bonjour Claude Grimbert.
6: Bonjour.
5: Vous êtes dans un magasin de jouets qui existe ICI à Auch depuis combien de temps ?
6: Depuis des années, depuis 1960.
5: Et alors, il appartenait à qui ce magasin ?
6: À mon père. qui a créé ce magasin en 1960. Il a pris. C'était un marchand de tissu. Il vendait du tissu au mètre.
5: Ici, dans ces mêmes locaux.
6: Dans ces mêmes locaux, il vendait du tissu au mètre et les robes et la façon se faisaient au fond du magasin.
5: Incroyable. Donc ces locaux, vous les connaissiez quand vous étiez tout petit.
6: Depuis trop de temps.
5: Et donc vous êtes passionné de jouets et c'est vous qui avez transformé le magasin en magasin de jouets.
6: Non, c'est mon père qui a commencé, qui est passé du vélo aux jouets en 1960, ouais. Des vélos moto, du jouet. Et moi j'ai vendu avec lui et après j'ai pris la suite.
5: Pourquoi le jouet?
6: Parce que tous les marchands de vélos et de motos à l'époque se reconvertissaient aussi un peu dans le jouet. Ils avaient un peu de jouet. Donc ils ont abandonné la moto et le vélo pour passer au jouet.
5: Et vous, quand vous étiez petit, c'était quoi votre jouet préféré?
6: Un camion qui portait des petites voitures, qui plaît encore aux enfants actuels.
5: C'est quoi le jouet emblématique de votre boutique? Celui qui est là depuis des années et des années, ou alors qui s'est renouvelé, mais qui existait déjà à l'époque?
6: Et ce camion, déjà, ah ouais. La panoplie de D'Artagnan, par exemple.
5: Là, vous me faisiez écouter une petite boîte à meux. Ça aussi, ça existait?
6: La boîte à meux, ça existait. Ouais. Le moulin à musique qui faisait cring-cring aussi existait.
5: Combien d'enfants sont passés par là?
6: 5 ou 6 générations.
5: Que vous avez vu grandir et qui reviennent chez vous adultes et qui eux-mêmes ont eu des enfants peut-être alors.
6: Exact, vous avez bien décrit la chose.
5: Qu'est-ce que ça vous apporte de tenir un magasin de jouets au-delà du commerce?
6: Ben, la clientèle, elle est vachement sympa, quoi. Vous venez acheter des jouets pour vos enfants, vous venez pas faire les courses, vous venez faire plaisir à quelqu'un, à vous ou à vos enfants, c'est pas pareil, le contact n'est pas pareil.
5: Ouais. Étant dans les mêmes locaux que là où travaillait votre papa, vous y pensez tous les jours à votre papa? Il est là avec vous?
6: Oh, il passe souvent à lui, oui, et puis les clients m'en parlent aussi. Donc, effectivement, il est là, quelque part, oui.
5: La maison Grimbert.
6: La maison Grimbert.
5: Il paraît que vous êtes une institution ici. Hein?
6: Il paraît. il paraît. Mais bon.
5: Bon, et après vous?
6: Il y aura un marchand de jouets, mais il n'y aura certainement pas un Grimbert.
5: Merci Claude.
6: Plaisir. Au revoir.
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2: Bonsoir tout le monde, très bon début de soirée, merci d'avoir choisi ici, 20h, on se retrouve désormais chaque soir et puis on prend le temps de se poser, un peu de ralentir le rythme, de s'installer avec plaisir dans un fauteuil de confidence avec un invité chaque jour, des confidences qui vont nous conduire un peu partout en France parce que vous l'avez entendu, il n'y a pas que Paris dans la vie. On donnera la parole à Robin Bernot sur un sujet d'actualité, on s'intéressera au monde merveilleux du vivant, à la nature et à l'environnement avec Benoît Prospero, on est ensemble jusqu'à 21h. C'est à travers les lieux qui ont marqué la vie de notre invité que l'on va parcourir la France ce soir. Il est directeur général de France Nature Environnement, activiste pour le climat, la nature, les droits humains, grand journaliste. Il a été Reporters sans frontières, il a été directeur ensuite de Reporters sans frontières. Il a été directeur aussi de Greenpeace France, on l'oublie pas, un homme engagé très tôt, privilégiant l'action collective. Une personnalité, un parcours hors norme. Je reçois ce soir dans cette émission Jean-François Julliard jusqu'à 21h. Bonsoir Jean-François Julliard.
3: Bonsoir.
2: Merci d'être avec nous.
3: Merci.
2: Vous avez le temps de vous poser un petit peu comme ça dans votre emploi du temps survitaminé.
3: Votre invitation me l'impose un peu, mais c'est bien. C'est une bonne chose, vous avez raison.
2: J'espère que vous avez passé un bon moment. Quel parcours incroyable. Je ne sais pas si vous regardez de temps en temps un peu sur un peu dans le rétro, sur tout ce que vous avez fait, tout ce que vous avez accompli, ou est-ce que vous êtes du genre vraiment à « Allez, je vais de l'avant, je ne regarde pas ».
3: Non, j'essaie de me poser des questions parfois sur où je vais, d'où je viens. C'est des choses qui m'intéressent. Et puis moi, ce qui m'a toujours intéressé, c'est d'avoir un peu de cohérence dans tout ça. Donc c'est vrai que oui, j'aime bien. Et puis je continue de croiser des personnes qui ont accompagné mon parcours, qui sont devenues des amis. Donc c'est aussi l'occasion de reparler de tout un tas de choses du passé.
2: C'est un peu ce qu'on va faire ce soir, mais pas seulement. On va ensemble retracer votre vie, votre parcours à travers les lieux, les endroits qui vous ont marqué. Peut-être le premier endroit, ce serait la Manche.
3: Oui, mais c'est là que je suis né, donc effectivement c'est le premier endroit. Moi je suis né à Valognes en 1973, parce que mes parents s'étaient installés, alors ils venaient de Gironde, on va sûrement parler de la Gironde
2: évidemment,
3: après.
2: Évidemment, parce que vous n'êtes pas resté longtemps.
3: Voilà, mais venaient chercher un travail dans la Manche, et je suis né à Valognes, j'y suis resté une année et demie, et après on est parti en Gironde. Mais je suis retourné à Valognes.
2: Alors j'allais vous poser des questions justement.
3: Oui, plusieurs fois, parce que mes parents se sont fait vraiment beaucoup d'amis sur place, encore aujourd'hui, et du coup pendant mes années d'enfance en tout cas, j'ai vraiment ce souvenir de la côte de la Manche, de tout un tas de villes bord de mer, et qui était génial, parce que c'était des vacances quand on est gamin qui sont super, avec une mer souvent déchaînée mais qui est très très très belle à regarder, plus compliqué de se baigner à l'époque quand on venait en plus de Gironde où l'eau était quand même un peu plus chaude. mais franchement, j'ai de très bons souvenirs de vacances dans la Manche.
2: La Manche et la région Normandie, on aura peut-être l'occasion effectivement d'en parler, mais vous avez raison de le dire, Jean-François Julliard, votre enfance elle est loin de la Manche, elle est en Gironde, parce que je crois que la famille était originaire de Gironde, tout simplement.
3: Oui, c'est ça. Moi, j'ai une famille qui est originaire d'un petit village qui s'appelle Rosan, dans l'Entre-deux-Mers, donc pas très loin de Libourne, pas très loin de Saint-Émilion, de Castillon-la-Bataille, ces coins-là. Et ensuite, j'ai passé, moi, toute mon enfance et une bonne partie de mon adolescence dans cette espèce de triangle entre Bordeaux, la grande ville bordelaise, la côte atlantique et le bassin d'Arcachon, voilà, dans un village qui s'appelle Martignas-sur-Jal. Et c'est vrai que j'ai passé je pense de 2 ans jusqu'à 18 ans, j'étais dans ces coins-là.
2: On va s'arrêter à Martignas-sur-Jal. Alors j'ai été regarder, on est dans le canton de Mérignac. C'est pas très grand, il y a 8000 habitants aujourd'hui recensés en 2023. Quelle première image vous vient de cet endroit, un lieu, un paysage, une carte postale que vous m'envoyez de Martignas-sur-Jal?
3: Moi c'est les forêts, parce qu'en fait quand j'ai grandi là-bas, on était loin de 8000 habitants. Je pense que quand on s'est installé, il y en avait moins de 3000. Donc c'était beaucoup plus petit. C'est une ville qui a beaucoup poussé ces dernières années. Et je me souviens très bien que c'était une ville au milieu de la forêt, réellement. C'est-à-dire qu'il y avait la grande route, et encore, elle n'était pas très grande, qui arrivait de Bordeaux. Mais ensuite, dès qu'on voulait partir dans une direction, on se retrouvait très vite arrêté par une forêt qui était là, enfin, derrière chez moi.
2: Voilà. On
3: l'entend. Derrière chez moi, il y avait une forêt dans laquelle j'ai passé beaucoup de temps, gamin, avec mon vélo, aller chercher des têtards dans la rivière du coin, ou me balader dans la forêt, parce que c'était le terrain de jeu privilégié. C'était vraiment ça.